0: Il organise un mirifique dîner pour faire plaisir à ses hôtes, mais surtout à un hôte, le comte de Borromeo, qui va intercéder en sa faveur auprès de l'empereur Napoléon pour le faire grand croix de la Légion d'honneur. Sa délicieuse épouse, Marie-Julie Boudon de la Roquette, a fait préparer des dindonneaux aux truffes et de la croustade de bécasse. On est nickel, les invités arrivent, parmi lesquels le fameux comte de Borromeo, général des armées, accompagné de son état-major. Il est en uniforme, il a des favoris noirs très beaux. Il raconte aux invités ses faits d'armes. Cette soirée est extrêmement réussie. Et là, bam ! La porte du grand salon de la préfecture s'ouvre en grand. Le commandant de la gendarmerie déboule avec une dizaine de ses agents et se rue sur le comte de Borromeo. Monsieur le préfet hallucine. Madame la préfète Marie-Julie Boudon de la Roquette tape une crise de panique. Ses copines l'éventent et le comte de Borromeo est arrêté. Le comte de Borromeo, en vrai, il s'appelle Anthelme Collet. Et avant d'être général et avant d'être comte de Borromeo, il a été sous-lieutenant, déserteur, missionnaire dominicain, marquis, abbé à Gap où il a tapé 80 000 francs à ses fidèles, évêque sous le nom de Monseigneur Don Pasqualini, puis faux lieutenant, chanoine honoraire à Saint-Augustin avant de enfin devenir le général comte de Borromeo, ce qui lui a permis de taper dans les caisses d'argent public par-ci par-là pour, prétendument, organiser l'armée de Catalogne. Et juste pour que le tableau soit complet, en 1812, Napoléon, il était en train de galérer au fin fond de la Russie. Vous voyez, je pense qu'il avait peut-être potentiellement d'autres choses à gérer que faire grand croix de la Légion d'honneur, le préfet de l'Hérault. Ah non, attendez, stop, pousse, c'est pas fini. Donc il fout Anthelme Collet en tôle, hop, au cachot, pendant 3 semaines. Et notre préfet, un gros malin, décide de sortir Anthelme Collet du cachot pour le présenter à ses invités lors d'un autre dîner, histoire d'amuser la galerie. Ils le mettent dans la cuisine, Anthelme Collet est seul. À la porte, il y a 2 gardes. Il avise une tenue de cuisinier, un gilet rond, un tablier, un bonnet blanc. Il enfile tout ça, prend 2 plats, hop, un dans chaque main, met un coup de pied vigoureux dans la porte de la cuisine, genre « je suis pressé, ok, il y en a qui bossent ». Il passe devant les 2 gardes et le voilà libre.
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2: Là, on est sous la tribune.
3: Sous la tribune gauche, oui, exactement. Donc, la tribune historique du stade Gilbert Brutus. Et on va aller réveiller la mascotte qui sommeille ici depuis le dernier match.
2: Et vous, Nicolas, vous faites quoi ici?
3: Alors moi, je suis donc président de la Peigne de Canouès. Et depuis la saison dernière, j'endosse aussi le rôle de mascotte lors des matchs.
2: D'accord, c'est-à-dire on ne vous voit pas.
3: On ne me voit pas.
2: Voilà, et vous enfilez le costume.
3: Le costume là, qui se trouve juste ici. Donc les différents éléments, donc la tête et le reste du corps qui sort du pressing.
2: Donc là, on est un peu dans votre loge.
3: Voilà, dans ma loge à moi, donc avec mon coéquipier qui fait Drago, moi je fais Drax et on fait l'animation, l'entrée des joueurs, on salue les supporters et donc les photos avant le match.
2: Voilà, les mascottes, l'une est jaune, l'autre rouge.
3: C'est ça, aux couleurs des dragons, donc avec le nouveau maillot qui va être porté par la mascotte aussi. On fait toutes les animations liées avec les dragons, donc tous les événements qu'il peut y avoir et les différents matchs tout au cours de la saison.
2: Et alors, comment vous avez eu cette opportunité de devenir mascotte? Il y a eu un appel d'offres? Comment ça s'est passé?
3: Alors non, je connaissais l'ancienne mascotte. Je lui ai demandé si jamais il y avait quelqu'un intéressé pour faire la mascotte, comment ça se passait. Et j'ai testé et ça m'a plu. Et du coup, je continue depuis l'an dernier.
2: D'accord, là on ressort.
3: On ressort de la tribune et généralement quand je ressors ici, c'est habillé avec le costume de la mascotte et on va saluer les supporters anglais lors des matchs et on va faire quelques photos près de la boutique et après on revient ici pour aller sur le terrain sortir avec les joueurs.
2: Mais dites-moi, vous aviez une âme d'artiste parce que c'est un petit peu spectacle là ce que vous faites?
3: Non, pas vraiment, mais bon, je suis un peu dans les associations, tout ça, donc ça me plaisait bien. Et ouais, une fois qu'on a la tête, on change de rôle et ça permet de faire des gestes, aller serrer les mains avec les supporters, aller prendre les gens dans les bras quand ils nous tendent les bras, aller faire les photos avec des petits, voir les petits aussi contents de nous voir arriver en mascotte, de voir la mascotte, ça réjouit les petits. Les photos, les Anglais, beaucoup de supporters anglais aussi veulent leurs photos avec la mascotte.
2: Donc finalement, les gens ne savent pas que c'est vous à l'intérieur?
3: Non, ils ne savent pas. Non, maintenant ils vont, certains vont savoir, mais dans mes proches et dans les, un peu dans les membres de la peigne, il y en a qui savent que c'est moi à l'intérieur. Oui. Beaucoup ignorent et après j'aime bien leur dire, ah, ben je t'ai vu au match. Et eux ils m'ont pas vu, mais je leur dis, oh, moi je t'ai vu. Bon, j'aime bien, ça me fait voir autre chose du match.
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2: Ai-je encore besoin de le présenter ? Arnaud Fromage est avec nous. Bonjour Arnaud.
3: Bonjour, bonjour.
2: Pour votre nécessaire minute comtoise, Arnaud, il y a quelques temps, vous nous avez expliqué pourquoi l'emblème de la Franche-Comté était un lion.
3: Mais je ne suis pas allé au bout du raisonnement. Pour rappel, la Franche-Comté adopte le lion vers 1278-79 quand le comte de Bourgogne, Othon IV, décide de se rapprocher du royaume de France. Il décide pour cela d'adopter le lion, le roi des animaux et symbole de la monarchie française. La Franche-Comté n'est d'ailleurs pas la seule région à arborer cet animal que l'on retrouve aussi sur les armoiries de la Normandie ou en Aquitaine et qui est tout autant le symbole de Belfort que de la ville de Lyon parce que oui, il y a une logique là-dedans. Mais voilà, maintenant qu'on a dit ça, reste une question. Pourquoi le lion, qui n'est pas le plus imposant des animaux et qui, soit dit en passant, est une sacrée grosse feignasse, a-t-il pu devenir le roi des animaux et pas la baleine bleue ou le chinchilla ?
2: Bon, déjà, ce n'est pas le cas partout, hein.
3: C'est vrai. En Asie, c'est plus souvent l'éléphant ou le tigre qui sont considérés comme les rois des animaux. En Amérique, c'est l'aigle qui règne aux côtés de l'ours, du jaguar ou du puma. En Afrique, le rhinocéros et le léopard sont aussi dans la place aux côtés, c'est vrai, du roi lion. Et en Europe, eh bien avant le lion, c'était l'ours qui était considéré comme le roi des animaux, mais tout va changer au Moyen-Âge. En gros, ce sont des histoires de symboles. Au Moyen-Âge, on se passionne pour la mythologie grecque, dans laquelle Hercule, qui était méga fort, a tué le lion de Némée, dont la peau était pourtant censée être impénétrable. Et puis, la crinière du lion est vue comme une sorte de couronne, ce qui fait bien plaisir aux souverains du continent, d'autant que bon, l'Afrique c'est méga loin et que personne n'ira vérifier.
2: Et bon, un roi c'est très humain, alors comment un animal peut-il être le roi de quoi que ce soit quelque part, Arnaud ?
3: Là encore, vous marquez un point, mais ce qualificatif de roi des animaux, depuis qu'il s'est débarrassé de sa symbolique royale, est plutôt là pour qualifier ce qu'en zoologie on appelle les super-prédateurs. Ces animaux qui sont tout en haut de la chaîne alimentaire et qui sont relativement imprenables à la baston contre les autres espèces du coin. Et même dans ces cas-là, on devrait dire que ce sont les lionnes qui sont les reines, parce que ce sont elles qui chassent, mais seulement les reines de la savane. Bah oui, si on va par là, chaque type de terrain a son roi. Celui de la jungle amazonienne, ce serait plutôt le jaguar, et celui de nos forêts à nous, eh bien, ce serait plutôt le cerf. Mais au fond, une grosse feignasse qui laisse les autres combattre à sa place, qui se fait nourrir et qui prend la lumière, est-ce que ce serait pas ça, la définition d'un roi ? Bon bah, je retire tout ce que j'ai dit, alors.
2: Voilà, retirez tout, retirez tout. Merci beaucoup, Arnaud.
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4: Dans la famille Moquet, je demande la fille, Pauline. Effectivement, chez Daniel Moquet, il travaille en famille, mais vraiment.
5: Donc au départ, c'était mon père qui a créé sa société. Donc ma mère a rapidement rejoint l'aventure de l'entreprise. Et puis donc moi, en 2004, et ma sœur, Camille, parce qu'on est deux filles. Et puis enfin nos maris, qui eux gèrent les entreprises. Donc mon beau-frère à Laval et mon mari à Parigny-sur-Braye.
4: L'entreprise Daniel Moquet est purement mayonnaise, fondée par le papa Daniel Moquet en 1977, originaire de Parigny-sur-Braye.
5: Et on aménage, on embellit les extérieurs des particuliers qui veulent avoir un beau jardin.
4: Un beau jardin avec des petits oiseaux, du vent et même la mare aux canards. Quant à l'entreprise Daniel Moquet, elle a semé des graines dans tout le département et dans toute la France.
5: Alors en tout, on a 450 entreprises qui sont réparties sur 4 marques, puisque notre métier historique, c'est entrepreneur paysagiste. Au départ, on ne faisait uniquement les allées chez les particuliers. Et puis on a rajouté à notre activité toute la partie clôture, portail et pergola. En 2022, on fait les jardins. Et puis enfin, là, le dernier réseau, on propose aussi à nos clients de réaliser les piscines, des spas.
4: Et leur point fort, c'est de s'adapter au projet du client et rapidement.
5: C'est-à-dire que quand un client nous appelle, rapidement, sous 8 jours, on se déplace à son domicile pour faire une étude de son projet.
4: Je voudrais une petite île végétale au milieu de ma grande fontaine, si c'est possible. D'ailleurs, c'est quoi la mode ? Parce que l'entreprise suit les envies des clients et le climat qui évolue.
5: On est de plus en plus à des jardins naturels et sans entretien. Donc en fait, c'est un peu ça, c'est-à-dire qu'on s'y sente bien et qu'on n'y passe pas un temps fou à entretenir son jardin. Des massifs qui sont autonomes, qui ont moins besoin d'eau. En fait, on fait attention au choix des végétaux qu'on utilise.
4: Aujourd'hui, il y a plus de 2500 personnes à travailler sous l'enseigne Daniel Moquet et l'un des principaux principe, c'est celui-ci.
5: On s'attache en fait à utiliser la végétation locale. C'est vrai que quand on nous demande des palmiers ou des oliviers, c'est moins les végétaux de notre région.
4: Oups ! Est-ce que vous pouvez me déplanter l'olivier et mettre un châtaignier à la place ? Comme le précise Pauline, la Mayenne reste la terre de cœur.
5: On est très attachés à notre région et on travaille avec des entreprises mayennaises.
4: Daniel Moquet, une entreprise qui participe à la bonne santé économique de notre département et qui se déploie toujours plus. Ah, si c'est possible d'ajouter des nénuphars dans mon spa, s'il vous plaît.
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6: Magali, taxi TPMR à Limoges.
7: Les Limousins sont formidables. Stéphane Pigato.
6: J'ai fait des études en sanitaire et social. C'était le métier de ma maman, qui était aide à domicile. Quand j'ai eu l'âge de travailler, j'ai fait des remplacements avec elle les étés. Je travaille pendant mes études, je fais mes études, j'ai des examens, et puis j'ai travaillé dans des hôpitaux, des maisons de retraite, à domicile. J'ai fait mes premières expériences professionnelles aussi à domicile. Et c'était juste parfait, en fait. J'aimais être avec les personnes âgées, j'étais là pour elles, dans leur quotidien, donc moi, ça m'allait.
8: D'accord, jusqu'à 25 ans, vous faites ça ? Et qu'est-ce qui fait changer le parcours finalement de vie ?
6: C'était pas des CDI en fait, donc j'étais à durée déterminée, donc il fallait que je trouve quand même à un moment donné un travail qui allait m'aider à vivre pour le reste de la vie.
8: Vous avez déjà des enfants à cette époque ou pas ?
6: Ah non, du tout.
8: Non ?
6: Du tout. Mais il fallait que j'envisage un métier qui allait m'aider à construire une vie. Et j'ai accepté en fait une nouvelle formation qui n'était pas du tout dans le même domaine parce que c'était parti dans l'industrie électronique.
8: D'accord, oui, vous changez complètement de...
6: Complètement.
8: Qu'est-ce qui vous plaisait là-dedans ? C'était le hasard ou c'était...
6: Ah, ça a été le hasard en fait. C'est le métier qui m'a trouvé. J'ai suivi une formation, j'ai eu les examens, j'ai fait de l'apprentissage. Et après, du coup, j'ai travaillé 20 ans avec eux. Je fabriquais des cartes électroniques. C'était moi qui les fabriquais, j'étais sur la chaîne, sur des machines.
8: Et alors là, qu'est-ce que vous vous dites ? Parce que c'est pas du tout dans ce que vous vouliez faire, l'aide à la personne, et puis on se retrouve à travailler à l'usine, à la chaîne.
6: Non, mais l'électronique est très intéressant, donc ça m'a comblé pendant 20 ans.
8: D'accord, oui, ça vous a pas... Le changement n'a pas été si brutal que ça,
6: non.
8: Finalement.
6: Non, non. J'ai comblé pendant ces années-là en faisant de l'associatif, lié à mes enfants, dans le sport.
8: Et comment arrive ce second changement ?
6: J'en avais pas marre de l'usine, c'est les maladies professionnelles qui m'ont amené là.
8: C'est des circonstances de vie qui font que finalement vous changez, quoi.
6: C'est ça.
8: Et qu'est-ce qui se passe à ce moment-là dans la tête de Magali, qui a un métier visiblement qui lui plaît,
6: oui.
8: Dans l'électronique, et qui se dit, va falloir changer.
6: C'était la santé d'abord, donc il a fallu rebondir et trouver un nouveau métier. Je suis forcément revenue sur l'aide à la personne. C'était d'abord l'aide à domicile, après le transport. J'ai essayé d'allier les deux et le transport de personnes à mobilité réduite est arrivé.
8: Et puis arrive donc le transport, le taxi, ce que vous faites aujourd'hui. Mmh. Ça c'est pareil, c'est pas forcément une évidence de se dire je vais devenir taxi. Comment ça arrive dans votre vie ?
6: C'était la meilleure solution pour pouvoir allier les deux. Donc je suis devenue taxi de Limoges. Un collègue m'a dit que ce métier m'allait comme un gant, donc c'est un beau compliment, on continue. Parce que le transport de personnes en fauteuil, c'est quand même bien particulier. On n'amène pas des gens que d'un point A à un point B. On rentre dans leur domicile, on les aide à se préparer, à pouvoir monter dans notre véhicule. Et à l'arrivée, c'est la même chose. Il faut les aider.
8: Et qu'est-ce qui vous plaît le plus dans ce métier aujourd'hui ?
6: C'est le fait d'être présent, d'être utile pour eux et de les aider à vivre normalement.
8: Mais qu'est-ce que ça change finalement par rapport à un taxi normal ?
6: On est bien plus utile dans leur vie en fait. On leur permet vraiment des choses qu'ils ne pourraient pas faire si on n'était pas là.
8: Et aujourd'hui, vous êtes heureuse comme ça ?
6: Très, je ne changerai rien. Il va falloir qu'ils me supportent encore longtemps.

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1: Être de mauvaise humeur, ça arrive, mais savoir le dire en breton, c'est pas simple. Eh bien, je vais vous l'apprendre. Et puis, les Botorels, coucou, ça va être votre tour aujourd'hui.
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1: Alors pour les râleurs du matin ou les râleurs de toute la journée, bah ouais, il y en a, on en connaît, hein, ceux qui ne sont jamais satisfaits et aboient au lieu de parler, eh bien, c'est gualimor, le mot à employer. Gualimor et out armintiement. Tu es de mauvaise humeur ce matin. Gualimor et out armintiement. C'est un mot composé donc avec gual en premier qui signifie mauvais, le mal ou le malheur. Employé devant un mot, gual sert à insister sur le côté néfaste, mauvais d'une chose. Par exemple, Gualvrudet, c'est une personne de très mauvaise réputation. Donc, gual et immor, gualimmor, hein, ça veut dire de mauvaise humeur, de très mauvaise humeur même d'ailleurs. À dire à votre ado, à votre conjoint ou collègue, ou pas en fait, hein, sinon ça va créer la dispute. Mais maintenant, vous saurez dire gualimmor et des irio, ceci est de mauvaise humeur aujourd'hui, gualimmor et des irio. Retenez donc pour aujourd'hui que gual signifie mauvais en breton, immor, l'humeur, gualimmor, la mauvaise humeur.
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1: Et maintenant, nos Botorels. Nom de famille assez répandu. Alors, Botorel, ça sonne fortement breton, hein? Ouais? Eh ben non. C'est une version bretonnisée d'un nom de famille qui vient de l'ancien français. Il n'y en a pas beaucoup en breton, mais il y en a quelques-uns, comme celui-là. Botorel, ça vient de Boterel, qui avait perduré dans la langue galaise, en Haute-Bretagne. Un nom attesté au XVe siècle, on le trouve aussi chez nos voisins de Cornouailles britanniques d'ailleurs. Mais Botorel, Boterel ou encore Botrel, comme Théodore, le célèbre chanteur de la Papolaise, eh bien tous ces noms viennent d'une ancienne forme française, Boterel, qui signifie le petit crapaud. Mais alors, c'est pas un petit crapaud, ça servait surtout de surnom péjoratif, donné à une personne n'ayant pas des traits de visage des plus beaux, ou d'une personne méprisable, pas agréable du tout. Donc, même si ça semble breton, eh bien, l'origine, pour le coup, vient de la partie non bretonnante de la Bretagne. Et ça a été mis ensuite à la sauce armoricaine, langue bretonne par nos anciens. Voilà, quelques mots de plus et des explications sur notre belle langue bretonne. Je vous dis à demain pour d'autres surprises. Ken Warhois.
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3: On sait qu'on est Lorrain parce que quoi, Nicolas Turon?
4: Parce qu'on est tuyau rouge ou tuyau bleu.
3: Je connaissais le fil rouge sur le fil rouge, le fil bleu sur le fil bleu.
4: Oui.
3: Je ne connaissais pas le tuyau rouge. Le tuyau rouge.
4: Vous n'êtes jamais allé à la piscine d'Amnéville?
3: Si. Non, bah, piscine d'Amnéville, je ne crois pas. Thermapolis.
4: Sinon, vous auriez tilté tout de suite. Alors, Thermapolis, monsieur a les moyens.
3: Oui,
4: monsieur,
3: tu parles.
4: Chez Radio France.
3: Tu parles.
4: Laissez-nous entre prolétaires.
3: Aujourd'hui. Au chaud, eau froide?
4: Ah, on y est presque. Aujourd'hui, à cause du coût de l'énergie, les piscines municipales ou communautaires n'ont plus que l'eau froide. Ouais. Elles sont de moins en moins chauffées. Il y a une ambiance de morgue là-dedans. L'eau est si fraîche que t'as juste envie d'y ajouter un peu de pastis pour l'apéro. Tu rentres dans le grand bassin comme dans un bocal de fluide glacial. Et le pire, pour les hommes, c'est le fameux PDC.
3: C'est quoi
4: le passage des couilles? C'est le moment... Ah hi, hi, hou. T'es là, tu restes un quart d'heure entre deux eaux avec la ligne de flottaison qui te chatouille et qui te transforme les mistiflettes en rotouflons. Les gamins, eux, ils s'en foutent, ils vont à la baille et deux minutes après, ils sont bleus, ils claquent des dents.
3: C'est vrai.
4: Tu sais, ils ont les lèvres violettes, comme celles des Bob l'éponge à la fin du Beaujolais nouveau. Mais jadis, quand l'énergie n'était pas une question et qu'on cramait du charbon en forfait illimité, on avait un vrai climat tropical à l'Aquadrome ou à la piscine d'Amnéville. N'importe quel Mosellan a passé au moins une journée dans la zone de loisirs du Stalheim, connu pour son zoo, son golf, en Thermapolis pour les plus riches, et sa piscine,
3: bête.
4: Et ses fameux toboggans rouges et bleus.
3: Ah.
4: Rouge, bleu, deux parcours, deux ambiances, le rouge et le bleu. Un Stendhal pour daltonien. Ce sont aussi les couleurs de l'eau chaude et de l'eau froide, vous l'avez dit, qui correspondent parfaitement au caractère de ceux qui fréquentent l'un ou l'autre parcours. Le tuyau bleu, c'est pour les tempéraments frileux.
3: Les
4: placides, oui, c'est pas très dur.
3: C'est très bien pour moi, ça.
4: Une petite promenade de 4-5 virages,
3: voilà.
4: Une descente 12, les pas d'avant l'heure. Des fois, ça glisse si peu que tu restes coincé en mode occlusion intestinale. Vous m'en parliez hors antenne. Il faut que t'attendes que le descendeur suivant vienne te dégager à coups de talon. C'est le tuyau de ceux qui respectent les limitations de vitesse, qui sont vaccinés contre le Covid et qui votent modem. Tuyau rouge, en revanche, Jean-Michel Cliché, tuyau rouge, en revanche, c'est le feu, c'est pour les têtes brûlées. Ça commence par un bec de pélican qui fait guili-guili dans le ventre et que je plonge la tête en avant assez vite pour m'arracher le maillot. C'est les tuyaux de ceux qui font de la moto sans casque, qui écoutent de la musique trop fort et qui mangent épicé. Et alors vous qui nous écoutez, vous êtes plutôt tuyau rouge ou tuyau bleu?
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5: Bonjour, je m'appelle Sébastien Liebus, j'ai 49 ans et j'ai créé le Gorafi. Et c'est un site satirique qui existe depuis 2012.
6: D'où est venue l'idée de créer ce site?
5: Alors, il y a plusieurs influences, il y a les influences de Pierre Dac, par exemple, avec le Samuel, il y a l'influence des nuls. Il y a une influence américaine avec The Onion, qui est un peu l'équivalent du Gorafi aux États-Unis, qui existe depuis 1989. Et ce style d'écriture du Gorafi, c'est une écriture qui est très anglo-saxonne, un petit peu référencée, et qui n'est pas un humour, on va dire, potache, où la blague doit apparaître du premier coup, doit être visible. Moi, j'aime bien travailler une blague qui demande à être relue plusieurs fois, à être appréciée, et c'est un peu un jeu de clin d'œil avec le lecteur. Et on va reprendre le titre de presse, mais on va en garder la musicalité, et on va changer une lettre, on va changer un mot, on va inverser de sujet. Il y a toujours ce côté pompeux, solennel. Il faut que le côté sérieux écrase la blague. Il ne faut pas qu'elle soit visible. La réalité a toujours été déjà plus stupide que le Gorafi. Et nous, en fait, on se contente de surligner cette stupidité. Depuis 14 ans, on a fait quelque chose comme 9000 articles du Gorafi. Donc il faut réussir à chaque fois à surprendre les gens qui nous lisent et les gens qui nous ont découvert hier. Donc ça, c'est un gros challenge. On est une quinzaine d'auteurs au Gorafi. C'est surtout des gens qui ont une expérience en écriture, en comédie. Ils sont pour la plupart des stand-uppers, ils écrivent des textes pour des comédiens. Donc ils ont vraiment une connaissance de cet univers-là. On fait 2 conférences de rédaction par semaine. On va traiter entre 200 et 250 idées par conférence de rédaction, dans lesquelles on va en choisir 10%. Notre but, c'est pas de piéger les gens, de mentir aux gens. L'article satirique Gorafi, il a le même principe que le dessin de presse. C'est faire rire, réfléchir, réagir. Nous, on utilise très peu l'IA, par exemple pour les illustrations, parce qu'on s'est rendu compte que nos lecteurs avaient du mal à apprécier l'article avec une photo faite en IA. Donc nous, on a un regard très critique sur la question. Il faut faire aussi attention à la manière dont on utilise ces outils de manière générale. On voit que les algorithmes sont manipulables à souhait. Les gens qui nous suivent sur les réseaux sociaux, des fois, notre page peuvent disparaître de leur timeline. C'est tout cet ensemble de causes et effets qui nous a contraints et même motivés à passer à une version papier. Parce que le papier ne ment jamais. Vous avez la vraie presse qui souffre. Je vous encourage, continuez à acheter des journaux papier, soutenez votre presse locale, c'est important. Et paradoxalement, la presse satirique, elle a le vent en poupe.
6: Vous êtes avec nous aujourd'hui parce que vous avez des racines landaises.
5: Oui, je suis né à Bordeaux, mais mes parents vivent dans les Landes depuis la fin des années 80. Donc j'ai vécu à Aunay-et-la-Harry, puis à Morsens, et j'ai fait mes études de lycée à Bayonne, avant de finir mes études de cinéma après à Bordeaux. Et entre-temps, j'ai fait aussi mon collège à Saint-Vincent-de-Paul. J'ai vraiment parcouru les Landes en long et en travers, et j'ai toujours écrit au collège, au lycée, je lançais des cahiers, mais professeurs ne comprenaient pas ce que je faisais. Ils étaient un peu accablés parce que je ne faisais pas mes devoirs et j'étais plus passionné par l'écriture. Quand j'étais gamin, je m'amusais à découper des articles de Sud-Ouest et à les mettre dans un petit cahier. Alors aujourd'hui, quand je regarde ces cahiers, j'ai du mal à comprendre pourquoi j'ai sélectionné tel ou tel article, mais j'avais cet amour de la presse. Aucun d'entre nous au Gorafi ne savait comment on fait un journal.
6: Vous avez fait des études de cinéma d'ailleurs.
5: Voilà, moi j'ai suivi des études de cinéma à Bayonne, à René Cassin, ensuite à Bordeaux 3, donc en art du spectacle, option cinéma et tout. Donc j'ai appris à raconter des histoires.
6: Sébastien, le fondateur du Gorafi, on a un petit défi, c'est que vous devez me donner le nom de la radio qui vous a passé le micro.
5: Ici Gascogne, j'ai des souvenirs d'enfance bercés par cette radio.

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1: Je rêvais d'avoir une maison à la campagne. Cette maison, c'est comme si j'y étais née. C'est ma maison de famille.
2: Ma maison s'appelle l'Ostao de la Mar.
3: C'est une maison un peu envoûtante.
4: Eh bien, vous voyez, des livres et trois fenêtres qui me donnent le paysage du pays, comme si c'était trois tableaux.
5: Ils ont vécu ici.
0: Thibaut Gaudry.
6: Ce fut autrefois Montmartre ou Montparnasse. C'est aujourd'hui Saint-Germain-des-Prés, avec ses rendez-vous littéraires, ses silhouettes et ses figures. Avec Juliette Gréco, qui en fut l'enfance et n'y est plus qu'une passante.
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5: Symbole de liberté et de féminité, la jolie môme Juliette Gréco devient à la fin des années 50 la muse de Saint-Germain-des-Prés, avant de devenir une icône de la chanson française à texte. Ce qu'elle n'avait pas prévu, se rêvant plutôt danseuse.
8: Je donne mes textes à Cosma, il aime si tu t'imagines, et l'après-midi même, il en fait la musique. Moi je suis là, maintenant il va me falloir chanter. Et puis tout d'un coup le miracle s'est produit. Pour moi, il y a eu un miracle. Voilà, ça y est, je m'envole, je me mets à chanter. Et depuis, j'ai toujours chanté.
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5: Juliette s'échappe régulièrement de Saint-Germain-des-Prés, fuit le tourbillon de la vie parisienne pour goûter la douceur de vivre du Sud. En virée parfois à Saint-Tropez, avec ses copains Boris Vian ou François Sagan. Jusqu'en 1985, où elle est invitée à chanter au festival de Ramatuelle. Et c'est le déclic. C'est là qu'elle veut vivre avec son mari, le musicien Gérard Joannest.
9: Je voulais une maison face à la mer. Je voulais le soleil qui tourne autour de la maison toute la journée, parce que Gérard adore ça. Et je voulais une maison qui me permette de rêver dans le silence.
5: Elle achète un terrain et demande à Serge Meige, l'architecte du théâtre de Verdure où elle a chanté pendant l'été, de lui concevoir son futur havre de paix qu'elle baptise la Maya. Elle va en penser les moindres détails, comme cette table de jardin construite autour d'un mûrier platane ou la tortue en mosaïque au fond de la piscine.
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5: Juliette, contemplative, aime se ressourcer sur la terrasse, avec vue sur la Méditerranée, et dans son jardin constellé de toutes sortes d'espèces méridionales. Elle développe même une passion pour les orchidées blanches. Elle fait de ce jardin et de sa maison son petit coin de paradis, son refuge. Celui qu'elle n'a jamais eu petite, et qu'elle partage avec ses chats, ses chiens, un ménate prénommé Goya, et même un bébé panthère. Mais on peut aussi la croiser dans Ramatuelle, au marché ou au café de l'Ormeau. Et puis, femme libre, c'est également une collectionneuse, notamment d'objets érotiques, mais aussi religieux.
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5: Elle était venue, elle aime toujours chanter au festival de Ramatuelle.
9: C'est vrai que ça ressemble un peu à Avignon, quand Avignon a démarré. C'est-à-dire une chose totalement artisanale, le fait d'amour, de tendresse. Et...

0: cette maison, face à sa Méditerranée, le 23 septembre 2020, que la jolie môme quitte la scène.
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3: Dôme. Voilà un nom qui ne boude pas ses origines. Ben oui, je me souviens avoir croisé des pièces à Rennes, à Dijon, et toujours à côté de Dôme, il y avait écrit Nancy. Et je vous avoue que j'ai toujours du mal à ne pas être super fier quand je vois ces pièces ailleurs que chez nous. On dit pièces d'ailleurs parce que c'est une œuvre unique à chaque fois. Quand vous possédez un objet dôme, vous possédez une pièce parce que vous possédez un morceau de savoir-faire. Quelque chose d'unique puisque ça n'est pas fabriqué à la chaîne mais selon des techniques très élaborées pour lesquelles la main de l'homme est indispensable. La main, l'œil, l'esprit de l'homme puisqu'il faut les trois. Les trois en action pour que cet objet magnifique parvienne jusqu'à vous, jusqu'à vos yeux dans la vitrine de la place Stanislas ou même, pourquoi pas, dans votre salon. C'est l'esprit de l'homme qui imagine les couleurs. Ces couleurs qui peuvent être vives, mais qui sont souvent douces, hein, nuancées, comme devrait l'être la vie, au fond. C'est l'esprit des artistes sélectionnés par Dôme qui fait naître l'idée. Des fruits étonnants, ici, le petit prince, là, des animaux exotiques dans cette autre collection. On a beau bien connaître Dôme et savoir que l'imagination est première, mais on s'étonne à chaque fois des idées et de l'audace qui se mettent en marche pour sortir de nouvelles beautés. Ensuite, après le travail de l'esprit, c'est la main de l'homme qui met en œuvre l'étonnante technique de la pâte de verre, technique rarissime hein, que Dôme maîtrise avec brio depuis plus d'un siècle. Le verre est coloré, fondu, coulé dans une sorte de moule, et c'est là que l'alchimie permet la naissance de la pièce. Ensuite, c'est encore la main de l'homme qui va nettoyer, apaiser la matière et lui donner cette patine et ce génie surtout de choper le moindre rayon du soleil pour s'en vêtir et pour briller. L'œil est là aussi pour vérifier qu'il n'y ait justement pas de défaut et l'œil seul juge, décide de l'avenir de ce qui est déjà une suite énorme de savoir-faire, d'efforts et de matières premières. Ben oui, parce que si l'œil détecte un défaut, on casse tout. Et on recommence. Du sable, le feu, des minéraux. Dôme, c'est une alchimie unique au monde, née à Nancy. Et ça, c'est fin bien.
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4: Bonjour, je suis Romain Rongiras.
5: Bonjour Romain. Alors votre nom de famille, on l'entend beaucoup en Dordogne, car le stade de Périgueux porte depuis l'année 2009 le nom de Francis Rongiras. C'était votre papa. Est-ce que je peux vous demander quels souvenirs vous gardez de lui ?
4: Alors des souvenirs, j'en ai très peu. Et les souvenirs que j'ai, étrangement, liés au rugby, notamment quand il jouait à Pau. Moi, d'aller sur des matchs et notamment aussi de jouer un peu sur le stade qu'il y avait à côté à Pau, à la Croix du Prince. Après, les souvenirs, avec le temps, peut-être se sont construits aussi, mais parce que j'ai pu entendre. Il avait démarré à Périgueux lorsqu'il était au lycée. Après, il est parti à Pau, dont il a été capitaine. Et il est revenu après sur Périgueux. Il n'était pas du tout professionnel. Donc non, il travaillait à côté, que ce soit à Pau ou à Périgueux. Il était technicien notamment à l'office HLM à Pau. Et il s'entraînait beaucoup moins régulièrement que ne le font les joueurs de première et deuxième division, voire troisième maintenant. Oui.
5: Alors Francis Rongiras est décédé lors d'un match de rugby, d'un problème de santé en 1991. Vous étiez tout jeune, vous aviez 9 ans. Est-ce que 34 ans après, on vous parle encore de Francis Rongiras, Romain, quand vous allez faire votre marché ou...
4: Oui, ça arrive comme on parle encore des fois des personnes que je n'ai pas connues ou que je ne connais pas forcément, mais qui l'ont connu. Après, c'est vrai que étant dans le milieu du rugby toutes ces années, c'est sûr que j'en ai très souvent entendu parler.
5: Vous aussi, vous avez joué au rugby avec Hugo, votre frère. Est-ce que ce qui est arrivé avec votre papa, ça aurait pu aussi totalement vous dégoûter de ce rugby-là ?
4: On était très jeunes. Moi, j'avais 8 ans, j'allais avoir 9 ans. Mon frère, 4 ans. Et on commençait dans le rugby. Et à vrai dire, de mes souvenirs, on ne s'est pas du tout posé la question. On a continué à jouer au rugby et puis s'est créé le Challenge Rongiras, qui est une manifestation sportive pour les jeunes, qui avait été créée à l'époque par des coéquipiers de mon père, notamment François Robert et d'autres, de l'école de rugby, Philippe Verger, voilà, toute une bande qui avait créé cette manifestation. Et j'ai eu l'occasion d'y participer sur ces premières années. Donc non, je me suis jamais posé la question de la pratique du rugby. J'ai fait du foot, du tennis de table, de l'escrime. Voilà, j'ai essayé beaucoup de choses à côté, du tennis aussi, et avec un fil conducteur qui était toujours quand même le rugby.
5: Quand vous passez à côté du stade Francis Rongiras maintenant, est-ce que vous y faites encore attention au nom du stade ou plus maintenant?
4: C'est une bonne question pour laquelle j'aurais pas forcément une réponse tranchée. Oui, à chaque fois, c'est vrai qu'on va dire il y a beaucoup d'événements qui arrivent au Rongiras, pas forcément sur le rugby. Vous voyez, moi, je vais dire le Rongiras quand je parle du stade et je vais demander aux jeunes où est-ce que vous jouez, ou alors je vais dire au Rongiras, c'est vrai. Donc, on va dire c'est un petit peu ambigu. Oui, ça me marque, mais je suis aussi, j'y suis habitué maintenant depuis toutes ces années.
5: Merci Romain.
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1: Le vin, ça prend du temps. 18 mois en général en Bourgogne avant d'être mis en bouteille. En ce moment, le millésime 2024 finit son élevage en fût comme à Beaune chez Philippe Pacalet. C'est dans le calme de ses caves qu'il nous raconte les notes aromatiques de son Gevrey 2024.
2: Donc là, on a changé de cave. On est plutôt sur du 2024, c'est ça ?
3: On est sur des 2024 rouges.
2: Attendez, vous voulez que je prenne votre micro ? C'est peut-être plus pratique. Hop, voilà. Donc là, vous avez ouvert le tonneau. Vous plongez la
3: pipette. Et on se retrouve avec un millésime classique, c'est pour ça qu'on voit. On a une belle robe rubis, Gevrey Village. C'est quatre parcelles différentes. Gevrey, c'est toujours beaucoup de fruits. Hein. Ça fait un vin assez gourmand et toujours beaucoup de structure. Il y a les deux. Si on prend 10 personnes, il y a toujours 7 qui l'apprécient. On va les soutirer pour les mettre en bouteille l'année prochaine.
2: Quand vous dites préparer, ça veut dire que...
3: On a mis un bouchon.
2: Ça, ouais. Donc là, c'est le bouchon qui est à l'intérieur du...
3: Voilà, après on met le robinet.
2: D'accord.
3: Parce qu'on n'utilise pas de pompe, on fait par gravité. Ça évite d'aspirer le vin, c'est moins stressant.
2: C'est plus doux.
3: Voilà.
2: Ah, on peut stresser des vins.
3: Ouais, c'est de la matière vivante. Hein. C'est comme nous, ça évolue. C'est un peu à l'image de l'homme, le vin. C'est un produit culturel. Il y a beaucoup de points communs.
2: Donc il faut lui apporter beaucoup de douceur. Voilà.
3: Même si la forme du vin, là, c'est le tonneau après la bouteille. Nous, on a un squelette, c'est différent. Mais c'est une construction différente.
2: Oui, mais nous, on se trimballe avec le même squelette toute la vie.
3: Voilà.
2: Et eux, ils changent de squelette quand même.
3: Mais on ne grandit plus à partir de 21 ans, normalement.
2: Non.
3: Et les vins, dès qu'on les a mis en bouteille, ils grandissent, mais différemment, parce qu'ils sont aussi coincés dans cette bouteille.
2: C'est pour ça qu'on a cette forme de tonneau, finalement, parce qu'on aurait pu mettre ça dans des cubes, finalement.
3: Enfin... C'est un œuf coupé au debout. L'œuf sous la terre, la gestation, enfin, il y a toujours une jolie philosophie avec tout ça, mais c'est... Hein, il y a un sédiment qui se forme au fond du tonneau, qui s'appelle la lie, donc quand vous remuez le tonneau, ben, ça remélange, ça dynamise, quoi. C'est un peu comme un bébé avec son placenta, quoi. C'est... Il y a une naissance et ça protège le vin, donc ça dure un certain temps, c'est pour ça qu'on doit soutirer. J'ai un rôle protecteur et nourricier, c'est bien fait quand même.
1: Philippe Pacalet à Beaune est le papa de 50 000 bébés quand même, bouteilles par an, c'est pas rien et ça fait partie de la fierté de notre région.
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4: Ce sont les jumeaux les plus connus des Pays de Savoie, Philippe et Jean-Noël de Paris. Ils partent depuis des années à la rencontre des Savoyards, des Hauts-Savoyards avec leurs caméras. Et chaque jour, ils nous racontent leur anecdote croustillante dans la place du village. Et c'est Philippe qui est avec nous. Bonjour.
5: Bonjour Laurent.
4: Alors aujourd'hui, pour la place du village, comme vous, beau et fort, on va parler d'un jeune agriculteur passionné à Beaufort-sur-Doron.
5: Merci Laurent, je vous renvoie le compliment. Nous nous dirigeons dans le Beaufortin et plus précisément sur la commune de Beaufort et même le village d'Arèche. Et là, on s'arrête sur la route du Planet. On est à 1100 mètres d'altitude et on rencontre Rémi Gachet, un tout jeune agriculteur en GAEC, comme on dit, GAEC de l'Argentine. C'est le nom du torrent qui coule derrière la ferme. Et Rémi est associé dans la ferme avec sa maman et son frère. Il possède une quarantaine de vaches, toutes de race tarine.
4: Et les vaches sont encore à l'étable.
5: Eh oui, l'hiver est particulièrement long, nous dit Rémi. Et on vous rappelle qu'on est le 25 avril. Les vaches de Rémi sont rentrées depuis les premières neiges au début du mois de novembre et elles ne ressortiront qu'au début du mois de mai, soit 6 longs mois à l'étable. Et l'étable de Rémi a une particularité. Elle est toute récente. Elle possède carrément une baie vitrée, comme dans les beaux chalets de montagne, qui donne beaucoup de lumière et beaucoup de soleil aux bêtes. Source, nous dit-il, de bien-être, de bonne santé pour les bêtes.
4: Et puis là, il va vous décrire la particularité physique de la race tarine.
5: Évidemment, il les aime, ces vaches, et il nous rappelle que les tarines sont toujours les yeux fardés. Il nous dit que ce sont les plus belles vaches, on veut bien le croire. Il nous explique aussi que la couleur noire autour des yeux est une protection contre le soleil en montagne et qu'elles n'ont pas les yeux irrités. Autre particularité, elles ont toute la langue grise. C'est une caractéristique de la tarine. Et chez les tarines, toutes les extrémités sont noires ou grises, le bout des cornes, autour des oreilles. Le bout du nez, le museau, la langue, on l'a dit, et même le bout des pieds, le bout des sabots est noir, nous dit-il.
4: Et à Beaufort, on pense forcément au fromage.
5: On reconnaît Laurent le gourmand ici, et oui, avec ce brûlé, Rémi fait bien sûr les bons fromages de Beaufort, un lait qui est transformé par la célèbre coopérative de Beaufort, juste à côté. On rappelle qu'il s'agit là d'un des meilleurs fromages de France, appelé le prince des gruyères. Et c'est incontestablement un lait qui est le mieux valorisé de toute la France. Rémi est également moniteur de ski pendant l'hiver, uniquement pendant les vacances, 15 jours à Noël, un mois en février, double actif pendant la saison, et nous dit voilà, vache le matin, ski la journée, vache le soir, sans oublier quelques descentes au flambeau. Et ce jour-là, il est 16h quand nous quittons Rémi. Rémi va attaquer le travail, et nous, on sentait bien que les vaches avaient qu'une envie, c'était d'aller brouter l'herbe fraîche dehors, mais il était encore assez tôt pour le faire, il fallait attendre encore un petit peu.
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6: Pour le nourrissage du requin, on fait ce qu'on appelle du target training. Le requin a une cible qui lui est attitrée. Donc là, ici, c'est une petite bouée jaune qu'on va venir plonger dans l'eau. Avec le temps, on a appris au requin à reconnaître cette cible et il sait que quand celle-ci est présente dans l'eau, c'est à son tour de manger.
7: C'est tous les jours à la même heure ?
6: Pour les plus grosses espèces, on va nourrir seulement une fois tous les deux jours parce que ces espèces ont un métabolisme plus lent et ont des réserves plus conséquentes dans leur corps. Pour les petites espèces, comme par exemple les petites demoiselles bleues et vertes qu'on voit à la surface là-bas, ce sont des poissons qui, eux, donc, du coup, ont moins de réserves dans leur corps et qui ont besoin de manger plusieurs fois dans la journée. 3 à 4 fois en général.
7: C'est quoi celui avec une corne, là ?
6: Alors ça, c'est ce qu'on appelle un naso. On l'appelle aussi le poisson de licorne. Et chez les mâles, on peut voir cette protubérance sur le crâne, comme une corne, en fait, qui va pousser tout au long de sa vie.
7: Elle est à combien de la température de l'eau, là ?
6: On est à 26 degrés toute l'année, donc c'est de l'eau de mer qu'on pompe en mer et qu'on va venir chauffer et filtrer avant de la mettre dans nos aquariums. Pour les aquariums dits d'eau tempérée, on a une température de 15-16 degrés à l'année. C'est très agréable de plonger.
7: Vous plongez régulièrement ?
6: On plonge au moins une fois par semaine pour l'entretien de chaque aquarium.
7: Et vous faites quoi dans ce grand aquarium-là ?
6: Tout d'abord, tout ce qui va être l'entretien de la vitre. La vitre fait quand même 11 mètres de haut, donc il faut l'entretenir. On va venir aussi entretenir tout ce qui va être pompe de brassage. Et ces pompes, elles vont venir capter tout ce qui va être, par exemple, les algues qui vont se décrocher du décor et autres. Ou les, par exemple, des restes de nourriture qui n'auraient pas été consommés et qui vont venir se colmater sur la grille de la pompe. Donc on va venir l'entretenir afin qu'elle garde toute son efficacité. Et après, on va pouvoir aussi, par exemple, venir effectuer du bouturage de coraux, puisqu'on a quelques espèces qui poussent dans ce bassin pour augmenter la taille de nos élevages ou, par exemple, pour faire des échanges avec d'autres aquariums.
7: Ah oui, là, c'est les coraux qu'on voit jaunes et marrons là-bas ?
6: Oui, c'est ça.
7: Bah, c'est impressionnant quand même. On se rapproche et là, on voit effectivement la profondeur de l'eau là. Et c'est un peu attirant comme quand on est sur les hauteurs en montagne, on est toujours attiré comme ça par le vide. Là, c'est un peu le même principe.
6: Oui, c'est vrai qu'il y a cette sensation de grandeur d'être en haut du plus grand bassin, de regarder vers le bas et de se dire mais qu'est-ce qu'il y a au fond ? Peut-être qu'il y a un poisson qu'on ne voit pas, qui est là en bas et qui lui nous attend aussi peut-être.
7: Ouais, lui, il a le naso ?
6: Le naso, c'est ça.
7: Il commence à être impatient, là, il est en train de sortir de l'eau quasiment.
6: Ils attendent là.
7: Bon, je vous laisse faire, allez-y. Là, ils vont sauter dans tous les sens. À vous donner à manger au requin, là.
6: Le poisson destiné au requin.
7: Ça saute dans tous les sens.
6: Ça saute dans tous les sens, ils sont très excités. Hop, ça y est, il l'a eu. On reviendra dans 2 jours pour lui donner un autre poisson.

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0: pause avec On jettera nos montres.
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3: Bonsoir, je suis très contente d'être avec vous aujourd'hui.
4: Moi aussi, je suis très très contente que vous soyez là. Vous n'êtes pas venue toute seule, Mariam, à côté de vous.
3: Je suis là avec mon fils.
4: Mais oui, à côté de vous, ce beau jeune homme, c'est Sam, Sam Bagayoko. Salut Sam.
5: Salut, bonsoir tout le monde. Je suis très très ravi d'être là aujourd'hui avec ma mère.
4: Bah ouais, nous aussi on est très heureux. Mariam, on a beaucoup beaucoup beaucoup pensé à vous depuis l'annonce très triste au début du mois d'avril du décès d'Amadou. La dernière fois qu'on s'est vu, on était tous les trois dans le studio, vous, Amadou et moi, et vous me présentiez cette chanson géniale. Qui était la première pierre de l'album « L'amour à la folie ». On a appris donc au mois d'avril la disparition d'Amadou. Et vous avez tenu, Mariam, à continuer à porter ces nouvelles chansons, cette musique, à sortir l'album cette année. Est-ce que ça a été un choix évident ou un choix difficile ?
3: Bon, le début, c'est difficile pour moi. Mais comme c'est... Ça trouve que déjà, on a... Déjà fait l'album, on a été dans les studios, tout était fini. Donc, j'étais obligée de faire ça. Mais si le public continue à me soutenir, je continuerai à faire ça. Mais le début, vraiment, en ce moment, c'est très difficile pour moi parce que mon mari, c'est plus de 40 ans qu'on est ensemble. On faisait des choses ensemble, on composait, on voyageait ensemble. Donc, vraiment, ce n'est pas du tout facile pour moi. Mais comme mon fils est à côté de moi, l'an passé, j'ai dit à notre tourneur si elle peut nous aider pour que mon fils soit venir avec nous, faire les concerts avec nous. Donc, elle a accepté l'an passé seulement. Quand elle a passé et quand elle a accepté, donc on a continué à faire quelques concerts ensemble. Après, quand on est allé au Mali, on a fait quelques concerts là-bas aussi. Quand on est tombé malade, Amadou est parti. Donc, quand mon fils est à côté de moi, ça m'encourage, ça me soulage. Et puis, le public aussi, quand il continue à me soutenir, ça m'encourage, ça me soulage vraiment. Sinon, vraiment, ce n'est pas du tout facile pour moi.
4: Alors, merci d'autant plus d'être là avec nous, Mariam. Mmh. Tous les artistes qu'on a reçus depuis le mois d'avril et à qui on posait la question, justement, de nous parler d'Amadou, tout le monde nous disait, que ce soit Mathieu Chédid, très récemment, Oxmo Puccino, tous ces gens voilà, qui vous aiment et qui vous soutiennent. Et tout le monde disait...
3: On a travaillé avec eux aussi.
4: Ouais, tout le monde disait, oh là là, on envoie de la force à Mariam, on envoie de l'amour à Mariam. Alors, voilà, j'ai dit que je serais la messagère et que je vous passerai ces messages-là.
3: Merci.
4: Mais merci vraiment d'être là. Sam, merci aussi de rendre tout ça possible. Vous avez donc fait quelques concerts avec vos parents avant la disparition de votre papa, Amadou. Maintenant, c'est vous qui vous tenez à la droite de votre maman sur scène. Comment ça se passe pour vous ?
5: Oui, ça se passe très bien. Un peu dur, comme elle a dit. Avant que le papa ne décède, on avait commencé de faire la tournée ensemble. C'était beau de nous voir tous les trois ensemble faire une chanson. Donc, bon, malheureusement, il est parti. Donc, je continue de faire cette trace-là. Et j'interprète quelques chansons du papa aussi, comme les chansons « Comme je pense à toi », comme « Dimanche à Bamako ». Deux de ses anciennes chansons aussi qu'il avait composées lorsqu'ils étaient très très jeunes, lorsqu'ils commençaient leur carrière. Donc tout ça pour enlever un peu la nostalgie aux gens, quoi. Donc j'accompagne ma mère, c'est un honneur et c'est un encouragement pour moi. Et vraiment, c'est une bonne chose aussi pour moi, ça me donne de l'expérience aussi.
3: Jusqu'à présent, quand je monte sur la scène, le côté gauche, ça vient dans ma tête toujours. Je vois Amadou, il est avec sa guitare, il est à côté de moi. Des fois, quand on est sur la scène, on parle ensemble, on dit des choses ensemble entre nous deux. Ça me manque, mais mon fils est à côté de moi. Bon, ça va, quoi. Sinon, toujours, ça vient dans ma tête, quoi.
4: La présence de Sam sur scène et également ce soir dans le studio de Décibel, ce qui permet de se rapprocher de la joie pure que l'on peut entendre sur l'album L'amour à la folie. Je pense notamment à cette chanson Nakan.
6: Levez-vous, c'est Amadou et Maria. Dansez, dansez, dansez, c'est la joie partout.
4: La joie partout. Alors c'est évidemment très émouvant d'entendre la voix d'Amadou qui dit ça puisqu'il n'est plus là, et à la fois reprendre ce flambeau et défendre cet album, c'est aussi se balader partout dans le monde, puisqu'évidemment la musique d'Amadou et Mariam c'est une musique internationale, c'est se balader partout dans le monde et transmettre la joie. Est-ce que c'est pas quand même le plus beau métier du monde ça, Mariam?
3: La musique?
4: Ouais, et transmettre la joie comme ça.
3: Ah oui, c'est un beau métier du monde, c'est un beau métier du monde.
4: Et vous pensez que Sam, qui donc est devenu musicien, il aurait pu faire autre chose? Ou alors, en grandissant auprès de vous, évidemment, il allait devenir musicien?
5: Bon, en fait, pour ma musique, ça a été quelque chose de naturel.
4: Voilà. C'est dans les gènes.
5: Voilà.
4: C'est
5: ça. Parce que j'étais au lycée, donc j'ai commencé par le rap avec mes amis.
3: C'est ça.
5: Ça trouvait qu'ils étaient en tournée en Europe, aux États-Unis, tout ça. Donc moi, j'étais au Mali avec les amis au lycée. On commençait par le rap, on faisait une ou deux chansons. On a fait les maquettes. Lorsqu'ils sont venus au Mali, qu'ils ont écouté nos maquettes. Après, j'ai commencé à jouer un tout petit peu la guitare.
3: On les a encouragés.
5: Donc, c'est venu comme ça.
4: Vous étiez fière qu'il ait la fibre musicale, votre petit?
3: Oui, je suis fière de ça, que mon fils soit musicien, vraiment.

0: classique déjà, alors qu'il est sur un tout nouvel album, L'amour à la folie. C'est l'album dont Mariam est venue nous parler ce soir, et elle n'est pas venue toute seule. Sam Bagayoko, son fils, est là. Alors Sam, on a dit que vous étiez artiste, mais on ne vous a pas encore entendu. Mais moi j'ai mes archives, et votre groupe, Smod.
1: Voilà, Smod.
0: Ah bah c'était quelque chose, hein.

0: grandes chansons, les dirigeants africains de Smod. Je vois que Mariam sourit. Ça, pour vous, c'est un tube, on est d'accord? Vous qui connaissez bien les tubes, Mariam.
1: Vraiment, c'est un tube, c'était bien à l'époque. Mais avant ça, je vais vous expliquer un peu. Mogolu, là, Mogolu, ça s'adresse aux gens. Ça parle des voyages, ça parle des rencontres. Quand on voyage, on prend le train, on prend le bateau, on prend l'avion, la tente, tu te réveilles tôt, tu as froid. Tout ce qu'on fait dans le voyage, là, c'est ce que j'ai dit dans Mogolu, là.
0: C'est oui, ce qu'on dit. C'est la chanson qu'on a entendue juste avant.
1: Voilà, avant ça. Voilà. Mais ça, là, c'est la chanson de Sam qu'on est en train d'écouter.
2: Ouais. Smod, c'était vraiment notre époque, très très engagé. Et c'était le début aussi qu'on venait sur la scène internationale. Mm-hmm. Donc, les parents étaient à côté de nous qui nous soutenaient tout le temps. Donc,
0: c'était précieux ça pour vous, Sam, quand vous vous êtes lancé justement en dehors du Mali, partout dans le monde, avec ces chansons, et notamment en France avec les dirigeants africains qui avaient vraiment bien marché. Oui. C'était précieux de demander à votre papa, à Madou, à votre maman, Mariam, des conseils, parce que eux, comme elle le raconte dans la chanson Mogolu, les tours du monde, ils les ont enchaînés.
2: Bien sûr, à chaque fois qu'on fait des chansons, on les fait écouter d'abord. On demande leur avis, ils donnent leurs conseils. Mm-hmm. Et c'est vrai qu'à l'époque, on était vraiment très très jeune. Donc il fallait des choses comme ça, des mots très très engagés. Donc c'était comme ça. Mais ils nous comprenaient, ils nous disaient c'est comme ça, il faut partir ça à enlever ça, augmenter ça. Donc, vraiment, ça nous a beaucoup aidé à ce qu'on soit comme ça aujourd'hui.
0: Mmh. Alors, sur ce nouvel album, L'amour à la folie, il y a tout un tas de chansons magnifiques. Je pense à celle où vous retrouvez Fally Ipupa. La chanson s'appelle Sonnefaux.

0: Voilà une chanson qui parle d'amour, Mariam, mais c'est pas une chanson d'amour, c'est une chanson qui donne de la force aux gens qui s'aiment.
1: Ouais, ça parle d'amour, ça parle. Et par exemple, quand on s'aime, il faut pas écouter de gauche à droite.
0: Oui.
1: Sinon, il y a des gens qui sont mauvais, ils vont vous séparer. Donc, il faut faire la communication entre vous dans le foyer, dans la famille, dans les foyers. Il faut l'entendre. Il faut pas écouter les on-dit. Parce que si on écoute de gauche à droite, vous voulez vous séparer après. Vous allez, ça va devenir.
0: Ah ben c'est compliqué si on commence à écouter les autres. Puis on peut se séparer pour de mauvaises raisons.
1: Voilà.
0: Et oui.
1: C'est de mauvaises raisons. Après vous allez regretter. C'est pas la peine d'écouter les zondis. Quand on aime quelqu'un, il faut pas écouter des zondis. C'est ça, ça veut dire ça. Donc on a composé cette chanson là. Ça fait longtemps qu'on voulait travailler avec Fally Ipupa. À l'époque, là, on n'a pas pu se joindre. Après, on est rentré dans les studios. En ce moment, on devait partir au Mali. Donc, on a appelé Fally Ipupa et est venu. Donc, il est venu dans les studios. On a mis la musique, il a écouté. Donc, lui aussi, il a ajouté ce qu'il doit ajouter. Il a fait ça.
0: Ça partit, ouais.
1: Voilà. Ça partit. Après, on est parti au Mali. Amadou est décédé. C'est comme ça. Sinon, on se connaissait vraiment longtemps. Ouais. Et c'est comme ça. L'amour qu'on a, on veut partager avec tout le monde. L'amour qu'on a, on veut partager cet amour avec tout le monde. Amadou et moi, on a fait plus de 40 ans. On ne peut pas dire qu'il n'y avait pas de problème. Il y avait des problèmes. Mais on s'assoit, on trouve la solution. On s'assoit, on parle. Il y a la communication entre nous. On parle, on s'excuse, on présente les excuses entre nous. On parle, on trouve la solution en un mot, quoi.
0: Ouais.
1: Comme ça, c'est fini, on continue. Voilà, sinon, on ne peut pas dire qu'il n'y avait pas de problème. Plus de 40 ans dans le foyer.
0: Ah oui, impossible.
1: Non. Voilà.
0: Bien sûr.
1: Mais vraiment, on se comprenait bien, on s'écoutait, on s'aimait. Voilà, c'est ça notre force.
0: Ah oui, et qu'un vrai grand amour, ça mérite qu'on travaille dessus parfois. Et oui, qu'on fasse des efforts. Ça, c'est un beau message, Mariam. Parce que c'est vrai que nous, on est dans une génération peut-être où on se sépare un peu vite, on divorce un peu vite dès qu'il y a un problème.
1: Voilà,
0: c'est
1: pas comme avant, c'est pas comme nous. Nous, on n'est pas comme ça.
0: Ah ouais.
1: Sinon, il y a plein de gens qui voulaient qu'on nous séparer. Mais on n'a pas écouté les on-dit.
0: Ouais.
1: Donc on s'aimait, on s'écoutait, on trouve la solution dans les problèmes, vraiment. Amadou, vraiment, là où je suis là, vraiment, c'est quelque chose que j'oublierai jamais de ma vie jusqu'à ma mort. Chaque fois, chaque jour, Amadou, ça vient dans ma tête. Et puis la façon qu'il est parti, vraiment, ça m'a beaucoup marqué en un mot, ça m'a beaucoup marqué. Chaque fois que je monte sur la scène, jusqu'à présent.
2: Je n'arrive pas à oublier ce côté-là,
0: bien
2: c'est
0: sûr.
2: Normal
0: voilà.
2: Parce que c'est plus de 40 ans sur scène. Et à chaque fois que sur la scène, tu vois avoir la place
1: de la place
2: personne.
1: De mon mari.
2: Donc,
1: voilà.
2: C'est mais ça. On a un bon public, si le public est accueillant, les musiciens ils sont super avec elle. Donc,
1: ça m'encourage.
2: Voilà.
1: Vraiment, les concerts que j'ai fait, vraiment, le public était chaud. J'étais aux États-Unis, on a fait 7 concerts là-bas, tout le monde était chaud. Ils ont dansé, ils ont applaudi beaucoup, comme d'hab. Bon, vraiment, c'était bien. C'était bien.
0: Ah ouais,
1: ça m'a beaucoup encouragée.
0: En France aussi, il y a eu un concert fabuleux. C'était à la Cité internationale de la langue française, à Villers-Cotterêts.
1: Voilà, Villers-Cotterêts, c'était très bien. Les gens étaient chauds. Ils ont applaudi, vraiment, ils m'ont encouragé. Vraiment, c'était très bien. C'était très, très bien.
0: Ah ouais.
2: C'était un premier spectacle, c'était un peu dur. Il y avait beaucoup d'émotions.
0: Mais pour le public aussi, je pense qu'il y avait beaucoup d'émotions. Parce qu'on vous aime beaucoup, on aimait beaucoup Amadou. Et donc, je crois que tout le monde a besoin de se retrouver ensemble. Il y a évidemment votre deuil intime et familial. Mais après, je pense que pour le public qui vous aime depuis... Alors, j'ai compté, dites donc, on a 27 ans d'amour avec vous. Puisqu'en 1998, au Transmusical de Rennes, vous nous aviez chanté...
1: Un bon souvenir.
0: Je pense à toi.
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0: Ensuite, il y a eu évidemment le dimanche à Bamako. Et puis, on a continué à vous écouter en 2008 avec l'essentiel album Welcome to Mali et cette beauté, Sabali.
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0: Moi, je me souviens très bien de ces transmusicales de Rennes en 98.
1: C'est ça qui nous a lancé. Hein. Mais c'est oui. Ça qui nous a beaucoup lancé. Hein. On ne peut pas oublier ça. C'est un grand souvenir pour nous. Ah ouais. Je rappelle deux fois, à l'époque, j'étais vraiment stressée. À l'époque, on n'était pas connus ici, mais quand on a joué, je pense à toi, vraiment. Ils ouais, ont applaudi, hein. Vraiment, c'était très, très bien.
0: C'était un coup de foudre.
1: Ah oui, ça nous a beaucoup encouragés.
0: Ah ouais. Vous étiez tout petit, Sam, en 98.
2: Oui, j'étais vraiment...
0: Vous avez des souvenirs de cette époque-là ou pas? Quand vos parents commencent à devenir des stars en France et vous vous dites, ah, on va beaucoup prendre l'avion.
2: Bien sûr, oui, parce que je voyais les clips à la télé, donc ouais. Je pense à toi qui passais tout le temps sur les chaînes françaises, vraiment. Tout ça. Donc, et puis j'appelais les amis, donc les amis m'ont dit, ah, j'ai vu tes parents à la télé,
0: oui.
2: J'ai vu tes parents. C'était génial, ça.
0: Vous aimez bien ça, les festivals, parce que vous vous entendez toujours bien avec les autres artistes.
1: Oui, c'est vrai, j'aime beaucoup les festivals parce que il y a les rencontres avec des artistes et puis il y a beaucoup de gens, ils applaudissent. Vraiment, j'aime beaucoup les festivals.
0: Ah ouais, et puis faut dire que les amis d'Amadou et Mariam, il y a Blur, il y a Kezia Jones, il y a Coldplay.
1: On a travaillé avec eux, tout ça. On a fait la première partie de Coldplay. On a travaillé avec Diamond, Sabali, ça veut dire la patience. On a travaillé tout ce que vous avez dit.
0: Ah ouais, hein.
1: Cité les noms là. On a travaillé avec Otmo Kutuno, tout ça, tout le monde vraiment.
0: Mathieu
1: Chéjid. C'est la première personne qu'on a rencontrée quand on est venu en France. On a voyagé, on est parti en Angleterre. Donc même maintenant, il veut que j'ai fait son concert, j'ai fait le concert avec lui à Bercy. M, il a connu au Mali, grâce à nous, on a fait le festival Paris-Bamako, il était là-bas, donc M est très gentil avec nous, vraiment.
0: Mais on a hâte d'entendre ce que vous nous réservez ensemble pour bientôt. Vous nous l'avez dit tout à l'heure, Mariam, toutes les nouvelles chansons de L'amour à la folie avaient été enregistrées avant la mort d'Amadou mois d'avril dernier.
1: Si.
0: Voilà, vous aviez tout fini.
1: On avait tout fini. Tout était fini.
0: Est-ce que vous avez de bons souvenirs de l'enregistrement de cet album? Est-ce que tout s'est passé au Mali, à Bamako? Est-ce que vous avez enregistré dans plusieurs endroits? Comment c'était?
1: L'enregistrement, on a fait ici. À Paris, ici.
0: Ah,
1: je
0: ne
1: me trompe pas. Oui, okay. On a fait ici. Le dernier enregistrement, c'était Fali Poupa.
0: Oui.
1: Et puis, on a fait un enregistrement aussi à... Dans la chanson des M.
0: Oui.
1: Voilà, quelques parties dans la chanson des M aussi. C'est des souvenirs comme ça. Voilà, après ça, on est parti au Mali.
0: Et vous, Sam, à ce moment-là, quand les chansons étaient en préparation, au moment des enregistrements, etc., est-ce que vous faisiez partie des oreilles qui avaient le droit d'écouter avant tout le monde les chansons qui allaient arriver?
2: Oui, en fait, il y avait quelques maquettes qui ont été faites devant moi.
0: Ouais.
2: Donc, j'ai même participé à faire le cœur d'une des chansons aussi dans l'album. Keleko.
1: Si. Keleko, on a fait au Mali.
2: Voilà, j'ai participé.
1: On a fait au Mali.
2: On a fait quatre chansons au Mali comme ça. J'étais là, c'était les derniers souvenirs.
1: Oui.
2: Voilà, j'étais là avec le papa, avec tout le monde. Donc,
1: il a fait le cœur avec nous.
0: Voilà. Ah, c'est beau.
1: Si, c'est vrai.
0: Racontez-moi, Sam, comment ils travaillaient alors vos parents? Vous dites que vous étiez là au moment des maquettes. Alors, est-ce qu'il y avait un chef ou est-ce que c'était la démocratie sur les morceaux entre Amadou et Mariam? Comment ça se fabriquait?
2: Bah, presque au studio, c'est trouvé qu'ils avaient déjà travaillé ensemble, les deux. Ils travaillent ensemble d'abord, après ils nous font écouter. Donc dans le studio, et chacun amène sa partie, et ils se complètent, quoi. Et ils sont comme ça, et c'était vraiment naturel chez eux de faire la musique. C'est comme si, il y a une chanson qui vient, ma mère, elle est très très forte en improvisation comme ça.
0: Et en mélodie
2: donc,
0: c'est la reine de la mélodie, voilà. Mariam.
2: Ça coule naturellement. Et voilà, c'est comme ça.
1: Quand tu mets ta musique seulement, paf, moi je trouve quelque chose, j'improvise dedans.
0: Ouais.
1: Je suis comme ça.
0: Ça donne des chansons magnifiques que je vous recommande. L'album L'amour à la folie commence en vous souhaitant bienvenue à la maison.

0: un travail incroyable sur les voix, sur les guitares. C'est évidemment pour les guitares la partie d'Amadou qui nous a quittés. Sam, vous êtes guitariste. Ce genre de beauté là, Sabadjougou, c'est vous qui allez jouer ça sur scène maintenant?
1: Ben, j'aimerais bien, parce ouais. que tout ce que le papa il faisait un travail énorme. Mm-hmm. La guitare, quand même plus de 40 ans de guitare, donc c'est vraiment
0: un travail
1: magnifique. Ouais. Donc j'essaie d'interpréter les chansons, j'essaie d'apprendre ces lignes de guitare mm-hmm. pour pouvoir les jouer. Donc je pense à toi, je la joue sur scène déjà.
2: Ouais.
1: Voilà, donc... pourquoi pas en 2026 d'autres morceaux et je continuerai à apprendre ça, à les jouer.
0: Mmh,
1: voilà quoi, c'est l'un des. Un amour pour moi de jouer les chansons du papa.
0: Il y a aussi On veut la paix, parce que depuis leur premier album international, ah oui. Amadou et Mariam, il y a toujours eu cette volonté de rassembler et de parler de la paix, oui. On veut...

0: Mariam, important, hein, la paix.
1: Ah oui.
0: Vous voulez toujours en parler de ça.
1: Notre message, toujours, Amadou et moi, toujours, c'est message d'amour, message de paix, message d'entente. L'humain en a besoin. Surtout en ce moment, c'est le monde est un peu mélangé, donc il y a des problèmes partout. Donc je veux que il y a la paix partout. On veut la paix dans le monde entier.
0: Je me souviens de la chanson C'est chaud déjà, où vous racontiez hein, sur l'album d'avant. Eh ouais. Vous vous souvenez, hein, c'est chaud et on veut la paix.
1: C'est chaud partout.
0: C'est vrai. L'amour à la folie, un grand amour, Mariam, avec Amadou, qui a créé aussi une grande et belle musique. Et on voulait vous dire merci pour ça. Et aussi, merci d'avoir cette force et ce talent de continuer à porter ce flambeau, parce que on serait trop triste sans vous.
1: On vous remercie beaucoup, vous les journalistes, vous nous avez beaucoup soutenus. Continuez à soutenir Mariam et son fils, vraiment, ça nous encourage. Ça me soulage beaucoup. On vous remercie beaucoup. Vous avez beaucoup fait pour Amadou et Mariam aussi.
0: Merci Mariam, merci Sam.
2: Merci.
0: À bientôt. Aussi.
1: À la prochaine, merci beaucoup.
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0: Bienvenue dans Décibel, bienvenue ici, c'est le nom de la radio, c'est aussi le nom de ce studio. Elena, bonne année.
5: Merci, à vous aussi.
0: Ah oui, qu'est-ce qu'on vous souhaite pour 2026? Parce que là, j'ai fait un petit résumé en disant, oui, sortie de la Starac il y a 2 ans, et bah, depuis, pas de vacances, rien du tout, le premier album, la tournée et tout. 2026, vous avez envie que ça ressemble à quoi?
5: J'ai envie que ça ressemble à beaucoup de joie et de bonheur, à la scène, à rendre le public qui vient me voir heureux et d'être heureuse moi aussi. C'est pas mal.
0: J'aime bien ce programme, j'ai envie de voter pour vous.
5: Merci.
0: Par exemple, ah non, vraiment, Elena, présidente. De toute façon, il nous faut un Belge à la tête de ce pays. Moi, ça fait plusieurs années que je le pense, mais là, voilà, elle vient de le confirmer. Elena, présidente, et les deux disques de platine, et les deux, la réédition. Je le disais, vous avez attendu un petit peu.
5: Oui.
0: Avant de sortir cet album, il faut dire qu'en sortant de la Starac, vous avez enchaîné une énorme tournée.
5: Oui.
0: Ah, vous n'avez pas gagné le programme, mais vous étiez sur la tournée, donc il y avait de toute façon un emploi du temps très chargé. Je sais, parce que je connais ce business, et vous aussi maintenant, qu'on a dû vous presser en vous disant dépêche-toi. Pourquoi avez-vous décidé de prendre le temps?
5: Parce que personne ne m'a pressée.
0: Ah, c'est vrai? Ah, vous avez une super équipe alors?
5: Oui, je suis bien tombée, et surtout, comme vous l'avez dit, je n'ai pas gagné.
0: Ouais.
5: Donc je pense qu'il y avait beaucoup d'attentes sur le gagnant.
0: C'est Pierre Garnier qui a gagné cette année-là. Et alors lui, oui, pour le coup, il a sorti son album plus rapidement et ça a cartonné.
5: Voilà, et du coup, j'ai été rapidement signée dans un label. Et j'ai été en studio, j'ai découvert en fait la particularité de moi et de ma non-expérience dans ce monde de la musique aussi. Il fallait que je sache ce que j'avais envie de faire et je le savais pas encore.
0: Ouais.
5: Donc il fallait que j'essaye avant de proposer quoi que ce soit. Je suis bien tombée aussi parce que je me suis retrouvée en studio avec Vincha, avec qui j'ai coécrit finalement toutes les chansons de l'album.
0: Et vous aviez écrit des chansons avant?
5: Jamais.
0: C'était la première fois.
5: C'est pour ça aussi,
0: c'est magique, ça.
5: Que le temps a été nécessaire, hein, parce que rien n'existait. Ouais. Et je savais pas qu'est-ce que je voulais faire, qui je voulais être en tant qu'artiste. Et prendre le temps, c'était important, même si je perdais peut-être des auditeurs.
0: Potentiel, oui. Parce
5: voilà,
0: que, ouais,
5: on dit qu'il faut battre le fer tant qu'il est encore chaud. J'étais en mode, ok, mais moi, je ne suis pas chaude parce que...
0: Cette dame n'est pas un fer. Cette dame est une artiste, il fallait qu'elle prenne le temps.
5: Voilà, et j'ai bien fait parce que je suis très fière de cet album qui me représente à 100%. Et voilà, j'avais besoin de temps et j'avais le droit de le prendre, donc je l'ai pris.
0: Et non seulement le public vous a attendu, celui qui vous avait repéré à la télé, mais là, vu le taux de remplissage des salles de concert et vu donc ce couronnement de l'album et les disques de platine, c'est sûr que voilà, vous avez fait les choses dans le bon ordre. Vous avez d'abord sorti quelques chansons, on se souvient de Summer Body. Summer.

0: Et puis, comme il n'y a pas que le piano-voix dans la vie, vous avez cartonné avec ce premier gros tube.
1: Mais moi je reste, dis-moi pourquoi je reste avec mauvais garçon.
2: Quand vous étiez en studio en train de préparer ce premier album, est-ce que vous sentiez que cette chanson, Mauvais garçon, elle avait quelque chose de particulier, de spécial ?
3: Elle avait quelque chose de particulier, oui, parce que c'était un projet musical, on va dire, je vais l'appeler comme ça, parce que c'était quelque chose que j'avais jamais fait auparavant et dans lequel je pensais pas me retrouver.
2: Vous parlez du style musical,
3: voilà,
2: un peu plus dansant,
3: de la prod, du côté presque électro et je trouvais ça trop chouette parce que je pensais que moi j'adore le piano. Si j'avais pu faire un album au piano, je l'aurais fait.
0: Vous êtes Adèle.
3: Voilà, j'adore ça et en fait il y a un moment où on a envie de tester de nouvelles choses et là pour le coup c'est ce qu'on a fait et même dans la manière dont on a écrit ce texte qui était un peu particulier hein, de personnifier comme ça le mauvais garçon et de dire tout ce qui faisait de mal. Il y avait un côté très exutoire aussi en écrivant cette chanson
2: et donc, très authentique aussi de dire mais moi je reste
3: évidemment
0: aussi. C'est ça, c'était chouette
3: et donc on sent que moi par exemple avant qu'elle sorte je disais cette chanson c'est mon ovni. Je sentais qu'elle était différente des autres. Pas parce qu'elle allait avoir le succès qu'elle a eu, mais parce que c'était quelque chose que j'avais jamais fait et qui ne se retrouve pas dans l'album.
2: Ouais. Et finalement, c'est celle-là qui accroche le plus grand nombre d'auditeurs au départ. C'est celle-là qui se retrouve sur toutes les radios pendant des semaines, pendant des mois. Alors, est-ce que ça vous dit des choses de, justement, vous m'avez dit en sortant de la Starac, vous vous demandiez qui vous vouliez être comme artiste, etc. Est-ce que finalement, vous n'êtes pas une artiste un peu plus culottée que ce que vous imaginiez?
3: Je sais, peut-être. En tout cas, tout ce que j'ai compris, c'est que la chose que je préfère en tant qu'artiste et en tant que chanteuse, c'est de raconter des histoires et des textes et qui sont les miennes et qui sont du coup très authentiques parce que je raconte vraiment tout ce que je pense. C'est des messages et des chansons que j'écris à la base pour moi, pour me faire vraiment du bien, et elles ont été touchées les gens d'une manière que j'aurais jamais pu imaginer. Et ça m'est revenu comme ça, ça a fait une boucle en fait. Et c'est là que je me suis dit, waouh, mais en fait, on peut vraiment se faire du bien tous ensemble quand j'écris une chanson. Et j'adore ça, j'adore cet échange et ce partage. Après, de témoignages aussi, parce que c'est hallucinant.
0: Les gens vous racontent leurs histoires.
3: D'avoir un impact sur la vie des gens dans leur quotidien de vie avec une chanson, j'ai trouvé ça étrange et en même temps énorme. Ouais. C'est hyper bizarre.
2: Et voilà comment on est un hymne, parce que oui, moi je pense que Mauvais Garçon, c'est vraiment devenu un hymne pour tout un tas de générations, de filles et de garçons. Oui, ça fait partie des rares chansons que je peux chanter à tue-tête. Moi, en adhérant à chaque mot, et ma fille de 11 ans, en adhérant à chaque mot aussi. La réédition de l'album d'Elena vous propose 5 chansons inédites, dont Piscine.

0: On écoute Elena. Pardon, j'ai pas entendu ce que vous avez dit. Non. Piscine. Alors, vous dites adieu à qui
1: dans la piscine?
2: À mon téléphone.
0: Ah, est-ce que c'est un gros sujet ça pour vous?
2: Oui.
0: Vous m'avez dit tout à l'heure, j'écris que des trucs authentiques sur ce qui m'arrive.
2: Donc, oui.
0: On a un petit problème d'addiction au téléphone.
2: On a un petit problème. Ouais, on a.
0: À quel point?
2: Franchement, au point que je crois que mon temps d'écran, il est de 9 heures par jour.
0: Waouh!
2: Aïe!
3: Non, mais c'est impressionnant. Ouais.
2: Oui, mais en même temps, je veux pas le justifier, mais.
0: Si, allez-y.
2: Mais c'est, mon travail aussi est sur mon

0: marrant parce que, enfin c'est marrant, non, c'est pas une chanson marrante, c'est pas ça que je voulais dire. On sent déjà une évolution, non, dans votre écriture par rapport aux premières chansons Ellie, qui est pas un vieil album,
1: mais oui.
0: Là du coup vous avez pu vous replonger dans l'écriture. J'imagine que ça c'est pas une chanson que vous avez écrite au même moment que les premières.
1: Non, pas du tout, et je suis assez d'accord avec vous là-dessus, parce que c'est vrai que quand j'écoute cette réédition, j'ai l'impression que c'est une version mature, un peu plus mature de moi. En même temps, chose plutôt logique, puisque je découvre encore ouais. que l'album, je l'ai construit l'année passée. La réédition, c'était cet été, par exemple. Donc,
0: À nouveau, pas de vacances.
1: Non.
0: C'est fini les vacances, Elena.
1: Non, jamais. Et d'ailleurs, moi qui voulais parler que de mes histoires, ouais. sur la réédition, j'avais envie d'aller chercher dans l'imaginaire de, j'avais vraiment envie d'explorer ce que c'est que d'écrire une chanson sur une histoire qu'on raconte, que l'on n'a pas vécue, et d'inventer un personnage et d'inventer une situation. Et c'est assez chouette à faire aussi, parce que on peut tout inventer. Alors oui. que notre vie, on peut pas l'inventer. On prend les faits. Et là, je pouvais aller où je voulais. Je pouvais vraiment créer quelqu'un. Et c'est pour ça que j'ai adoré écrire Nuages.
0: Après, il y a aussi la réalité qui vous rattrape toujours dans vos chansons, parce que on l'a compris, vous êtes une artiste authentique. Et Maman s'inquiète. Ça, c'est bien réel. Hein.
2: Coucou chérie, j'espère que ça va. Écoute, je viens d'aller me promener avec papa et Rio sur la plage. C'était trop gai. Mais bon, voilà, tu me manques quand même un peu, hein, mon cœur. Allez, je t'aime.
3: Encore un appel manqué, faudra que je la rappelle.
0: Maman s'inquiète avec Brigitte.
1: Fit Brigitte.
0: Fit Brigitte, qui est en fit sur l'album. C'est votre maman.
1: Oui.
0: Brigitte, qui vous laisse des messages, donc comme ça, tout doux, des messages de maman qu'on adore. Et évidemment, vous lui manquez, mais elle doit être archi fière, parce qu'il me semble qu'elle est très fan de musique et que la personne avec qui vous avez découvert la musique et chanté à tue-tête toute votre enfance, c'est elle, c'est Brigitte.
1: Évidemment, elle est très fière, mais c'est vrai qu'elle s'est beaucoup inquiétée parce que j'étais en train de faire mes études il n'y a pas si longtemps que ça, et que le chemin musical n'était absolument pas prévu et qu'elle ne connaît pas ce monde et ce ouais. milieu. Mais je pense que c'est logique. Son inquiétude, elle est légitime, et quand elle a écouté cette chanson, elle m'a dit « Mais je m'inquiète plus, hein. Je m'inquiète plus, hein. Faut que t'arrêtes de dire que je m'inquiète plus. » Et j'ai dit « Ok, tu veux avoir ton droit de parole ? Ben vas-y, fais. »
0: Elle va faire la réponse.
1: Et du coup,
0: comme
1: c'est
0: dans
1: pour
0: un clash de rap.
1: À la fin de la chanson, elle dit ouais. « Tu sais, les, je m'inquiète plus. » J'étais en mode « Vas-y, fais ton droit de parole, comme ça je le mettrai à la fin de la chanson. » Et mon premier feat de ma vie avec ma mère.
0: C'est trop bien. J'adore. Bah, sur l'album d'Orelsan, il y avait bien sa grand-mère. Moi, oui. je trouve ça super d'intégrer la famille à son art. Et à la fois, c'est vrai, vous l'avez dit, elle n'est pas une artiste, elle n'est pas de ce milieu-là. Est-ce que c'est facile de mélanger la vie d'avant, j'allais dire la vraie vie, et la vie d'artiste, ou est-ce que vous êtes obligée de compartimenter?
1: J'essaye de compartimenter, parce que sinon, on ne fait que de parler de ça.
0: Ah oui.
1: Et ça devient un peu épuisant à la fin, parce que je disais à mes parents, vous savez, c'est comme si moi, dès que vous rentrez du travail, je vous parlais que de votre travail. Et donc, on essaye aussi de parler d'autres choses, mais c'est normal qu'on en parle. Et je réponds à leurs questions, et parfois aussi j'aime leur annoncer de chouettes nouvelles. Enfin voilà, je leur fais tout le temps écouter mes chansons, ils adorent. Donc oui, on essaye de compartimenter, mais c'est normal d'en parler, de parler de mon quotidien, de ma vie. Sinon, je sais pas quoi raconter non plus à mes parents.
0: Alors il y a un truc qu'on n'aime pas trop raconter à ses parents, mais qui arrive quand on est une jeune femme en 2025, en 1995, en 1975, un peu tout le temps en fait. C'est ce que vous racontez dans la chanson Capuche.
1: Capuche, qui est une chanson qui parle de l'harcèlement dans la rue que peuvent vivre les femmes, que j'ai mélangé aussi avec une part de célébrité. Et
0: vous, vous avez une double raison de mettre la capuche dans la rue, c'est que déjà
1: ouais,
0: vous êtes voilà, une jolie fille aux yeux bleus, donc quoi qu'il arrive, il va se passer des trucs. Mais en plus, elle est célèbre. Ouais, c'est vrai ça. Ah, j'avais pas vu le double.
1: Oui, c'est ça.
0: Message.
1: Le premier couplet, c'est vraiment quelque chose qui peut s'apparenter à tout ce que les femmes peuvent vivre au quotidien, malheureusement. Et le deuxième couplet, en fait.

ce personnage aussi que j'ai inventé, mais où j'ai pris que des événements existants, se transforme en fait quelqu'un qui me reconnaît et qui me demande une photo et que je refuse et qui me dit « mais t'es une star, tu te prends pour qui ?» Donc voilà, j'ai mixé un peu tout ça et c'est une thématique très importante pour moi et qui résonne vachement en moi. Je suis très fière de cette chanson aussi.

0: doit être très plaisant d'avoir comme ça des convictions et de pouvoir les transformer en art, en chanson, pouvoir les partager. Quels ont été les retours sur cette chanson, particulièrement sur Capuche ?
1: Les retours ont été plutôt positifs, dans le sens où souvent quand les gens entendent des chansons qui les touchent, ils sont heureux qu'elles existent.
0: Oui.
1: Et donc ils me remercient. Je l'ai eu pour Capuche, je l'ai eu pour Mauvais Garçon. Il y a des gens qui me disent aussi, j'aurais aimé l'entendre plus tôt, ou que voilà, elle ait existé à une période de ma vie où j'en avais besoin. Et ça, c'est des moments qui sont très forts pour moi. Et sur Capuche, c'est principalement ce qui est le plus ressorti. Juste merci. Et c'est fort pour moi d'écrire une chanson et que les gens me remercient de l'avoir écrite.
0: Oui, c'est classe. Bon, et alors, une bonne fois pour toutes, dites-nous, donnez-nous le mode d'emploi. Comment on fait pour demander une photo sans importuner l'artiste qu'on adore et qu'on n'a pas envie d'emmerder?
1: En soi, moi, on m'importune que quand c'est mal poli.
0: Ouais.
1: En fait, il y a une forme de politesse à avoir n'importe où et n'importe quand.
0: Et avec tout le monde.
1: Et avec tout le monde, oui. Et parce que je pense que la chose principale à avoir toujours en tête, c'est de se dire, oui, j'adore ces chansons, peut-être, je l'écoute beaucoup, je la regarde, mais je suis humaine. Je suis la même personne que la personne que j'ai en face de moi, en fait. Enfin,
0: ouais,
1: voilà. Et donc, ça me dérange jamais à partir du moment où quelqu'un vient me dire « Bonjour, désolé, je veux pas t'embêter, est-ce que tu voudrais bien ? Merci, si tu veux pas, c'est ok. » Et je vais jamais dire non.
0: Ouais, c'est ça. En fait, c'est juste une façon de se dire c'est pas un dû, c'est pas quelqu'un qui se jette sur toi et qui prend un selfie, quoi. C'est juste, on parle deux secondes avant, quoi.
1: Voilà.
0: Et ouais, on se dit bonjour, quoi.
1: Parfois, les gens, vraiment, ils sont en mode « Photo !» Et je dis « Bonjour !» Et là, tout d'un coup, et ça se débloque en eux, parce que je peux peut-être essayer de comprendre qu'ils sont impressionnés, même si je ne comprends pas comment on est impressionné par moi, mais je me mets à leur place et avec quelqu'un que moi j'adore. Et en fait, d'un coup, ils disent « Oh pardon, excuse-moi, oui, bonjour, ça va ?» Enfin, y a, en fait, la politesse,
0: et voilà,
1: c'est la clé.
0: Elena, j'imagine, mais vous allez me dire, moi je n'ai jamais sorti un premier album à succès dans ma vingtaine, beaucoup de conneries dans ma vingtaine, mais non, ça non. Est-ce qu'on vous sollicite pour des trucs complètement lunaires? Est-ce qu'on vous dit, est-ce que vous recevez des propositions genre pour la télé, pour le cinéma, pour lancer, j'en sais rien, une marque de fringues, des pompes, des soutiens-gorge? Est-ce que vous êtes à un moment de votre carrière où vous recevez des trucs que vous n'imaginiez jamais recevoir?
1: Oui. J'essaie de trouver un bon exemple, mais en fait, que ce soit... c'est comme ça que ça fonctionne, en fait, en fait maintenant. Quand une marque a envie de mettre en avant un produit et qui veut toucher une certaine cible et qui trouve que je serais la personne pour le faire correctement, bah, il me contacte. J'ai pas eu de trucs farfelus, en vrai.
0: Non, pas des trucs marrants
1: Non, j'ai pas eu de truc marrant. J'aurais bien aimé vous en dire.
0: J'aurais adoré. Genre une marque de toilettes japonaises. Elena, soyez l'égérie des toilettes japonaises.
1: Mais je pense,
0: un truc fou.
1: Honnêtement, que ce genre de choses est plutôt filtré et qu'en fait, on n'en parle pas.
0: Mais oui, elle a une équipe.
1: Oui, j'aurais adoré tomber sur une marque de toilettes japonaises.
0: C'est drôle. Je sais pas pourquoi j'ai pensé à ça.
1: Parce
0: que ça n'a tellement rien à voir avec la musique. Et à la fois, enfin, je sais pas. Est-ce que vous avez des envies de, je mets d'énormes guillemets, diversification? Souvent, on dit que les chanteuses étant des interprètes, ça peut très facilement basculer dans la comédie, dans le cinéma. C'est des trucs que vous avez envie de faire ou bien vous êtes heureuse avec votre musique?
1: Pour être tout à fait honnête, j'ai passé un casting pour une voix dans un film.
0: Ah, excellent. Ah oui, une voix off.
1: Et j'ai trouvé ça absolument dur à faire. Je me suis dit, mais reste faire ce que tu sais faire. Enfin, pourquoi tu fais des trucs comme ça? Chacun son métier, quoi. Si ce métier existe, c'est pas pour. Enfin, c'est pour une raison. Et donc j'ai pas été prise. Et j'étais en mode, mais tant mieux, c'était trop dur. Donc je vais rester à chanter. L'acting, c'est pas pour moi. Mais par contre, il y a quelque chose que j'adorerais faire, qui est plus de mon domaine. Du coup, ce serait de chanter une chanson dans un Disney.
0: Oh,
1: mon rêve.
0: Genre une princesse.
1: Oh, grave.
0: Ou une méchante.
1: Je sais pas si je ferais la méchante.
0: Non, vous êtes 100% princesse. Pour moi, vous êtes la gentille du film, c'est sûr. Ah là là, vous chantiez les chansons des princesses Disney quand vous étiez petite.
1: Ouais, je les connais par cœur.
0: C'est qui votre préférée?
1: Princesse, moi c'est Jasmine.
0: Oh, ce rêve bleu.
1: Ah ouais, de ouf.
0: Je n'y crois pas, c'est merveilleux.
1: Oui. J'aimerais trop.
0: Ah bah oui. En plus, Disney, pour le coup, très régulièrement, ils sollicitent des artistes pour parfois réenregistrer. Genre, s'il y avait un live action d'Aladdin.
1: Ah ouais.
0: Ce serait fou.
1: Ah ouais, j'aimerais trop.
0: Que vous chantiez le rôle de Jasmine.
1: Oui.
0: Allô, Mickey, tu m'entends? Elena est dispo. Enfin non, elle n'est pas dispo. Elle a une année énorme, mais elle va se rendre dispo.
1: Oui, complètement.
0: Si c'est pour faire Jasmine, elle est dispo. Ah, ça, ce serait super de vous entendre là-dedans. Mm-hmm. Ah oui, quelle bonne idée. On parlait de la réédition de votre album et des nouvelles chansons. Il y en a une qui cartonne en ce moment. Elle s'appelle « Tout a changé », mais entre parenthèses, rien n'a changé.
1: C'est comme ça qu'on m'a faite.

0: C'est la même fille, mais c'est plus la même vie. C'est ça qu'elle dit, cette chanson?
1: Exactement. C'est moi, je n'ai foncièrement pas changé en tant qu'être humain, mais c'est vrai que mon quotidien et ma vie ressemblent plus du tout à ce que j'ai pu vivre avant. Mais tout ce que je souhaite, c'est que mes amis, ma famille et les gens que j'aime et qui me sont chers à mon cœur soient toujours avec moi et que surtout ils me disent si jamais quelque chose a changé, parce que je veux les garder à tout jamais.
0: Ça vous rend heureuse quand même ce changement, même si ça bouscule tout, même si ça change beaucoup de choses. C'est un bonheur d'être dans cette dynamique aujourd'hui pour vous.
1: Oui, moi aujourd'hui je me vois pas ailleurs que ici.
0: Meilleure pub pour la radio. Écoutez, on va arrêter l'émission, on fera pas mieux. Elle est trop forte, Elena.
1: Et non, évidemment, je suis hyper heureuse parce que je pense que c'est une chance et je pense à tous les artistes qui méritent aujourd'hui qu'on les écoute plus parce que je suis pas artiste parce qu'on m'écoute. J'ai juste beaucoup de chance d'avoir des gens qui sont présents et qui sont là pour moi et qui suivent mon actualité, etc. Mais je suis juste trop heureuse de pouvoir vivre ça. Et mon quotidien, il a changé, mais il est hyper diversifié. Enfin, je veux dire, je suis pas tous les jours en train de faire la même chose parce que je fais le parallèle, évidemment, avec les études que je faisais et que j'adorais.
0: C'était quoi vos études ?
1: J'étais en orthophonie, j'ai fini ma licence. Et aujourd'hui, je me vois pas dans un bureau à travailler, même si je pensais que j'adorerais ça. Et ouais. En soi, j'en suis sûre. Mais aujourd'hui, maintenant, je peux plus retourner en arrière. C'est pas possible.
0: Elena, on va se quitter avec la chanson d'amour de votre réédition. Elle s'appelle « Loin de toi, jamais ». Les chansons romantiques, les chansons d'amour, au fond, c'est ça que vous préférez?
1: C'est le plus dur pour moi à écrire, mais une fois qu'elles sont écrites, après c'est celle que je préfère.
0: Alors on va la déguster ensemble. Elena, merci d'être venue nous voir.
1: Merci à vous.
0: Merci d'être passée par ici. Et à la prochaine.
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3: Bonjour à toutes et à tous, j'espère que vous allez bien. Une pensée pour celles et ceux qui subissent les conséquences des nombreux incendies en ce moment, notamment dans le Var, au Sable d'Olonne ou encore en Haute-Corse. Jusqu'à 13h, nous allons nous changer les idées avec une sélection d'instants drôles, de pépites de l'émission d'au taquet avec Valérie Damido et Eric Bastien, toujours en très grande forme. Aujourd'hui, nous serons avec une auditrice qui est remontée très loin dans sa généalogie, un candidat qui revendique son côté bougon et une autre qui a une peur bleue des souris, sans oublier celui qui s'est évanoui pendant l'accouchement de sa femme, oui, et celle qui aimerait être invisible, vous voyez. Nous avons donc un programme chargé sur votre radio ici.
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2: 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Mais avant, tous nos candidats qui sont franchement hyper sympas. Musique avec Véronique Sanson. Voici une chanson qui nous ramène au début des années 70 et qui met de bonne humeur. Chanson pour ma drôle de vie sur votre radio ici.

0: concert ce dimanche au Théâtre Antique d'Orange. Véronique Sanson, chanson sur ma drôle de vie, sur votre radio ici. Nous sommes à présent avec Marc Dissiero qui aimerait bien avoir le courage de sauter en parachute, ce qui n'est pas le cas de Valérie Damido, et Béatrice Dissi-Normandie, une collectionneuse de pommes et de lait, ce qui a inspiré Céline, la réalisatrice de l'émission. Éric Bastien n'assume pas, mais moi je trouve ça très drôle sur votre radio ici.
1: Alors, attention, attention, Marc, ton prochain truc, c'est, t'aimerais bien faire un saut en parachute, c'est ça?
2: C'est ça, mais après, il faut avoir le courage de le faire.
1: Bah, il faut avoir le courage.
3: Mais qu'est-ce qui fait le plus peur, en fait, le parachute? Qu'est-ce qui ferait peur? Qu'est-ce qui te ferait peur, toi, Valérie?
1: Moi, c'est sauter dans le vide, t'es complètement dingue.
3: Non, mais imagine, t'oublies ta peur de l'avion.
1: Sauter dans le vide. C'est ça qui te fait peur, toi aussi?
2: Alors moi, non, c'est plutôt justement la préparation avant, c'est-à-dire que quand on s'équipe en haut directement et qu'on se prépare à sauter, ouais. Donc ouais. C'est là où c'est que vraiment je serais capable de me dire, finalement...
1: J'y vais pas.
3: Okay. Moi, ma peur serait pas de sauter, mais de me dire qu'une fois que je suis dans l'air, que le truc s'ouvre pas. Moi, c'est plutôt ça ma peur.
1: Ah oui, d'accord. Bon. Écoute, c'est super.
3: Personne ne le fera. Hein.
1: Non, personne.
3: Voilà.
1: Alors, c'est la question qui peut te permettre de gagner 3 points. C'est la question à choix multiples. Je vais te poser la question, te proposer des réponses, et à mon top chrono, tu auras 10 secondes pour me donner ta réponse. Là, je te mets le générique. Tu reconnais le générique? C'est le générique de quoi? C'est une série télé. Hey.
2: Bonjour. Je connais pas du tout.
1: Et alors, c'est la série 10%. Tu connais la série 10%?
2: Non, pas du tout.
1: Oh my god, alors ça va être dur la question. Écoute bien, dans la série 10%, comment s'appelle l'agence de stars où travaillent les agents de célébrités?
2: J'ai pas bien entendu, excusez-moi.
1: Dans la série 10%, comment s'appelle l'agence où travaillent les agents de célébrités? Talent & Co. Ask, VIP Management, Bastien Showbiz. Top chrono, 10 secondes.
2: Vous m'avez dit quoi les
1: Talent & Co, Ask, VIP Management, Bastien Showbiz.
3: Bien sûr, c'est moi.
2: Alors là, vraiment, je dirais Talent & Co.
1: Non, c'est Ask, pour oui, agence moi. Samuel Kerr, qui est le fondateur de l'agence. C'est diffusé sur France 2. C'est popularisé dans le monde entier grâce à Netflix. Bon, bah, pas de point pour toi.
3: Béatrice, qui était avec nous depuis midi, ici, Normandie. Je vous rappelle qu'elle est agricultrice. Elle a combien, t'en as combien exactement? Parce que quand tu dis une grosse centaine de vaches, c'est combien précisément?
4: Oh, à peu près 150.
3: Ah ouais, quand même.
4: Entre les vaches laitières et les vaches allaitantes. Oui.
3: Et toujours des petits prénoms pour les reconnaître, les identifier. T'as tes chouchous.
4: Principalement pour les vaches laitières, oui, principalement. Ouais. Oui.
3: Et t'as des préférés, t'as des chouchous? C'est comme on a des doudous parfois,
4: oui,
3: des animaux qu'on préfère.
4: Bien sûr, on a des chouchous, bien sûr. Okay. Bon, oui, il y en a qui sont plus sympas que d'autres, oui.
3: Bien sûr.
4: Elles ont toutes leurs caractères, elles sont comme nous. Hein.
3: Bien sûr, tu as raison. Béatrice, tu t'intéresses à la généalogie.
5: Ton arrière-arrière-grand-père, il a défriché la.
3: Mais alors, qu'est-ce que tu as découvert? Je sais pas, par exemple, quand tu as fouillé dans ton arbre généalogique.
4: Oh, pas de célébrité dans la famille, non. Que des personnes toujours dans l'agriculture.
1: Ah bah, c'est de famille.
3: Ouais, enfin, t'es quand même remonté.
4: Ah oui.
3: T'es remonté jusqu'en 1791, c'est-à-dire 2 ans après la Révolution.
4: Ouais. Tout à fait, ouais. Et toujours de l'agriculture, quelques dentelières aussi.
3: Parce que tu t'es aperçu que toute ta famille, à l'époque, était déjà dans l'agriculture, il y a 2 siècles.
4: Oui, tout à fait.
3: C'est dingue, hein. Bravo, hein. Non, mais c'est super intéressant. Et alors, côté collection, et là, Céline Lebras, qui réalise cette émission, assume parfaitement, essayez de bien suivre. Hein. Notre amie Béatrice collectionne tout ce qui concerne déjà les pommes. Mais aussi le lait. Le lait. Est-ce que vous pouvez vous envoyer, Céline, une jingle de la Black Padro? C'est bien vu, mais c'est pas digne de mon spectacle non plus. Vous avez reconnu le pop-pop-pom et le lé-lé-lé?
1: Oui, allez, joue.
3: Ben voilà, mais c'est marrant de collectionner les pommes et le lait, quoi. C'est, collectionne le lait.
1: Oui, bah tu joues, là, parce que c'est pas comme si on était en avance, hein. Bon. Il a pas ses lunettes, il voit pas la question, je vous dis.
3: Nous allons écouter un extrait de Maurice Jarre. Quel est le prénom du malade imaginaire de Molière? Argan? Oh. Argan? Harpagon? Sganarelle ou tu peux carrément donner mon nom et mon prénom en bonne hypochondriaque que je suis, on est d'accord. 10 secondes.
4: J'ai pas... Vous pouvez me répéter ?
3: Argan, Arpagon, Sganarelle.
4: Arpagon ?
3: Le prénom du malade imaginaire de Molière, c'est Argan. Argan qui veut marier la fille Angélique, au fils d'un médecin. Oui, Arpagon, c'est la barre. Sganarelle, c'est Sganarelle.

0: Pokora qui est en concert vendredi à Rodez et samedi à Oyonnax, quand même dans la playlist de votre radio ici. Valérie D'Amido et Éric Bastien sont maintenant avec Pierre d'ici Pays de Savoie. Pierre qui partage des similitudes avec Éric, vous allez voir lesquelles. Et Mireille d'ici Besançon qui adore voyager à l'étranger. C'est d'ailleurs comme cela qu'elle a rencontré son chéri, comme elle nous le racontait en novembre dernier sur votre radio ici.
1: Alors, nous sommes avec Pierre qui a deux points, Mireille qui a deux points, Pierre qui habite à Cuisy, en Haute-Savoie. Ton rêve, évidemment, c'est comme 90% des gens, c'est gagner au loto, le gros prix, non, c'est ça?
2: Exactement.
3: Après, il n'y a que moi qui parle de ça, l'argent, tout le monde pense ça.
2: On a profité beaucoup de monde.
1: Bah oui, mais moi, si j'avais gagné les 200 millions de cet été, je t'explique, tout le monde en aurait profité.
3: Combien tu me donnais dessus?
1: Je ne t'aurais pas donné grand-chose. Allez.
3: Ah, mais ça veut dire qu'il y a quand même quelque chose, merci beaucoup Valérie.
1: Alors, tu as un défaut. Il paraît que tu es comme dans cette chanson. Il paraît que t'es un peu bougon. Tu râles, t'es un petit râleur, c'est vrai ?
2: Gros râleur.
1: Un gros râleur ? Mais alors tu râles sur quoi en général ?
2: Ah, surtout dès que je suis contrarié, je râle.
1: Ah oui, ah, d'accord.
2: Je passe mon temps à râler.
1: Ah oui, d'accord. Donc,
2: c'est un défaut.
1: Bien, mon gentil bougon, c'est l'heure de marquer 3 points de plus avec la question au choix multiple. Je te pose la question, je te propose des réponses. Et à mon top chrono, tu auras 10 secondes pour me donner ta réponse. Tiens, je t'emmène au resto. Alors aujourd'hui, 18 novembre, c'est le début de la campagne d'hiver 2025-2026 des Restos du Cœur, dont je vous rappelle, votre radio ici est partenaire. Alors, petite question. Combien de repas, environ, les Restos du Cœur distribuent-ils chaque année ? 10 millions ? 80 millions ? 160 millions ? Ou autant de fois que Coluche nous a fait rire ? Top chrono, 10 secondes. 10, 80, 160.
2: La 160.
1: C'est ça. C'est énorme, même 161 millions de repas, tu vois, actualisés au jour. Le jour, c'est une prouesse, rendue possible grâce aux 75 000 bénévoles, les milliers de donateurs partout en France. Et depuis leur création en 1985, les restos ont servi plus de 2,5 milliards de repas. Preuve que la solidarité, c'est utile. Alors cette année, une fois de plus, on compte sur vous.
3: On compte sur vous. 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Tout ça, c'est avec ici. Mimi, ma petite Mimi, avec ici Besançon, Mireille, qui a une heure de route pour aller à Montbéliard, Olivant en Oisille. Alors, j'ai rigolé tout à l'heure parce que vous nous avez dit que votre gros nounours, là, votre bougon, il aimait pas les sensations fortes. Et je vous ai dit, Mireille, c'est pareil. Pas du tout. Mireille est dans l'équipe.
4: Ah non, j'adore.
3: Bien sûr, Mireille est dans l'équipe des winners. Mireille adore les parcs d'attractions et notamment les roller coasters. Le vomito, quoi.
1: Ah.
3: Et ça, c'est le truc qui va à l'envers, où tu te prends des jets et tout, tu as la tête à l'envers en permanence. Toi, t'aimes ça, c'est une sensation, t'adores, quoi.
4: Ouais, j'adore.
3: Ouais. Bon. Côté voyage, tu as un peu voyagé, t'as été où, là? T'as fait quelques pays, là, dernièrement?
4: Dernièrement, là, au mois de septembre, je suis allée en Turquie.
3: Ah, c'était sympa?
4: Après, oui. Okay. Oui, avec une amie, là.
3: T'étais où en Turquie? Où ça?
4: Alors, Antalya,
3: Istanbul,
4: la Cappadoce.
3: Bien sûr. Tu as visité les Canaries, la Tunisie, l'Italie, la Crète. Tiens, c'est d'ailleurs en Crète, je crois, que tu as rencontré Dominique.
4: Eh oui.
3: Mais raconte-nous.
4: J'étais partie en vacances avec trois copines et puis Dominique, de son côté, était avec un copain et à un moment donné, on s'est rencontrés au bord d'une piscine.
3: Et alors ?
4: Et alors, on leur a posé la question si j'étais pas belle, vu l'accent franc-comtois. Déjà, premièrement.
3: C'est vrai, l'accent franc-comtois, il est un peu... Ouais.
4: Ah, il est bien marqué, oui.
3: Toi, tu pensais que eux, ils étaient belges en fait à cause de leur accent, et toi, t'avais ton accent franc-comtois. Et du coup, bon bah voilà, vous êtes revus 6 mois plus tard, vous avez repris contact. Il t'a invité en Franche-Comté, t'as découvert le coin, et c'est comme ça que t'es parti vivre là-bas. Et je sais que tu regrettes pas d'avoir quitté ta région parisienne.
4: Pour la Franche-Comté. Non, pas du tout, non.
3: Allez, voici
4: la ligne B du RER, rupture de caténaire.
3: Voilà, merci de nous rappeler notre quotidien. Allez, nous allons jouer avec une nouvelle question à choix multiple. Quel pays, puisqu'on parlait des voyages, ça tombe bien, quel pays a pour symbole national un dragon rouge ? Est-ce qu'il s'agit de la Chine, Singapour, le pays de Galles, ou le pays où galopent des licornes roses et des dromadaires arc-en-ciel. N'importe quoi. Top chrono, la Chine, Singapour, le pays de Galles, ou un pays imaginaire de licornes.
4: Symbole. Le pays de Galles.
3: Tu dis le pays de Galles. Tu as visité le pays de Galles ?
4: Non.
3: Bon, en tous les cas, tu connais bien, oui, son drapeau appelé Y-Drek-Gok, en gallois qui signifie le dragon rouge, représente un dragon rouge. Sur fond blanc et vert, on entend d'ailleurs l'hymne à l'instant, un symbole qui remonte à la légende des combats entre un dragon rouge qui représentait le peuple gallois et un dragon blanc, les envahisseurs saxons.
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0: Pascal Obispo, personne. Restez avec nous dans un instant. Des infos près de chez vous, sélectionnées rien que pour vous. Et puis musique avec Electric Light Orchestra. Et bien sûr, la suite des meilleurs moments d'Au Taquet avec Valérie Damido et Eric Bastien jusqu'à 13h sur votre radio ici.
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1: La bonne humeur revient dans moins de 4 minutes avec Valérie Damidot et Eric Bastien pour les meilleurs moments d'Otake. Le temps d'écouter Electric Light Orchestra, Mr. Blue Sky sur votre radio ici.

0: Vous écoutez ici Mister Blue Sky, Electric Light Orchestra. Dans le prochain extrait d'Otake, vous allez entendre Éric Bastien déclarer sa flamme à Valérie Damido qui, eh bien, n'en a rien à faire. Il y a aussi Joachim d'ici Azur et Stéphanie d'ici Dromardèche. Enfin, plutôt devrais-je dire, toute la famille de Stéphanie sur votre radio ici.
1: Alors, chez Joachim, près de Nice, sachez qu'il y a plein de choses qui se passent. On a dit qu'il faisait partie d'une association ABBA pour les enfants autistes. On a dit qu'il aimait bricoler, on a dit qu'il faisait, bon, plus maintenant, mais il faisait de la gym tonique. Et alors, il paraît que plus jeune, tu as collectionné des objets en rapport avec la mer.
2: Oui.
1: C'est-à-dire?
2: Ben, je collectionnais tout ce qui était par rapport au bateau, voilier, les miroirs, vous savez, en forme de bateau et tout ça. Mais ça, c'est quand j'étais dans mon ancienne région, la Dromardèche.
1: Ah oui, d'accord, tu étais dans la région de Stéphanie, toi, avant, d'accord.
3: Voilà. C'est drôle,
2: j'ai toute ma famille à Port-et-Valence. J'y étais pour le 11 novembre.
1: Ah oui, d'accord. On est sur deux Dromois, en fait. Hein. On n'est pas du tout... Alors,
3: est-ce que je vous ai dit que vous étiez ma sirène?
1: Oh là là, j'en peux plus.
3: Mais si, quand j'entends le
1: Non, mais tu me coupes la
3: mais
1: parole. Mais je m'en fous de tes conneries.
3: Mais moi, je vous aime en
1: tant que sirène. Oh là là, coupe-moi ça, j'en peux plus, là. Bien, on va jouer, mon petit Joachim. Tu vas essayer de marquer 3 points. C'est la question à choix multiple. Je te pose la question, je te propose des réponses. Et à mon top chrono, tu as 10 secondes pour me donner ton choix. Tiens, je t'emmène avec Stéphanie.
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1: Alors, on va parler du rocher. Aujourd'hui, le 19 novembre, ce n'est pas que la fête des chiottes, c'est aussi la fête nationale de Monaco. Alors, je vais te poser une question sur Monaco. Les jumeaux du prince Albert et de la princesse Charlène s'appellent Albert et Alberta, Jacques et Gabriella, Hugo et Léa, Éric et Valérie.
3: Oh, c'est très joli.
1: Top chrono, 10 secondes. Comment s'appellent les jumeaux du prince Albert? Albert, Alberta, Jacques, Gabriella, Hugo et Léa, Valérie et Éric.
2: Jacques et Gabriella.
1: Oui, bravo, bravo. Jacques et Gabriella. Ils sont nés en 2014. C'est eux les héritiers du rocher. Bravo, tu as 5 points.
3: Enfin, nos prénoms étaient quand même sympathiques. Ça viendra plus tard.
1: Oui, bien sûr.
3: Bien sûr. Stéphanie n'aime pas non plus les souris. Non, elle non
1: ah,
3: plus.
1: Ah, bah
3: les,
1: oui.
3: Ça,
1: oui.
3: Les serpents non plus, comme toi. Non, les serpents, toi, ça va, Valérie.
1: Non, moi, sur les serpents, j'en ai rien à fiche.
3: Stéphanie, toi, les serpents.
5: Oui, j'en ai très peur, oui.
3: Ah, oui, oui, oui, oui. Et les souris, t'envoies une, tu sais quoi? Qu'est-ce que tu fais si t'envoies une?
5: Le pire, je monte sur la table dès qu'il y en a une.
1: Mais pourquoi que ces petits animaux si mignons qui ne vont rien te faire?
3: Mais oui. Dis-moi, qui est la personne qui rigole derrière toi, là?
5: C'est ma fille et mon mari.
3: D'accord. Ah. Se foutent de toi, en fait.
5: C'est ça.
1: Mais alors, dis donc, je les entends se foutre de toi. Ça veut dire que quand il y a une souris, ils te laissent hurler sur la table. Ils la chassent pas, la souris.
3: Évidemment.
5: C'est ça.
1: Ah, voilà.
3: Bon, elle a des manies aussi, elle est maniaque. Elle est maniaque, notre Stéphanie. Et là, je te propose, Stéphanie, de me passer ton mari. Voilà, on va dire un petit mot à Olympia qui va nous expliquer la maniaquerie de madame. Passez-moi Olympia, s'il vous plaît. Ah, on s'intéresse, on va dans les familles, là, dans Otake. Olympia?
6: Oui, bonjour.
3: Bonjour, Olympia. Alors, en quoi ta femme est maniaque? Vas-y, balance, on y va, on y va.
6: Oh, ben, il y a le ménage.
3: Ouais. Bon.
6: Il faut que je sois bien mis à ta place. Si c'est mal fait, elle m'engueule.
3: Ouais. Voilà,
6: c'est cool, quoi.
3: Mais elle t'engueule comment? C'est genre, elle te poursuit avec un balai ou qu'est-ce qui se passe?
6: Voilà.
3: Ouais. Ah oui. D'accord.
6: Non, mais elle est méchante avec moi quand je fais le ménage.
1: Oh. Voilà. Bon. Mais elle fait le ménage toute la journée?
6: Non, quand même pas. Ouais. Le matin, puis après, c'est tranquille.
3: Ouais, je comprends.
1: Oh, mon Dieu.
3: Bon, Alain-Pierre, passe-nous ta fille, là, parce que j'ai aussi eu des choses à vérifier sur, sur Stéphanie.
6: Je vous la passe.
3: Ouais, c'est laquelle? Parce qu'il y a Mathilde et il y a Océane, donc c'est qui, là?
6: C'est Mathilde.
3: Ah, Mathilde, c'est l'aînée, 32 ans, c'est
6: ouais,
3: pas la cadette. Bonjour, Mathilde. Alors, il paraît que ta maman crie beaucoup et qu'elle s'énerve très vite. Est-ce que c'est vrai ou pas?
7: Ah, tout à fait, oui.
3: Ah, bah raconte-nous un peu, comment ça monte jusqu'où? Dans les tours?
7: Oh, c'est pas contre moi,
3: hein,
7: c'est plus contre le papa.
3: Hein. Ouais. Ah, le pauvre! Oh, le pauvre!
1: Alain-Pierre, il prend cher!
3: Alain-Pierre, il prend cher, quoi. Il prend le balai, il prend. Mais vraiment, elle monte vraiment dans les tours, ta maman, quoi.
7: Ouais, oui. Ouais. Elle exagère un peu, quoi.
3: Bon, Écoute, tu restes avec nous, vous pouvez jouer en famille, on adore, avec une nouvelle question qui arrive tout de suite. On adore, on est avec toute la famille, là, Alain Pierre, Mathilde et Stéphanie qui est de retour pour cette question qui vaut 3 points. On est de retour, on y va.
1: C'est la question à choix multiples.
3: Bien sûr.

0: l'un des derniers titres d'Amel Bent, L'amour, ça se donne. Gauthier d'ici Gare-Lozère et Séverine d'ici Pays de Savoie étaient avec Valérie Damido et Éric Bastien en novembre dernier. Le premier nous racontait avoir déjà sauté d'un avion. La seconde trouvait qu'il y avait trop de monde dans les rues. Et pour y remédier, elle partageait avec nous une idée sur votre radio ici.
1: Alors, Gauthier qui habite à Pouls, tu adores les activités à sensation. Ouh là là là là, t'as pas peur donc.
2: Non, j'aime bien ça, et notamment un qui est un club d'aviation et de parachute à côté de chez moi. Et j'ai sauté de l'avion de James Bond, en fait, qui avait tourné dans un film pour James Bond.
1: Ah ouais, quand même. Tu es un peu Gauthier Bond.
2: Ouais, exactement.
1: Ah. Et t'as pas eu peur? Parce que t'es très haut quand même. Faut sauter là quand même.
3: Non, mais vous savez, il aime l'action. Et d'ailleurs, c'est pour ça qu'il vient de Poulpe, parce que Poulpe, fiction. On essaye, on le fait en direct.
2: C'est extraordinaire.
3: Merci Gauthier, t'es le seul qui aime. Hein.
1: Oh là là, Gauthier, tu viendras à son spectacle aux trois poneys.
2: Ah, mais là, si tu passes dans la région, là, tu te mascottes pour nous. Là.
3: Ah, mais je te mettrai deux places.
1: Aïe. Bon, alors, on va tout de suite poser la question à choix multiples. Je te pose la question, je te fais des réponses. Et à mon top chrono, t'as 10 secondes pour me donner ta réponse. Tiens, on part avec une petite chanson.
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1: Voilà. Alors, sers-moi un verre de Beaujolais. Le Beaujolais, ce vin délicieux. Aujourd'hui, 3e jeudi de novembre. Et oui, on célèbre la sortie du Beaujolais nouveau. Alors, je te pose des questions. De quel cépage est issu le Beaujolais nouveau? Le Pinot Noir, le Cabernet Franc, le Gamay, le Glouglou à fermentation rapide.
3: Oula.
1: Donc, c'est quoi le cépage du Beaujolais nouveau? Pinot Noir, Cabernet Franc, Gamay, Glouglou. Top chrono, 10 secondes.
2: Le Gamay, sans hésitation.
1: Et c'est une bonne réponse! Et oui, chaque année on vend 18 millions de bouteilles de Beaujolais nouveau.

0: C'est dégusté dans plus de 110 pays et c'est effectivement du Gamay. Bravo, 3 points de plus, tu as 5.
1: Bon, Séverine, on n'a que 1 point, mais on va tout faire pour essayer de remonter au score, hein, de recoller au score, ma Séverine. Séverine, avec ici Pays de Savoie, à Annecy, on a dit que la cuisine, c'était pas ton truc, on a dit que tu avais un site, hein, lebabaschool.fr, que le sport, c'est pas vraiment de ta came non plus. En revanche, les voyages, tu aimes bien. Alors, même si t'as pas beaucoup non plus énormément voyagé, tu aimerais voir l'Australie. Pourquoi ce pays t'attire?
2: Parce qu'il est très nature. Je le regarde à la télé, hein. Depuis ma télé, je vois que c'est très nature.
1: Eh oui, eh oui. Et je sais pas, t'as essayé de budgéter, d'organiser, c'est vraiment compliqué pour aller en Australie ou tu penses qu'un jour ce sera possible pour toi?
2: Ah oui, tous les miracles sont possibles et j'aurais pas besoin de budgéter. Je vais même le gagner en cadeau un jour, tiens.
0: Oh là là, mais bah voilà, quelqu'un de positif.
1: Elle aimerait un super pouvoir, un petit peu comme Harry Potter, vous adorez, Valérie. Toi, t'aimerais être quoi, en fait, comme super pouvoir?
2: J'aimerais disparaître, ou alors que les autres disparaissent.
0: Ah oui, carrément, c'est être pas pareil, hein.
1: En fait, tu voudrais être invisible. Pareil. Ouais, invisible, parce que... voilà, quand tu dis « j'aimerais que les autres disparaissent », tu veux tuer personne, on est d'accord. Tu veux juste qu'ils soient invisibles.
2: Voilà. Juste au moment où je passe, mais après, ils peuvent réapparaître.
0: Ah oui, d'accord.
3: Bien sûr, okay.
2: On a trop de monde maintenant sur Annecy, c'est une catastrophe.
1: Bah oui.
0: Mais voilà. Oui, c'est beau Annecy. Hein.
1: Allez, je te chante gentiment, dans un instant, vous verrez à quel point c'est une chèvre. Enfin, à quel point elle a un côté Pierre Richard. Voilà. Non, mais oui, c'est vrai, elle a un côté...
0: Le gars vient de traiter sa candidate de chèvre.
1: Non, mais...
0: J'ai envie de chialer.
1: Elle a un côté François Pignon, quoi. Donc oui, on en parle d'accord. Dans un instant. Il est gentil, Monsieur Pignon.
0: Oui, allez.
1: Quoi. On y va? On joue?
0: Oui.
1: Allez, les Beatles. Avec plaisir, les Beatles.
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1: Il est question de conduite. Et quand on parle des Beatles, on pense à Liverpool, on pense à l'Angleterre, et bien on se demande pourquoi les Anglais roulent-ils à gauche? Voici la question que je te pose. Alors, premièrement, parce que historiquement, les voitures anglaises ont d'abord été importées du Japon. Ou alors parce que c'est plus pratique pour saluer la reine sans lâcher le volant. Parce qu'au Moyen-Âge, les cavaliers anglais préféraient dégainer leur épée de la main droite. Ou parce qu'à droite, il y avait déjà les Français garés en double file. 10 secondes top chrono.
2: La première.
1: Ouais,
2: la
1: c'est difficile première. De tout répéter. Historiquement, les voitures anglaises ont d'abord été importées du Japon, tu dirais ça?
2: Voilà.
1: Non. C'était le Moyen-Âge, parce qu'au Moyen-Âge, les cavaliers anglais, effectivement, préféraient dégainer leur épée de la main droite. Et voilà, et ça s'est perpétué depuis ces combats, une habitude qui est restée avec l'arrivée des voitures des siècles plus tard. Et c'est pourquoi les Anglais roulent à gauche.

0: Vous écoutez ici The Police, Don't Stand So Close To Me. Dans une minute, nous retrouvons Gauthier d'ici Gare-Lozère et Séverine d'ici Pays de Savoie, à qui Valérie Damidot et Eric Bastien ont demandé des répliques du film La Soupe aux Choux. Et franchement, bravo, ils ont fait ça avec talent sur votre radio ici.
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2: Ici, nous sommes avec Gauthier qui est en tête avec 10 points, Séverine 6 points. Bon, il reste encore le bingo, mais bon, j'ai très confiance en Gauthier. Mmh. Alors, on a dit tout à l'heure que tu avais peur des aiguilles, que tu t'évanouissais aux prises de sang, les vaccins, les trucs. Il paraît que quand ton deuxième enfant est né, t'as vu l'aiguille de la péridurale.
3: Ah ouais.
2: Et tu t'es évanoui. Du coup, tu t'es cogné la mâchoire sur le lavabo. Donc, du coup, les infirmières se sont occupées de toi et ta femme, elle s'est démerdée toute seule.
3: Ouais, mais elle est grande, donc ça va.
2: Ça que le gars s'évanouit et sa femme, eh ben, poussait madame, elle a poussé toute seule.
4: En même temps, quand on a bu ta pousse, c'est normal de pousser. Ah, c'est la meilleure, peut-être.
2: Celle-là. Non, non. Non, la meilleure, je crois que c'est prendre le pouls. Non, oui. Je crois que c'était la meilleure.
3: Ouais.
2: On déconne, mais les infirmières sont quand même revenues à temps pour l'expulsion. Voilà, alors, il paraît que tu adores Gainsbourg. Tiens, on va te mettre un petit truc.
3: Nous.
2: Et alors, il paraît que dans tes films préférés, bon, évidemment, t'es un homme de goût. Prenez un chewing-gum, Emile. Tout le monde aime La Cité de la Peur. Tiens, je te mets la carioca.
5: Dans son carioca.
2: Ah là là là, Darmon.
4: Excusez-moi, vous avez un morceau de pomme de terre là. Voilà.
3: Ouais.
4: Vous voulez pas un whisky
2: Vous voulez pas un doigt.
3: Juste un doigt.
2: Juste un doigt. Non, mais vous voulez pas un whisky avant?
4: Un whisky d'abord.
2: On aime tellement ce film.
4: Écoutez, laissez la police faire son travail. Let's the police. C'était commissaire Bialès.
2: Non, mais c'était magnifique. Ceux qui ne l'ont pas vu, voyez-le, c'est un chef-d'œuvre. Alors, donc, Gauthier, maintenant qu'on t'a bien encouragé, tu vas donc gagner ce bingo, s'il te plaît. Alors, aujourd'hui, on est sur les prénoms. À mon top chrono, tu vas avoir 10 secondes pour me citer un maximum de prénoms de filles démarrant par la lettre B, comme bougie, bouchon, bougeoir. Que sais-je? Max de prénoms de filles qui démarrent par B comme bouchon. Top chrono, 10 secondes.
3: Brigitte, Béatrice, Bernadette, Bénédicte, Blandine, Barbara, Berthe, Betty.
2: Tu m'en as donné 8, bravo. Bien, bravo, hein. Il y avait Benjamin, Bertie, Bernice. Tu m'en as donné 8, champion du monde. On va voir si Séverine fait mieux.
4: Exactement, Séverine. Ça va Séverine, tu le sens bien là, cette dernière phase finale de l'émission, du jeu, hein?
6: Il est trop fort ce Gauthier.
4: Oui, c'est vrai qu'il est fort. On va voir ce que tu vas faire dans un instant. Mais Séverine, je rappelle que tu es fan de ce film. Oui, la soupe aux choux. Et j'ai besoin de Gauthier. Oui, nous allons faire un petit peu de théâtre et nous allons voir comment ça se passe. Retiens bien cette phrase, Séverine. Tu vas t'adresser à Gauthier, tu vas lui dire « Bon Dieu, est-ce que ça va le bomber ?» C'est bon, tu as retenu cette phrase?
6: Oui, bon Dieu,
4: est-ce que ça va le bomber? Et Gauthier, tu vas répondre, oh oui mon Claude, je suis au taquet. Attention, on remet la musique, on y va, action moteur, Séverine, ça tourne.
6: Oh bon Dieu, est-ce que tu vas bien Gauthier?
3: Oh oui mon Claude, je suis au taquet.
2: Ah là là, déclaration pour les Césars 2026.
4: Je n'en peux plus, c'est formidable.
3: César, c'est mon deuxième prénom.
4: Oh là là. Oh, écoutez, je ne sais comment enchaîner, peut-être avec un extrait de Danny Briand. Allez.
2: Je préfère
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2: avant.
4: 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J'adore quand je fais mon animateur radio.
2: Ah là, j'adore. C'est l'animation comme on l'aime.
4: Bon, ma petite bombée, mon Claude, avant de péter, comme dans le film.
2: On va gagner le bingo, on va essayer.
4: Bingo. On va faire péter le bingo. Voilà, elle est pas mal celle-là. Maximum de prénoms, c'est la même. Hein. Sauf que je vais te demander, les garçons, par la lettre B, comme bougie, comme bougeoir. Maximum de prénoms, commençons par la lettre B pour les garçons. Top chrono.
6: Bernard, Baptiste, Benjamin, Brillant, Boris, Brad Pitt.
2: Brad Pitt.
0: 5.
4: Ouais, il y en a 5, puis brillant.
2: Brillant, bon. Bon, on te le donne parce qu'on t'aime bien, mais.
4: Brian, quoi.
2: Tu voulais dire Brian.
4: Ou Danny Brian. Peut-être Danny Brian, quand je vois tes yeux. Danny Brian.
2: Ouais, quand je vois tes yeux.
4: Eh ben, Séverine, tu vas pouvoir tourner péter avec le bombé. Hein, et
2: ben,
4: espérer d'autres points, ça
2: j'ai envie de te dire que Gauthier, demain, tu seras en finale avec nous.
4: Bravo, hein.

de Rose. Allez, les meilleurs moments d'Otakès, c'est fini pour aujourd'hui. La suite demain avec une histoire d'éléphant, entre autres, sur votre radio ici. 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Restez avec nous à suivre Johan Rock pour Ici dès 5h sur votre radio ici.

0: Pour beurrer vos tartines en rythme, petit souvenir des années 90, l'Eurodance de Gala sur votre radio locale.
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0: Bonjour à vous qui êtes déjà debout alors que le soleil, lui, est toujours couché. Vous connaissez les habitudes de la maison. Info locale musique et le sourire de mise ici dès 5h pour la musique. Mylène Farmer se prépare à faire son entrée. Puis quelques infos pratiques pour vous faciliter le quotidien cet été. Sans oublier, évidemment, de vous informer au plus près de chez vous. Bonjour Cyril Ardoredon.
2: Bonjour Johan Rock. Bonjour à tous.
0: Les incendies toujours à la une de l'actualité ce matin.
2: Avec le déplacement d'Emmanuel Macron à Bordeaux hier soir, et les habitants évacués dans les Landes qui ont pu regagner pour la grande majorité d'entre eux leur domicile.
0: Par ici les économies, se faire prescrire des séances de sport par son médecin, non seulement c'est possible, mais Valère Coréard vous explique tout à 5h13. Et puis venez nous raconter comment se déroule votre été, pile presque au milieu de cet été. Vous appelez la radio et vous repartez ce matin avec votre paqueté, un sac rempli de surprises avec notamment le roman de la semaine, celui d'Agnès Martin-Lugan, 0810 055 056. Bon début de journée à l'écoute d'ici.
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0: Nous sommes le mardi 28 juillet, il est pile 5h. Le journal présenté par Cyril Ardoredon et donc Emmanuel Macron était à Bordeaux hier soir face au méga-feu qui touche la Nouvelle-Aquitaine.
2: Le chef de l'État a pris la parole depuis la salle de crise du Centre opérationnel départemental d'incendie et de secours de Bordeaux avec des nouvelles des incendies dans les Landes et en Gironde.
3: Voilà l'état de la situation et donc une avancée et un feu contenu fixé dans les Landes. Une situation qui est encore très difficile en Gironde, mais on continue de se battre. Il a été stabilisé, comme on dit, mais il continue d'être virulent.
2: Dans les Landes, la très grande majorité des habitants évacués de Biscarrosse, Parentis-en-Born et Sanguinet peuvent désormais rentrer chez eux, dit le préfet, à l'exception d'une dizaine de quartiers de Biscarrosse. Dans le secteur, certaines routes sont interdites à la circulation. En Gironde, à présent, un retour à la maison n'est pas encore d'actualité pour les 220 000 personnes évacuées. 500 hectares ont été parcourus en 24 heures. La journée d'hier a été plus favorable, comme espéré par les pompiers. Mais les semaines à venir seront dures et on doit tenir, dit Emmanuel Macron, qui appelle à rester unis. Il a aussi échangé avec le maire de Biganos, Bruno Lafont, sur l'avenir de la forêt.
4: On ne peut plus adapter notre massif tel qu'il était et comme l'ont fait nos grands-parents et nos parents. Aujourd'hui, on a un phénomène nouveau. Oui. On a plus de monde, il y a plus d'habitations et le climat a changé. Donc il faut que nous ayons des pare-feux entretenus, oui, plus grands, et quitte à perdre 1 000 000 ou 2 000 hectares, mais on le perd. Mais par contre, on sauve le reste. Parce que sinon, on va partir dans la forêt landaise. Il y a toute l'économie, il y a biodiversité.
5: Est-ce qu'il faut replanter les mêmes essences uniquement?
4: Et si on n'y met pas le feu, le pain ne brûle pas. Hein. Mais quand il brûle, les vieux, ils savaient qu'il fallait organiser. D'où ils ont organisé la DFCI. Là, il va falloir faire des travaux beaucoup plus importants. Mais seul, on n'y arrivera pas, même au niveau régional. Il faut qu'on soit aidé. Oui. Et que l'Europe nous aide. C'est un massif qui produit. C'est l'un des plus gros massifs forestiers qui produit. Il y a une industrie. Donc.
5: Non, mais c'est clair. De toute façon, je partage totalement cette philosophie. On ne peut pas rester avec les mêmes.
6: Les mêmes techniques, les mêmes références.
4: Il faut qu'on y arrive, il faut le faire.
5: On l'a fait sur d'autres endroits et on sait qu'il faut le faire.
2: Et selon la préfecture, près de 6000 pompiers militaires et forces de sécurité intérieure sont mobilisés. Et des secours comme Alexandre Boisseau, pompier professionnel à Mayenne. Il est intervenu en Gironde et vient tout juste de rentrer chez lui. Il raconte l'enfer.
7: C'est en fait cette déconnexion totale entre la réalité qu'on croit connaître et en fait la réalité du terrain pendant l'incendie. C'est un ensemble de choses. C'est en fait de vivre dans le noir complet quasiment toute la journée à cause du panache de fumée. C'est les odeurs de sapins brûlés, d'habitations brûlées malheureusement. Au Porge, on a eu pas mal de missions en fait de défense de maisons. Pour le coup, le ratio est vraiment pas bon. On a fait ce qu'on pouvait, mais je vais vous dire que pour 5 maisons sauvées, on a regardé 15 qui brûlent à côté, quoi. Donc en fait, c'est tout cet ensemble visuel, olfactif, et puis évidemment au niveau du son, en fait, entendre ce vent qui craque dans les arbres de la forêt, et puis ce crépitement continuel des flammes, quoi. qui étaient partout. Quoi.
2: Le pompier professionnel à Mayenne, Alexandre Boisseau, au micro d'ici Mayenne. En Gironde, on compte 4 nouveaux sapeurs-pompiers blessés pour un total de 88 blessés depuis mercredi. Ce matin, d'autres feux restent actifs ailleurs en France. C'est le cas à Corté, en Corse. Dans le Var, les reprises du feu du Gros Bessillon ont été circonscrites selon la préfecture. Feu fixé dans les Hautes-Alpes après avoir parcouru 510 hectares. 7 départements sont en orange pour un risque élevé de feux de forêt. Il s'agit des Pyrénées-Orientales, de l'Aude, de l'Hérault, du Gard, du Vaucluse, du Var et de l'Essonne. Et puis voilà qui n'arrangera rien aux incendies. Une nouvelle vague de chaleur arrive à partir d'aujourd'hui selon Météo France, avec jusqu'à 40 degrés attendus dans le sud-ouest et un pic demain. Il fera par exemple 38 degrés à Paris et Tours ou 36 à Lyon et Grenoble.
0: Ici 5h04, qui pour succéder à Didier Deschamps à la tête des Bleus?
2: La Fédération Française de Foot doit officialiser le nouveau nom du sélectionneur de l'équipe de France. Sans suspense, c'est Zinedine Zidane qui est attendu. Un rêve pour le champion du monde 98 et triple vainqueur de la Ligue des Champions comme entraîneur du Real Madrid. Et dans son quartier de la Castellane à Marseille, personne ne l'a oublié, Mathilde Vinceneuf.
8: Sur les murs de la cité de la Castellane, il y a les tags qui indiquent la présence des points de deal et il y a cette fresque de Zidane en haut d'un immeuble. L'emblème du quartier assure Ada et Mario, 25 ans, et entraîneur pour le club de foot amateur de la cité, le FC Castellane.
9: Nous, c'est un honneur que Zinedine Zidane vienne à la Castellane et franchement, nous, on est fiers de lui.
10: Il nous donne de l'espoir, que ce soit pour nous, que ce soit pour les enfants. Parce qu'en tant que coach, ben, il a été excellent. En tant que joueur, il a été excellent. Et il y a des légendes qui ne disparaissent jamais. Et ben, Zidane, il en fait partie.
8: Une légende qui a encouragé les jeunes de la Castellane cette année quand ils se sont qualifiés pour la finale de la Coupe de Provence. Ada a gardé précieusement la vidéo sur son portable.
11: Bonjour les amis. Le plus important, c'est de prendre du plaisir. Régalez-vous.
9: Zidane, vous soutenir, c'est comme une victoire.
8: Pour Abou, le simple fait d'avoir été dans la même école que Zidane est déjà une fierté. À 18 ans, le jeune homme a suivi les exploits de coach de l'enfant du quartier.
12: Quand je suis né, Zinedine Zidane, il avait déjà arrêté de jouer au foot, mais après aussi, j'ai eu la chance de le voir remporter les 3 Ligues des Champions d'affilée avec le Real Madrid, et j'espère que maintenant, avec l'équipe de France, il aura le même succès. C'est un leader et ça peut que bien se passer pour lui.
8: Pas de doute, ici à la Castellane, il y aura du monde devant la télé pour suivre le premier match des Bleus coaché par Zidane.
2: Et ce premier match des Bleus, ce sera le 25 septembre en Turquie. Allez, on jette un coup d'œil à la météo, Johan, et c'est un temps chaud et sec au programme de ce mardi.
0: Avec ce matin le soleil qui domine sur l'ensemble du territoire, à noter quelques fraîcheurs dans les campagnes en début de journée, des fraîcheurs qui vont rapidement se dissiper dans le sud-est. Le vent, lui, va souffler vigoureusement jusqu'à ce soir. Mistral et Tramontane seront de la partie. Puis pour les températures, ce matin, c'est agréable, des valeurs pas trop élevées pour l'instant. 18 en milieu de matinée à Toulouse, 14 à Aurillac et La Rochelle, 18 à Paris, 16 à Strasbourg. Et puis en revanche, dans le courant de l'après-midi, c'est le retour des fortes chaleurs. Premier acte de cette déjà quatrième vague annoncée de l'été, avec un mercure qui va commencer à voir rouge sur quasiment tout le pays. On va dépasser les 30 degrés de moyenne, 32 à Paris, 32 à Bourges également, 34 à Bordeaux cet après-midi, ainsi qu'à Biarritz, 36 à Toulouse, et puis jusqu'à 39 degrés au fin fond du Gers. Et chez vous, quel temps fait-il ce matin? Vous nous postez un petit message sur la page Facebook d'ici, le nom de votre commune, une température. On fait la météo ensemble.
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0: À 5h07, merci d'être des nôtres. Voici de quoi lancer votre journée.

0: Tous les matins, on chante les années 80. À l'instant, c'était Mylène Farmer sur votre radio locale. Bon réveil, il est 5h11.
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0: Ce matin, je vous parle de Denis, quinquagénaire, qui allait puzzle pour religion. C'est sa grand-mère, à l'époque, qui, lorsqu'il était gamin, lui avait filé le virus. Une passion dont je parle au passé, car il y a quelques années, lorsque sa grand-mère est morte, il a remisé toutes ses boîtes de puzzle au placard. Visiblement, ça lui rappelait beaucoup trop de souvenirs, ceux de sa grand-mère. Et c'est pour cette raison qu'il n'avait jamais ouvert la boîte que cette dernière lui avait offert peu de temps avant de disparaître. Michel n'avait donc jamais osé ouvrir cette boîte jusqu'à l'année dernière, où il s'est surpris à assembler les pièces du puzzle, comme avant. 9 mois de patience, il lui a fallu pour venir à bout de ce 38 000 pièces représentant une carte forestière, celle qui se trouve juste à côté de la maison. Et la surprise, Michel remarque dessinée à l'encre sur le motif imprimé, une ligne qui n'avait rien à voir avec le puzzle d'origine. Intrigué, il prend alors le petit mot laissé par sa grand-mère accompagnant la boîte de jeu. Le message était pourtant clair. Ce tracé sur le puzzle mène à un point précis dans la forêt à quelques kilomètres de chez lui. Michel s'y est donc rendu le week-end suivant et il a découvert, aux surprises, enterré sous la mousse, une petite boîte de fer avec quelques économies et des bijoux laissés par sa grand-mère. Un puzzle de 38 000 pièces, donc pour testament, c'était la belle histoire de ce matin.
2: Il a bien fait de le reconstruire, ce puzzle.
0: Vous êtes puzzle, vous ?
2: Bah, pas du tout.
0: Pas la patience.
2: Même
0: deux pièces, pas la patience.
2: Ah non, mais j'arrive même pas à faire les bordures, vous savez.
0: Je vais même vous dire, Cyril, oui. Une pièce, c'est déjà trop.
2: C'est déjà trop.
0: J'en fais trop, oui. 5h12, dans l'info d'ici, on vous parle d'une application dédiée aux incendies.
2: Oui, cette application participative Feu de Forêt, qui est l'application mobile gratuite la plus téléchargée depuis quelques jours.
0: La musique d'ici, bientôt de retour avec les Stones. Mick Jagger fêtait ses 83 ans dimanche dernier. Le rock, ça conserve plus que bien les Stones et maintenant quelques économies. Bonjour Valère Coréard, chaque jour avec vous, un bon plan pour faire grimper au rideau notre pouvoir d'achat. Aujourd'hui, on se fait prescrire des séances de sport par son médecin.
3: Avez-vous déjà entendu parler du sport sur ordonnance? Alors c'est très sérieux, hein, je vais vous éclairer de suite. N'imaginez pas aller vous faire prescrire 10 cours de tennis ou de golf, on n'est pas dans ce registre. Mais si votre situation le justifie, vous allez pouvoir vous faire prescrire du vélo, du yoga, de la gym ou même de la natation. Parce qu'on le sait toutes et tous, le sport c'est la santé. Alors quand on parle de sport sur ordonnance, on parle d'activité physique adaptée pour les personnes atteintes d'une pathologie de longue durée, une maladie chronique ou encore des personnes en situation de perte d'autonomie, comme le handicap, le grand âge. En pratique, tout part d'une prescription de votre médecin qui va définir les objectifs, mais aussi les précautions à prendre. On va ensuite vous faire faire un bilan physique, mais aussi un bilan de motivation.
0: Et donc, on pratique notre sport sur ordonnance et ensuite, c'est gratuit ?
3: Alors, sur le prix, non, l'assurance maladie ne va pas prendre en charge vos cours de sport adaptés, mais votre mutuelle pourra éventuellement apporter une participation. Je vous conseille aussi de vous renseigner sur les aides locales éventuellement en place. La porte d'entrée est en général le centre communal d'action sociale de votre commune, donc le CCAS. Et puis, vous avez la liste des centres agréés sur le site monparcourshandicap.gouv.fr. Enfin, si plus globalement, vous avez envie de vous remettre au sport, mais que vous n'avez pas la motivation pour faire ça seul, je vous comprends, il y a très souvent des clubs, des associations sportives qui organisent des cours collectifs à des prix très intéressants dans les différentes villes et villages de France. C'est parfois même gratuit et c'est bien souvent le dimanche, ce qui est pratique. En tout cas, si ce sujet du sport vous intéresse, pensez à m'écrire, vous me posez vos questions ou vous me donnez vos solutions. Mon mail, c'est paricileséconomies@radiofrance.com.
0: Merci. Demain, Valère, vous nous parlerez d'une chose qui semble tomber au coin du bon sens, mais qu'on fait rarement, vérifier le prix sur le ticket de caisse. En attendant, vous écoutez ici, 5h15, bon réveil.
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0: L'info d'ici ce mardi matin, c'est cette application mobile gratuite la plus téléchargée depuis 4 jours.
2: Dans un contexte de violents incendies en Gironde, dans les Landes, mais aussi dans le Var ou en Corse, l'application participative Feu de forêt qui donne toutes les informations en temps réel sur tous les incendies détectés en France. Caroline Félix, vous avez contacté son créateur.
5: Anthony Montardi qui n'en revient toujours pas.
6: 400 à 500 connexions par seconde, c'est colossal.
5: Des connexions pour suivre la progression quasi en temps réel des feux. Cette frénésie traduit aussi le désespoir de certains évacués.
6: On a énormément de messages auxquels, bien évidemment, nous ne pouvons pas répondre. Par exemple, est-ce que ma maison a été détruite ou pas ?
5: L'appli Feu de forêt reçoit beaucoup de témoignages, vidéos ou photos. Ils sont vérifiés par des sapeurs-pompiers, des forestiers ou des agents de préfecture. Une équipe bénévole.
6: C'est un travail acharné, même en pleine nuit, 4h du matin, on reçoit encore des messages. C'est quand même moins de 10 bénévoles qui se sont relayés jour et nuit pour traiter plus de 20 000 signalements.
5: Une triple vérification basée notamment sur les conditions météo, des témoignages ou des images satellites, car avec plus de 700 000 utilisateurs actifs, ils savent qu'ils n'ont pas le droit à l'erreur.
6: Je vous dis que la situation, elle est hors de contrôle de tel côté. Si on marque ça noir sur blanc sur Feu de forêt, on sait très bien que ça va déclencher une inquiétude auprès de la population qui, automatiquement, va avoir le réflexe de faire des appels 1812 inutiles.
5: D'où ce projet pour l'an prochain. Les SDIS, les préfectures ou les mairies pourront poster directement sur l'application Feu de forêt.
2: Le reportage de Caroline Félix sur votre radio locale ici.
0: 5h17 ici, ce mardi, on part dans les coulisses de l'émission de télé-réalité Secret Story. Dans 3 minutes, notre invité sera Christophe Beaugrand. Est-il utile de les présenter ?
2: Non.
0: Non ?
2: On les présente pas.
0: On le fait pas alors ?
2: Non, on le fait pas.
0: Et Stone, sur votre radio.

0: 5h21, ici, rien de tel que quelques guitares et un café pour bien se réveiller. C'est un 28 juillet qu'ils sont nés, 61 ans ce mardi pour l'ancien international de rugby à 15, Vincent Moscato, une gouaille inimitable pour cet ancien sportif reconverti en animateur radio. Aujourd'hui également, le réalisateur et scénariste Francis Weber fête son anniversaire, 89 bougies pour l'auteur du Dîner de cons. Lui doit aussi la saga des compères, La Chèvre, Les Fugitifs, ces comédies dans lesquelles François Pignon ne manquez jamais de faire des siennes. Et puis, si vous avez été adolescent dans les années 90, alors l'actrice Elizabeth Berkley ne vous est pas totalement étrangère. C'est elle qui jouait cette lycéenne nommée Jessie dans la série Sauvée par le gong. Carnet noir, enfin, il y a 41 ans aujourd'hui, nous quittait Michel Audiard, dialoguiste star des comédies populaires des années 60, 70, 80. C'est lui qui signa les répliques du fameux et des fameux Tonton Flingueur, ainsi qu'une brouettée de films au titre à rallonge, comme « Faut pas prendre les enfants du bon Dieu pour des canards sauvages » ou « Comment réussir quand on est con et pleurnichard » ou, plus sobrement, « Garde à vue » avec Michel Serrault et Lino Ventura. Si c'est un 28 juillet que vous êtes né, eh bien, on vous souhaite de passer une excellente journée. Il est 5h22. Ce mardi, on parle télé-réalité et pour l'occasion, on vous emmène dans la Maison des Secrets. Bienvenue à Secret Story, le programme estival du groupe TF1 adapté du format américain Big Brother. Le concept, vous le connaissez, des jeunes gens se retrouvent en huis clos, chacun devant cacher aux autres un truc plus ou moins important. Charge aux autres de deviner quel est leur secret. Et parfois, le mystère est dur à percer.
1: C'est une histoire qui est incroyable, qui fait partie de moi. J'ai grandi avec une vache et qui était une sœur pour moi, que je considère comme la deuxième maman.
0: Et ça fait presque 20 ans que ça dure. Lancé au milieu des années 2000, Secret Story reprend les codes de Love Story, qui fut par chez nous la toute première émission de télé-réalité. Cette année, la moyenne d'âge des candidats est de 25 ans. Et parmi les secrets déjà dévoilés, l'une des candidates n'a qu'un seul rein, alors qu'une autre est la descendante du roi Louis XV. J'ai demandé à l'animateur Christophe Beaugrand s'il pense que le casting est à l'image des jeunes gens d'aujourd'hui.
2: Je suis convaincu que les anciennes générations, en regardant notre émission, ils peuvent aussi se rendre un peu compte de ce qui plaît aux jeunes aujourd'hui, de la façon dont les jeunes peuvent parler, de leurs points de repère, de leurs références, de la façon dont la société évolue. C'est ça que je trouve assez passionnant dans la télé-réalité. Je pense que c'est une émission qui peut même avoir une utilité sociale ou sociétale. J'ai reçu un message l'autre jour sur mes réseaux sociaux d'une dame qui s'appelait Marie-Thérèse, qui a 70 ans et qui adore Secret Story. Donc, c'est plus large qu'on ne pourrait le croire.
0: Reste qu'au fil des saisons, il est de plus en plus ardu pour la production de dénicher des profils authentiques, de ceux ne cherchant pas à surjouer l'archétype du candidat de télé-réalité. Un mot quand même sur la fameuse Maison des Secrets qui suscite tant de fantasmes. Située dans les Yvelines, en région parisienne, elle participe pleinement au caractère iconique de Secret Story, comme nous l'explique Christophe Beaugrand.
2: Il y a un côté culte dans cette émission. Il y a une référence un peu pop culture avec la maison et on croule chaque année. Moi, je reçois plein de messages. Je vous demande de dire, est-ce qu'on pourrait visiter la maison? Est-ce que je pourrais voir à quoi ça ressemble en vrai? Est-ce que vous pouvez me montrer où sont les caméras? Il y a un côté fascination.
0: Elle est confortable, cette maison?
2: Ah oui, moi j'adore la visiter. Alors, pour tout vous dire, comme nous avons lancé en pleine canicule, la clim fonctionne très bien dans la maison. Donc, je me suis dit, oh là là, j'aurais préféré rester dormir dans la maison que chez moi où je n'ai pas la clim. J'avoue que eux, ils ont bien dormi.
0: Secret Story, la quotidienne, c'est à voir ce soir, 19h55 sur TMC. Et si vous veniez parler dans le poste tous les matins, vous êtes nos invités sur l'antenne d'ici, venez nous raconter, tiens, comment se passe votre été. 0810 055 056, le roman d'Agnès Martin-Lugan est dans le pack été, ce grand sac aux couleurs de votre radio locale rempli de goodies. Pour l'heure, voici Céline Dion, elle sera dans un gros mois en France.
3: On a hâte.
0: Pour une série de concerts, en attendant, nouveautés. Bonjour, pardon, merci, dans le désordre. Merci d'être des nôtres ce matin, ici.
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0: Vous écoutez ici, juste avant les infos de 5h30, on apprend en souriant avec Stéphane Bern qui nous fait remonter le cours de l'histoire. Ce mardi, Stéphane, on part au temps surnaturel des grands travaux.
1: C'est l'histoire d'un évêque qui rêve d'un archange et la France gagne l'un de ses plus beaux miracles de pierre. Pas besoin de permis de construire, le commanditaire, c'est le ciel. Nous sommes au début du 8e siècle. Il est minuit, le silence règne sur l'évêché d'Avranches en Normandie. Soudain, une voix s'élève. « Aubert !» L'évêque sursaute. « Construis-moi un sanctuaire sur le mont Tombes !» L'évêque se réveille, un peu sonné. « Un sanctuaire, là-bas, sur ce rocher battu par les vents et encerclé par la mer ?» Franchement, il n'y avait pas un terrain plus plat, genre Deauville ? C'est pourtant bien l'ordre de l'archange Michel, venu le trouver dans son sommeil par trois fois.
2: Il y a des gens qui voudraient bien dormir, assez !
1: Pour convaincre l'évêque, la légende raconte que Saint-Michel finit par toucher le front d'Aubert du doigt, si bien que son crâne est perforé et porte à jamais la trace de cette mission divine qui lui a été confiée. Devant l'évidence, l'évêque n'a pas d'autre choix que d'obéir. En 708, il fait bâtir un oratoire dédié à Saint-Michel. Saint patron des soldats, mais pas des maçons. Pourtant, vu le chantier, il aurait bien mérité. Et de là, tout commence. Les moines prient, les pèlerins affluent et le mont se transforme en phare spirituel. Au fil des siècles, le sanctuaire s'agrandit, devient abbaye, forteresse et chef-d'œuvre d'architecture inscrit au patrimoine mondial de l'UNESCO. Reste à savoir si le mont Saint-Michel est vraiment en Normandie ou en Bretagne. Mais ça, c'est un autre débat. Que seul un miracle pourrait un jour trancher.
0: À demain, Stéphane Bern. Les applis de rencontre ont-elles encore la cote ? C'est à la une de la presse ce mardi avec notre invitée, la rédactrice en chef du magazine Capital, qui consacre un dossier complet au business des rencontres amoureuses. Rendez-vous tout à l'heure, 6h-10. Pour l'heure, 5h30, l'info en France et dans le reste du monde. C'est l'heure du 90 secondes avec vous, Cyril Ardo-Redon.
3: Emmanuel Macron à Bordeaux hier soir face au feu qui touche les Landes et la Gironde. Celui dans les Landes est désormais fixé. La plupart des habitants peuvent rentrer chez eux en Gironde. L'incendie est toujours actif malgré une journée plus favorable hier. Près de 6000 pompiers, militaires et forces de sécurité intérieure sont mobilisés. 4 nouveaux sapeurs-pompiers ont été blessés. Alors la solidarité s'organise pour les pompiers, pour les sinistrés. Et des collectes ont été lancées par le Secours Populaire, la Fondation de France ou encore la Fondation du Patrimoine. Ici Gironde lance son urgence solidarité pour aider au relogement des sinistrés. C'est à lire sur ici.fr. Aujourd'hui, les Pyrénées-Orientales, l'Aude, l'Hérault, le Gard, le Vaucluse, le Var et l'Essonne sont placés en orange pour un risque élevé de feux de forêt. Des incendies restent actifs à Corté en Corse ou encore sur le massif du Gros Bessillon dans le Var. Dans ce contexte, le drame au nord d'Arles, dans les Bouches-du-Rhône hier, un sapeur-pompier de 38 ans est mort après la sortie de route du camion-citerne qu'il conduisait. 4 pompiers sont décédés en un peu plus de 2 semaines en France. L'actualité, c'est aussi ces mesures dévoilées par le ministère de la Culture 9 mois après le casse du Louvre. Objectif, renforcer la sécurité de nos musées et monuments. Le gouvernement recommande par exemple de retirer certains objets des vitrines dans l'attente d'une meilleure sécurisation. Et puis qui pour succéder à Didier Deschamps ? Le nom du nouveau sélectionneur de l'équipe de France dévoilé aujourd'hui. Sans surprise, c'est le champion du monde 98, Zinedine Zidane, qui devrait prendre la tête des Bleus.
0: Vous écoutez ici ce mardi 5h32 dans l'info d'ici. Emmanuel Macron était donc à Bordeaux hier soir face au feu dans les Landes et en Gironde.
3: Le chef de l'État était au centre opérationnel départemental d'incendie de secours de Bordeaux. Il y a passé plus de 2 heures. Le feu dans les Landes est désormais fixé, c'est ce qu'il a annoncé, mais pas celui en Gironde. Car même si la journée d'hier a été plus favorable, Emmanuel Macron a affirmé que les semaines à venir seront dures et que l'on devait tenir. François Ventejou.
4: Au cœur de la cellule de crise, le patron des pompiers girondins, Marc Vermeulen, retrace au chef de l'État, carte à l'appui, l'historique de l'incendie.
5: Dès la première journée, en fait, il avait déjà parcouru 1000 hectares.
4: Emmanuel Macron, concentré, les bras croisés, écoute attentivement.
5: Le roi, c'est la ville.
6: Qu'il part de où ?
5: Il part ici.
6: De Somos.
4: C'est vraiment ça. Voilà. Au vu des explications, le président semble plutôt optimiste sur l'avenir de l'incendie.
7: Mais là, selon toute vraisemblance, à part des très grands sauts ou le pyrocumulonimbus, normalement, il ne devrait pas réussir à gagner.
5: En tout cas, on fait tout pour.
4: Et ça, même si les secours ne peuvent pas compter sur les moyens aériens la nuit, ce qui a surpris et agacé le chef de l'État.
7: Et pourquoi, en fait ?
8: Pour des questions de sécurité.
4: Quelques minutes plus tard, face à la presse, Emmanuel Macron reconnaît que la France doit être plus performante sur les opérations aériennes nocturnes.
9: Les moyens aériens que nous avons déployés, notre doctrine d'intervention, aujourd'hui, ne permettent pas de le faire. Et donc, on va regarder dans les prochaines heures deux choses, les capacités militaires éventuellement qu'on peut mobiliser et les capacités avec certains prestataires privés qu'on peut mobiliser.
4: Des offres de partenaires privés pour des appareils en capacité de voler la nuit sont en train d'être examinées.
3: Le reportage de votre radio locale ici, signé François Ventéjou. On jette un coup d'œil sur vos conditions météo pour aujourd'hui. Johan, aujourd'hui, c'est la chaleur qui est de retour.
0: Avec ce matin, le soleil qui domine sur l'ensemble du territoire, quelques fraîcheurs, on va en profiter, des fraîcheurs dans les campagnes qui seront de courte durée, puis dans le sud-est, le vent qui continue de souffler jusqu'à au moins ce soir, Mistral et Tramontane au rendez-vous ce matin. Le mercure relèvera 18 à Toulouse, 14 en milieu de matinée à Aurillac et La Rochelle, 16 à Strasbourg, et puis dans le courant de l'après-midi, c'est donc le retour des fortes chaleurs. Alors bon, pour cet après-midi, elles ne seront pas encore trop élevées, si je puis dire, ces chaleurs, mais toutes quasiment au-dessus d'une moyenne de 30 degrés, 32 à Paris par exemple, 33 à Bourges cet après-midi, 34 à Bordeaux, jusqu'à 39 dans le Gers, prévu ce mardi. Et chez vous, comment ça se passe ? Vous nous avez envoyé vos petits messages, vos posts sur la page de Facebook d'ici, comme l'a fait Nathalie qui vit à Chambéry en Savoie. Chez elle ce matin, il fait 17 avec un petit air frais agréable. Christian, qu'on salue, vit lui en Haute-Savoie, à Morzine. Il fait 13 degrés ce matin. On salue Jean, 16 ce matin chez lui à Effoissière. Enfin, Pascal vient de relever 14 degrés ce matin à Saint-Gervais-d'Auvergne, dans le Puy-de-Dôme. Tous les matins, ici, on fait la météo ensemble.
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0: 5h35, toutes les chansons qui vous rappellent de bons souvenirs sont ici. Exemple, maintenant.
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1: Vous écoutez ici, cette nouvelle journée, on la démarre ensemble.
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1: Ici, les 5 heures, vous le savez, ce sont des rendez-vous pour vous rendre la vie plus pratique, plus simple et surtout débarrasser de toutes les arnaques possibles et inimaginables. À ce propos, Cyril, ce mardi, il va être question d'une arnaque à la page blanche.
3: Oui, ce piège est de retour. Les gendarmes tirent la sonnette d'alarme. Un piège absolument redoutable avec une histoire de cambrioleur. Audrazo vous dit tout dans un instant.
1: Et la musique, toujours au rendez-vous le matin, ici avec Coldplay dans un instant. Voilà de quoi vous mettre en route. Ce mardi matin à 5h39, on accueille Charles André. Bonjour Charles André.
3: Bonjour Charles André.
4: Bonjour. Bonjour, bonjour.
1: Vous nous appelez d'où ce matin ?
4: Centre Corse.
1: Où ça précisément ? Je veux tout savoir.
4: Pantelec.
1: Vous êtes en vacances et pourtant vous êtes déjà réveillé.
4: Oui, parce que je vais aller pêcher.
1: Ah tiens donc. Alors, qu'est-ce que vous pêchez, vous ?
4: Un peu de tout. Je pêche à la ligne. Je pêche la dorade. Bon, la dorade est en septembre.
1: Hein. Ouais. Donc là, cet après-midi, enfin ce matin, il n'y aura pas de dorade, a priori.
4: Non, ce sera plutôt du sard, des fois, il y a la rascasse.
1: Vous pêchez depuis toujours, vous ?
4: Oui, c'est ça, souvent.
1: Qui vous a appris ?
4: Mon père.
1: Ce matin, donc, c'est la pêche. Vous nous appelez, vous allez

0: repartir avec le pack été. Vous allez voir, c'est un sac avec le logo ici, plein de surprises, un roman, des lunettes pour observer l'éclipse. Vous lisez pas, vous, pendant que vous pêchez. Quand vous pêchez, vous ne faites rien d'autre.
1: Oui. Oui, des fois je bouquine parce que c'est long. Hein.
2: Ah bah oui, le poisson il met du temps avant de mordre.
0: Ouais, c'est ce que je voulais. Il faut quand même être un pont de patience quand même, parce que bon, celui qui n'a pas de patience n'arrive pas à pêcher correctement, j'imagine.
1: Mais j'ai une alarme.
0: Ah oui, d'accord.
2: C'est équipé.
0: Donc à côté, vous faites votre vie, c'est ça ? Tant que ça sonne pas, vous pouvez faire d'autres choses. Bon, très bien.
1: Bon. Si ça sonne, c'est un gros. Hein.
0: Ah oui, d'accord. Et il y a souvent des gros au bout du fil. Oui. Ouais. Bon, d'accord. Bon, très bien. Donc là, vous partez maintenant, c'est ça ? Vous raccrochez, vous partez ?
1: Ouais, à peu près vers 6h30.
0: Bon, eh ben écoutez, on vous souhaite une bonne pêche. Charles André, merci d'avoir été des nôtres. Et puis on vous dit à très bientôt sur l'antenne d'ici.
1: Ok, ça va, merci beaucoup.
0: Ça se passe comme ça, tous les matins, sur votre radio locale. Ici, on se réveille ensemble.
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0: Chaque matin ici à 5h42, c'est votre rendez-vous anti-arnaque avec vous, Audrazo. Aujourd'hui, vous nous parlez d'un piège qui est de retour et les gendarmes qui tirent la sonnette d'alarme.
5: Oui, et le principe est tellement simple qu'il en devient redoutable. Je vous explique. Un cambrioleur dépose une feuille blanche dans la fente de votre boîte aux lettres et il la laisse dépasser de la boîte aux lettres. Donc là, deux scénarios. Soit vous rentrez chez vous, vous prenez le courrier, vous ne voyez pas bien ce que cette feuille fait là, vous la mettez à la poubelle. Soit vous ne rentrez pas chez vous, ni aujourd'hui, ni demain, ni après-demain. Vous êtes en déplacement, vous êtes en vacances. Et le voleur voit bien que la feuille est toujours là, puisqu'elle dépasse. La voie est libre, il peut tenter sa chance. Ça fait peur, c'est le commentaire que je lis beaucoup ces derniers jours. J'ai trouvé des dizaines de témoignages sur Facebook.
0: Et vous-même, Aude, vous avez déjà trouvé un jour une feuille blanche sous votre paillasson ?
5: Oui, c'est vrai, j'avoue que moi non plus, d'ailleurs, je n'étais pas très rassurée. Il y a quelques années, j'étais souvent en déplacement et un jour, je rentre et devant ma porte, sous le paillasson, je vois cette feuille effectivement dépassée. Depuis quand est-elle là ? Aucune idée. Est-ce que des cambrioleurs avaient mon appartement dans le viseur ? Je ne peux pas le certifier, mais ça y ressemble quand même beaucoup. Il y a plein de techniques en fait comme ça. Vous avez le paillasson retourné. S'il reste comme ça plusieurs jours, le cambrioleur se doutera que vous n'êtes pas là. Le biscuit sous le paillasson, s'il n'est pas écrasé après plusieurs jours, c'est un bon indice aussi. Si vous trouvez une feuille blanche qui dépasse de votre boîte aux lettres, appelez la police, surtout les gendarmes. Et puis si vous savez que votre voisin est parti en vacances et que lui aussi, il a une feuille blanche dans sa boîte ou sous son paillasson, enlevez-la, vous lui rendrez service.
0: Merci pour l'info, Audrazo, tous les conseils, tous les bons plans et tout, surtout les liens à retrouver sur ici.fr à la page arnaque. Parce qu'une coquille Saint-Jacques peut nous aider à mieux comprendre le climat. Ce matin, la Saint-Jacques sera à l'honneur de l'épisode du jour du monde merveilleux du vivant. Le temps d'écouter Coldplay. Bon début de journée à l'écoute d'ici.

0: Et ici, à 5h48 ce mardi matin, il est temps de se rapprocher de Dame Nature. Soyez les bienvenus dans le monde merveilleux du vivant. Aujourd'hui, trois choses à savoir sur la coquille Saint-Jacques. Bonjour Benoît Prospero.
1: Pecten Maximus, et ce n'est pas une formule magique, mais bien son nom scientifique. Aujourd'hui au programme, filtration, bivalve et climat. Et donc première chose à savoir, la coquille Saint-Jacques se nourrit grâce à un système de filtration. On peut même dire qu'elle est un filtreur suspensivore. Alors concrètement ça veut dire quoi? Eh bien qu'elle pompe de l'eau de mer en permanence et en filtre les particules en suspension, à savoir principalement du phytoplancton, sa nourriture principale, du zooplancton ou encore des matières organiques en suspension.
0: Eh bien, bon appétit à toutes et tous.
1: Oui, bon appétit. Et à ce propos, sachez aussi que la coquille Saint-Jacques a des ennemis, comme l'étoile de mer. Et pour se défendre, elle fait comment, vous savez? Deuxième chose à savoir, en fait, comme beaucoup de coquillages marins, elle a une coquille en deux parties. C'est pour ça qu'on dit qu'elle fait partie des bivalves. Et donc l'idée, c'est qu'elle a un muscle très puissant qui peut, en serrant ces deux parties, se refermer hermétiquement. Et en se fermant d'un seul coup, la coquille Saint-Jacques projette de l'eau vers l'extérieur et c'est comme ça qu'elle se déplace par petits bonds au fond de la mer. Et à noter aussi que pour repérer ses proies, elle possède pas moins de 200 yeux disposés entre ses tentacules.
0: Mais alors Benoît, c'est quoi le rapport entre la coquille Saint-Jacques et le climat ?
1: Ah ah ! Nom d'une perruche en roller, c'est fascinant. Et c'est la troisième chose à savoir. En fait, chaque jour, la coquille Saint-Jacques grandit un peu. Et cette croissance laisse des traces sur la coquille qu'on appelle des stries. Et ces stries, selon leur taille, leur forme, leur couleur, nous racontent en quelque sorte la vie de l'animal. Les variations de température de l'eau, le niveau d'acidité, ou encore la présence de pollutions humaines par exemple. Et c'est donc une sorte de véritable enregistreur naturel. Et aujourd'hui, les scientifiques l'utilisent exactement comme ça. Et en analysant ces stries, ils peuvent reconstituer les conditions du milieu dans lequel vivait l'animal. Et ça va même plus loin, quand on retrouve des coquilles anciennes, on peut s'en servir comme des archives climatiques pour comprendre comment était l'environnement à une époque bien antérieure à la nôtre. Le monde vivant est merveilleux. Et pour toute cette connaissance, merci à Christian Stabler, auteur du livre « Vision d'animaux pour mieux comprendre le monde », c'est publié aux éditions Biscotto.
0: Et on le sait désormais grâce à vous, Benoît, la coquille Saint-Jacques est donc climatologue. On se retrouve demain, même heure, même antenne, et en attendant, ici.fr. Pour retrouver tous les podcasts et les replays du monde merveilleux du vivant.
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0: 6h10, à la une de la presse, les applis de rencontre ont-elles encore la cote?
3: Cet été, le magazine Capital consacre un dossier complet au business de la rencontre. Avec nous, ce matin, sa rédactrice en chef.
0: Bonjour Caroline Castets.
4: Bonjour Johan.
0: Il y a encore quelques années, il était inconcevable de ne pas être sur les apps, comme on disait lorsqu'on cherchait l'amour. J'ai l'impression que c'est un peu moins vrai. Est-ce que les applis de rencontre peinent à convaincre les nouvelles générations en ce moment?
4: Je n'irai pas jusque-là. Les applis de rencontre continuent à cartonner. Et surtout, vous me parlez de jeunes générations, on sait aujourd'hui que 60% des 18-30 ans se rencontrent via une appli. Donc ça reste quand même un vecteur de rencontre clé. C'est le troisième, après la famille et les amis, par lesquels les gens se rencontrent. En revanche, ce qui est vrai, c'est que le marché connaît un fort ralentissement et on a vu, depuis quelques temps maintenant, on assiste à une hémorragie des abonnés payants qui partent, des effondrements de cours de bourse comme Tinder qui a perdu par exemple 1,5 million de ses abonnés payants en 2 ans.
0: Alors justement, comment les applis s'organisent-elles pour tenter de trouver un second souffle et de redevenir attractif auprès des internautes? Vous parlez de l'IA dans le dossier notamment.
4: Exactement, en fait les applis font comme la quasi-totalité des secteurs économiques, elles se tournent vers l'IA principalement pour en fait gommer l'effet discriminant de certains éléments de profil des utilisateurs, comme les fautes d'orthographe et les fautes de goût dans les photos. Donc les applis en fait vont proposer des coachs virtuels.
0: Mais c'est quoi une faute de goût
4: pour mettre en valeur les gens? Alors je voudrais froisser personne, hein, mais par exemple la chemise à énorme logo, les chaussettes blanches dans le mocassin. Bon voilà, encore une fois chacun ses goûts, mais il y a des choses qui peuvent être discriminantes. C'est en tout cas comme ça que c'est perçu, et on a des coachs virtuels qui sont proposés aux utilisateurs précisément pour gommer tout ça. Et ça fonctionne, puisqu'on voit que la baisse de fréquentation qui a été constatée a nettement ralenti. Les inscriptions sur Tinder sont d'ailleurs reparties pour la première fois depuis un bon moment à la hausse.
0: Quel est le cœur de cible de ces applis?
4: Vous me parlez de cible, elle est toute simple. 18 millions de célibataires en France.
0: En marge de ces applis, vous avez observé également le retour des agences matrimoniales. C'est une vieille recette qui séduit toutes les générations, y compris les jeunes?
4: Alors, les jeunes, peut-être un peu moins, mais ce qui est là où vous avez complètement raison, Johan, c'est que on avait imaginé que, évidemment, comme la radio devait être tuée par la télé, les applis allaient tuer les agences. Et en réalité, effet Covid oblige, on voit une telle soif de liens d'humains qu'on assiste à un vrai comeback des agences matrimoniales. Elles sont quand même 500 en France aujourd'hui. Et surtout, ce qu'on voit, c'est que depuis la fin du Covid, leur taux de fréquentation explose et est en progression de 30 à 50%.
0: Le business de la rencontre et les applis, c'est un dossier à retrouver dans le magazine Capital de cet été. C'est passionnant. Merci Caroline d'avoir été avec nous ce matin.
4: Merci beaucoup à vous pour votre invitation.
0: Cet été, il écume quelques-uns des festivals en France avant de reprendre sa tournée à la rentrée de septembre. Ce matin, il est ici, Julien Doré, au bord du lac.

0: Vous écoutez ici, avant de retrouver le journal de 6h et toute l'actualité locale de votre région, ces tendances, votre rendez-vous entre info et humour pour se remettre à la page avec vous, Muriel Jordan. Aujourd'hui, on s'intéresse à une tendance qui émerge au Japon, au Royaume-Uni et même chez nous en France.
1: Oui, la coiffeuse qui pose des questions sur votre vie, le chauffeur de taxi qui trouve que le temps se rafraîchit. Vous trouvez pas, madame? Eh, sinon, vous travaillez dans quoi? Vous avez des enfants, vous aussi? Dites-moi tout. Allez, on a 45 minutes de trajet. Bon, eh ben, au Japon, depuis une dizaine d'années, on voit de plus en plus de services silencieux, sorte de formule tranquillité qui épargne aux clients le small talk. Comprenez, la petite discussion légère, vous savez, celle où on parle de la pluie et du beau temps. Par exemple, à Tokyo, il existe une option silence pour choisir le degré de conversation. Un peu, beaucoup ou pas du tout. Au Royaume-Uni, il existe aussi des fauteuils tranquilles chez le coiffeur, sur le même principe.
0: Et cette tendance option silence, elle existe aussi en France? Parce que tout de même, ça peut jeter un froid et nous couper encore plus des autres dans un monde déjà relativement assez individualiste.
1: Oui, les restaurants, les taxis, les magasins et les salons de coiffure proposent de plus en plus à leurs clients cette option silence. La chaise silencieuse, ce n'est donc pas une chaise, au sens premier du terme, mais un concept né en Angleterre, exporté ensuite en Australie, aux États-Unis, au Japon. Une option majoritairement plébiscitée par les jeunes de 20 à 30 ans qui préfèrent lire un livre, écouter de la musique ou tout simplement se détendre en écoutant le bruit des ciseaux quand ils vont chez le coiffeur. Mais sinon, en France, on n'est pas prêt à ça, je pense. En tout cas, les gens que j'ai croisés dans la rue sont peu favorables à l'option silence.
2: Ma coiffeuse, elle me parle, elle me pose des questions sur ce que j'ai fait ces derniers temps et tout. Ça passe toujours un bon moment.
3: C'est vrai que c'est sympa quand le coiffeur brise la glace un peu avant et comme ça fait un échange, je sais pas, c'est marrant.
4: Moi, je suis pas du genre à trop parler chez le coiffeur, mais j'aime bien juste le moment où on change de tête et c'est super marrant. Mais je suis pas trop du genre à discuter.
5: Moi, j'aime bien parler. Des fois, ça nous libère, mais il faut être en confiance avec son coiffeur.
1: Voilà, couper les tifs, ok, mais pas forcément l'interaction sociale. Et vous, l'option silence, les jeunes, dans un taxi par exemple, vous en pensez quoi? Vous êtes pour?
3: Ah non, justement, je trouve ça crée un lien, c'est humain de parler avec la personne, t'apprends à la connaître, le trajet est là pour, justement, t'apprends à découvrir la personne, et c'est toujours des rencontres qui font plaisir en soi.
1: Même si parfois il y a des moments gênants, c'est humain de ne pas forcément avoir envie de parler.
6: Des fois, c'est pas dérangeant que le chauffeur parle, mais il y a des jours, on a juste envie d'être tranquille.
7: Un jour, je monte dans un Uber, et j'étais avec ma copine, donc nous, on parle de notre vie, sauf que lui, il entendait nos conversations et continuait à me parler sur la conversation qu'on a eue, sauf que déjà, j'avais pas envie de parler avec lui. Ensuite, il était très, très, très lourd.
1: Bref, la chaise silencieuse, c'est une tendance qui pourrait arriver en France. Pourquoi pas, si on veut pas se coltiner un coiffeur complotiste persuadé que la Terre est plate, ou un chauffeur de taxi qui parle pendant une heure du PSG alors que vous supportez l'OM ou que vous détestez le foot. Donc, sur cette tendance de la chaise silencieuse, je dois vous avouer que j'ai un peu le cucu entre deux chaises.
0: À demain, alors, Muriel Jordan, pour une nouvelle tendance. C'est un plaisir de passer ce début de journée en votre compagnie. Cyril, rendez-vous 6h30 dans 90 secondes.
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0: En attendant, toute l'équipe d'ici matin à vos côtés ce mardi pour vous accompagner. Excellente journée.
9: Votre radio locale ici, Lorraine, et son équipe à vos côtés. Vous retrouvez Anne-Sophie au 03 87 52 13 13, Lucas à la réalisation de cette émission, et évidemment François Pelleret pour l'information.
10: Bonjour Marion Becker, bonjour à vous tous.
9: Bonjour, une équipe prête à vous réveiller dans la bonne humeur jusqu'à 9h.
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9: Allez, on fait couler le café, on se lève avec Ici Lorraine, 6h. De ce mardi 28 juillet, François Pelleret, le niveau d'eau de la Moselle commence à devenir inquiétant.
10: Ouais, même si ça ne se voit pas au premier coup d'œil, la sécheresse fait son effet sur cette grande rivière. Les températures vont remonter demain. Nous allons passer d'ailleurs en jaune dès ce midi sur la carte des fortes chaleurs de Météo France, Moselle, Meurthe et Moselle et Vosges. Et on ne voit toujours pas de pluie conséquente en prévision, d'où cette inquiétude exprimée par le référent de la gestion quantitative de la ressource à l'Agence de l'eau Rhin-Meuse, François Bigorre.
12: Il y a des tensions très fortes sur toutes les têtes de bassin. Donc les têtes de bassin, en fait, c'est les tout petits ruisseaux qui après alimentent les grandes rivières. Quand on n'a pas d'eau dans les petits ruisseaux, et ben dans les grandes rivières qui sont en aval de ces petits ruisseaux, on n'en a pas non plus. Et la Moselle aujourd'hui est en tension très forte. On a des débits qui sont extrêmement bas. Alors vous le voyez pas quand vous passez à Metz, par exemple, parce que la Moselle elle est naviguée, donc on a des écluses qui maintiennent la hauteur d'eau. Mais en fait, aujourd'hui, la Moselle, c'est ni plus ni rien qu'un grand lac. Il n'y a pas du tout de courant. Donc l'eau, elle met un temps très, très important pour faire une centaine de mètres. J'ai moi-même fait un petit relevé de température dans la Moselle au niveau de Metz il y a 10 jours. On n'était pas au moment de la canicule la plus élevée. On avait 27 degrés en surface et à 4 mètres de fond, il y avait encore 26 degrés. Et là, on est dans des gammes de température où ça commence à être très difficile pour la faune piscicole.
10: François Bigorre de l'Agence de l'eau, Rhin, Meuse, quasiment toute la France métropolitaine connaît des restrictions d'usage de l'eau. 62 départements sont même en crise. Les semaines à venir seront dures. On doit tenir, prévient Emmanuel Macron, le président de la République, qui s'est rendu chez les pompiers à Bordeaux hier, à quelques kilomètres des méga-feux, qui connaissent une reprise à cause du retour de forte chaleur. 42 000 hectares ont été réduits en cendres en Gironde. Au total, dans le pays, on cumule 115 000 hectares. Ça correspond quasiment à la moitié du Luxembourg, 45% du pays. Et pendant ce temps, devant sa télé, un pompier mosellan est révolté par le manque de moyens de ses collègues en Gironde. Kevin Daubet, le secrétaire général de la CFDT, SDIS Interco chez nous dans le 57. Il estime que des journalistes sont mieux équipés que certains pompiers sur le terrain face aux immenses feux de forêt.
13: Les vidéos parlent d'elles-mêmes. Hein. Aujourd'hui, vous regardez les grandes chaînes d'information, vous voyez des pompiers qui luttent contre les incendies, regardez un petit peu les cagoules qu'ils portent. À partir du moment où vous voyez une cagoule blanche, vous savez déjà que c'est une cagoule qui ne répond pas aux critères minimaux de filtration des particules. À côté de ça, sur les mêmes vidéos, vous verrez parfois vos collègues journalistes qui, eux, portent un masque FFP3 qui est suffisant en termes de protection contre les particules. Et aujourd'hui, il y a un gros sujet sur les moyens de protection. Tous les départements ne sont pas égaux en termes de protection. Et aujourd'hui, on peut dire qu'on a une sécurité civile qui est clairement en retard par rapport aux enjeux. En fait, on se rend compte, c'est le cas de le dire, qu'on est en train de jouer avec le feu.
10: Alors, les méga-feux de Gironde mobilisent 2750 pompiers venus de tout le pays, dont de Lorraine. Il y a aussi 1500 militaires, 1440 forces de sécurité intérieure et 18 moyens aériens. Sur les autres fronts, le feu est fixé dans les Landes. 15 000 évacués ont pu regagner leur chez eux. Et puis dans le Var, les pompiers sont parvenus hier à circonscrire les quelques reprises de feu des incendies qui évoluent de manière déroutante, témoignent les pompiers.
9: La Lorraine envoie depuis un mois des pompiers justement dans les départements les plus touchés.
10: Mais nous pouvons également contribuer à cette guerre avec des bénévoles de la protection civile. La Moselle en compte 250 et leur fédération nationale leur a demandé de recenser leur matériel, nous confie le président de la protection civile ville de la Moselle, Philippe Gillet.
14: On a simplement la fédération qui nous a dit que tout se passait bien, donc ça allait dans le bon sens. Nous, si on nous appelle pour nous dire qu'il faut y aller, c'est que ça se passe mal, quoi. C'est qu'ils ont encore besoin, quoi. Les premières choses qui partiraient, je pense, ce sont les ambulances et les lipicos. Les ambulances, parce que là-bas sur place, ils ont besoin pour évacuer les EHPAD, pour les personnes qui sont à déplacement difficile. Et on aurait appelé les lipicos pour faire ce qu'on appelle des centres d'urgence, des hébergements d'urgence, pour loger les gens la nuit dans des endroits protégés, dans des gymnases, dans des salles de fête ou des choses comme ça, pour qu'on puisse les surveiller surtout et prendre nous en compte les gens qui sont là dans ces centres d'urgence. Alors nous, en Moselle, on peut envoyer 200 lipicos et on peut envoyer une ambulance.
10: Le président de la protection civile de la Moselle qui nous parle donc de ces lits de camp que l'on voit dans les gymnases, les lipicos.
9: Un démenti à présent.
10: Les fumées de Gironde ne polluent pas l'air de la Lorraine. Non, non, malgré des messages là sur les réseaux sociaux, Atmo Grand Est, l'organisme de surveillance de la qualité de l'air est formel. Nous n'avons pas de pollution aux particules fines liées aux incendies en Gironde. Mise au point de Clément Saubert, ingénieur qualité de l'air chez Atmo Grand Est.
15: Il y a les particules. Donc les particules, ça peut être émis par diverses sources, mais ça va être vraiment émis par les incendies. Donc par exemple, actuellement, en Nouvelle-Aquitaine, il y a des épisodes de pollution aux particules à cause des incendies. Donc si on avait un incendie chez nous, les niveaux de particules pourraient augmenter. Et aussi les niveaux de dioxyde d'azote, qui est un polluant habituellement émis par le trafic routier. En fait, il est émis par toute combustion, que ça soit dans un moteur thermique ou dans un incendie. Et en cas d'incendie, les niveaux de dioxyde d'azote pourraient aussi augmenter et on pourrait potentiellement avoir des épisodes de pollution, soit en particules, soit en dioxyde d'azote. Actuellement, nous n'avons aucun signal sur nos stations de mesure qui pourrait faire penser à une influence d'incendie.
10: Et même si notre qualité de l'air se dégrade à partir d'aujourd'hui en Lorraine, ça sera à cause de la hausse des températures, puisque ça favorise la pollution à l'ozone. Quant à ceux qui ont senti des odeurs de brûlé dans le sud de l'Alsace ces derniers jours, on ne peut pas là non plus les attribuer au feu de Gironde. Des hommes soupçonnés d'avoir volé des voitures de luxe au Luxembourg ont été arrêtés vendredi dans le secteur de Thionville. Deux suspects d'origine lituanienne qui avaient loué un logement sur le site Airbnb. Ils seront présentés jeudi devant la cour d'appel de Metz avant d'être remis aux autorités luxembourgeoises. Dans le secteur de Folquemont, sur une route limitée à 50 km/h, les gendarmes ont intercepté le week-end dernier un chauffard qui était monté à 122 km/h. Retrait immédiat du permis de conduire, véhicule immobilisé et amende de 1500 euros.
9: L'heure de Zinedine Zidane est arrivée.
10: À 11h, oui, tout à l'heure, il devrait être présenté comme le successeur de Didier Deschamps à la tête de l'équipe de France de football. Zizou, 54 ans, champion du monde, ballon d'or la même année, champion d'Europe, trois fois vainqueur de la Ligue des Champions. À lui de poursuivre ce palmarès comme sélectionneur des Bleus maintenant.
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10: Alors, on commence ce mardi avec quelle température, Marion ?
9: D'après vos relevés de température sur le Facebook ici Lorraine, on aurait du 12 degrés à Boucheporne pour Patrice, 14 à l'hôpital pour Béatrice, 14 à Amnéville aussi pour Fabrice, donc c'est encore frais, ça fait du bien. On devrait partir sur des températures un petit peu plus élevées cet après-midi qu'on a connu hier. 31 degrés annoncés pour la maximale par Météo France, le mercure devrait afficher 27 à Cierque-les-Bains, 28 à Thionville et Metz, 29 pour Sarreguemines, Forbach et Sarrebourg, jusqu'à 30 degrés à Saint-Avold sur le début d'après-midi. Et ça va en fait en lien avec ce qu'on retrouve dans le ciel, à savoir un grand et large soleil qui, dès le lever du jour, sera avec nous pour le reste de la journée. On note aussi cette vigilance jaune pour le phénomène canicule qui interviendra à partir de midi. Donc pensez à vous hydrater et à vous protéger évidemment du soleil. Côté circulation, ce matin, des difficultés, comme toujours, j'ai envie de dire, sur la 31, sens montant, direction de Luxembourg, à partir de Hellange et jusqu'à pratiquement Bettembourg, c'est déjà bien embouteillé. Vous comptez plus une quinzaine de minutes sur votre temps de trajet habituel. Partout ailleurs, les voyants sont au vert. Et petite remarque qu'on se faisait ce matin pour s'être fait avoir avec Lucas, notre technicien qui réalise l'émission. Il y a pas mal de travaux qui concernent la ville de Metz cet été, des chantiers nocturnes qui impactent forcément et qui ferment certaines portions de la route. Donc si vous voulez un petit peu suivre tout ça, vous n'hésitez pas à aller sur le site de la ville de Metz, metz.fr, et vous avez la rubrique déplacer travaux, tout est recensé, il y a même les arrêtés municipaux avec plus de précision pour vous accompagner. On reste à votre écoute, le 03 87 52 13 13.
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9: Bon début de journée à l'écoute de votre radio locale. Ici Lorraine, David Bowie à vos côtés, China Girl à 6h09.

0: Merci Lorraine pour vous réveiller. Et en musique, s'il vous plaît, David Bowie, China Girl à l'instant.
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0: Très heureuse de partager ce début de journée à vos côtés. Comme toujours, on va sortir du lit avec vos artistes préférés. Des nouveautés, la douceur de Manon Lisa va nous aider à émerger.
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0: Le petit pêcheur, le tube de l'été à entendre avant 6h30 sur Ici Lorraine. Également au centre de l'attention, notre Lorrain du jour. Il a quitté la police après 15 ans de carrière pour se laisser porter par ses envies. Un parcours exceptionnel à découvrir au micro de Jérémy K dans quelques minutes. Mais avant ça, focus sur l'infertilité, un problème de santé face auquel 3,3 millions de personnes sont directement concernées. Pour y faire face, les conseils du docteur Kierzek arrivent sur votre radio ici.
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0: Il est 6h14, le docteur Kierzek est avec nous comme chaque matin. Son objectif, nous faire passer un été en pleine forme grâce à ses conseils santé. Et aujourd'hui docteur, vous souhaitiez évoquer le sujet douloureux et complexe de l'infertilité.
5: Bonjour à toutes et à tous. L'été, les beaux jours sont là et avec eux, cette injonction parfois pesante au bonheur, aux vacances et à la parentalité. Car derrière les clichés estivaux, une réalité touche des milliers de couples, un sujet encore trop souvent tu, l'infertilité. Alors le diagnostic d'infertilité, il est posé après 12 à 18 mois de rapports réguliers et non protégés sans grossesse. Ça veut dire qu'avant un an, on ne parle pas d'infertilité. Et en France, un couple sur 8 se trouve dans cette situation et consulte à un moment donné. Ça représente plus de 3 millions de personnes et derrière chaque statistique, il y a des histoires singulières, un parcours souvent semé d'épreuves, des examens, des traitements, de l'attente, des espoirs déçus. Alors c'est vrai que l'infertilité est en hausse et il y a plusieurs raisons à cela. Les facteurs sociétaux, notamment le recul de l'âge de la parentalité, l'âge moyen d'une mère à son premier accouchement, est passé d'environ 24 ans dans les années 70 à près de 29 ans aujourd'hui. Or, on sait que la fertilité féminine chute naturellement plus les années passent. Deuxièmement, les facteurs médicaux, l'endométriose, ça touche 10% des femmes, les troubles de l'ovulation ou encore de l'altération de la production des spermatozoïdes chez l'homme. Et puis, il y a des facteurs environnementaux qu'on ne maîtrise pas toujours, mais les perturbateurs endocriniens, les pesticides, les phtalates, tout ça, ça a un impact avéré sur la qualité des gamètes, sans oublier le tabagisme, l'obésité ou encore le stress.
0: Effectivement, l'été est souvent une période où l'on pense aux vacances, aux moments en couple. Pour celles et ceux qui se reconnaissent dans ce parcours, quels conseils leur donneriez-vous ?
5: Premier conseil, ne pas rester isolé. Parlez-en à votre médecin traitant. Il y a un parcours personnalisé de PMA, de procréation médicalement assistée, qui va vous être proposé avec quelques examens de base. Ensuite, il y a des associations de patients qui proposent un soutien par les pairs et c'est extrêmement important. Et enfin, je dirais, ne vous mettez pas la pression. L'été, c'est peut-être une occasion de prendre du recul, de se recentrer sur l'essentiel, de réduire son stress, ce qui est toujours bénéfique pour la fertilité. 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Allez, bon été, bonne santé à l'écoute d'Ici, bien sûr.
0: Merci beaucoup, docteur Kierzek, pour ces précieux conseils. On adore Alain Souchon avec On avance et on avance pour se réveiller, pour bien commencer la journée sur Ici Lorraine. 6h16, bienvenue.

0: avance au cœur de la playlist Ici Lorraine. Avancer, bousculer sa trajectoire, poursuivre son envie de découvrir autre chose, c'est ce qu'a fait notre Lorrain du jour. Entre virage professionnel, passion de l'écriture et projet plein les tiroirs, ce médecin raconte un parcours loin des chemins tout tracés. Un échange à découvrir à votre micro, Jérémy K.
1: Ancien commissaire de police passé par Longwy, Metz ou encore les renseignements territoriaux, Jean-Baptiste Lehup a choisi de mettre sa carrière entre parenthèses pour explorer d'autres horizons. Le Mosellan s'est lancé dans l'écriture avec succès, auteur de deux romans auto-édités. Il revendique une écriture instinctive nourrie par ses expériences humaines. Bonjour Jean-Baptiste.
2: Bonjour Jérémy.
1: Il faut un certain courage pour quitter la police après 15 ans de carrière. Une décision qui a du sens aujourd'hui.
2: Oui, elle a d'autant plus de sens que l'administration offre un cadre particulier pour cette prise de distance qui s'appelle la disponibilité et qui permet pendant quelques années, si on le souhaite, de retourner dans la fonction publique.
1: Votre dernier roman s'intitule Le stagiaire de seconde. Vous y plongez un adolescent dans l'univers du renseignement. Vous aviez envie de montrer l'envers du décor ?
2: Oui, c'est venu assez naturellement en fait, parce que dans un premier temps, j'ai eu cette envie d'écrire un livre drôle, un livre qui soit un peu comme une comédie qu'on va voir au cinéma avec plaisir. Et rapidement, je me suis que le cadre de prendre un jeune adulte comme ça, un lycéen qui découvre le monde professionnel et qui se retrouve pas du tout là où c'était prévu puisqu'il se retrouve au sein de la DGSI qui est le service de police le plus secret de France était vraiment passionnant et je me suis orienté vers la DGSI parce que je me suis dit que pour écrire un livre le mieux c'était de choisir un sujet qu'on peut maîtriser, un environnement qu'on maîtrise, ce que j'avais pas fait pour le premier livre.
1: Comment réagit Jean-Baptiste vos collègues et votre hiérarchie concernant ce virage à 360 degrés ?
2: Ils sont étonnés, mais vous savez, je crois que de manière générale, que ce soit dans la fonction publique ou ailleurs, les gens n'ont pas l'habitude du changement. Ouais. On se rend bien compte d'ailleurs quand on est manager et qu'on doit mener des changements dans l'organisation d'un service. Donc beaucoup d'étonnement et je pense en même temps quelque chose de très positif dans la vision, c'est-à-dire qu'ils sont conscients de la part de rêve qu'il peut y avoir derrière l'écriture, rêve à la fois dans le fait de se lancer dans une activité comme ça en auto-entreprise, de gérer soi-même totalement son activité et en même temps rêve dans le sens où c'est un des métiers, le fait d'écrire, qui laisse le plus de place à l'imagination.
1: Il y a quelques mois, vous avez reçu le prix Moselli qui récompense la créativité autour du patrimoine lorrain. Et le gain que vous avez remporté, vous l'avez reversé aux orphelins de la police nationale. Vous restez tout de même attaché à cette grande maison.
2: Ah oui, j'y reste très attaché. Je reste susceptible d'y retourner, mais aussi parce que c'est un métier que j'aime beaucoup, que j'ai fait avec des gens que j'ai vraiment appréciés. C'est un métier extrêmement riche, extrêmement demandeur. C'est une fonction sociale qui est totalement indispensable. Et je suis resté en contact avec beaucoup de collègues et d'anciens collègues. Certains me soutiennent aussi sur les réseaux sociaux.
1: Ils disent vous lire ?
2: Oui, tout à fait. Notamment mon premier roman là, qui s'appelle « La vie est un voyage que l'on ne fait qu'une fois », qui a très très bien marché, qui a vraiment trouvé son public. Et j'ai des retours très positifs des lecteurs et des lectrices, et notamment de collègues ou d'anciens collègues, pour qui parfois ça a été un peu surprenant de me découvrir autrement que comme un chef de service de police.
1: Merci à vous d'avoir réagi sur l'antenne d'Ici Lorraine et d'être notre Lorrain du jour.
2: Merci à vous.
0: 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Voici Manon Lisa, le petit pêcheur, pour continuer à se réveiller dans la bonne humeur sur Ici Lorraine. C'est l'histoire d'un

0: Le petit pêcheur, Manon Lisa, le tube de l'été. Manon Lisa, qui on ne le sait peut-être pas, mais avant de percer avec ses propres chansons, avait écrit pour Céline Dion, si c'est pas beau ça. Un mardi favorable aux taureaux, aux vierges et aux capricornes. Quelques disparités quand même ce matin pour notre zodiaque, mais dans l'ensemble, une belle journée annoncée par Catherine Viguier, qu'on retrouve dans un instant pour l'horoscope.
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0: 6h28, place à l'horoscope de Catherine Viguier, bonjour.
5: Bonjour Marion.
0: Et a priori, Catherine, une jolie journée qui se profile pour notre zodiaque.
5: Elle séduit particulièrement les taureaux, vierges et capricornes.
6: Bélier, en vue des occasions de progresser dans votre vie pro et perso, mais pensez à vous détendre aussi.
7: Taureau, la famille exige peut-être trop de vous et ça, il faut le dire, qu'elle le sache.
8: Gémeaux, si votre entourage ne vous comprend pas dans l'immédiat, ça viendra.
9: Cancer, cette personne n'est peut-être pas si froide, si distante, regardez-la avec d'autres yeux.
10: Lion, on vous estime, vous en aurez la preuve aujourd'hui.
11: Vierge, ce jour vous permet de vous distraire, mais aussi de nouer de belles relations avec vos proches.
12: Balance, au premier plan, votre foyer, et Dieu sait que vous y tenez, alors vous le choyez.
13: Scorpion, toujours très passionné, vous plairez surtout parce que vous êtes attachant.
14: Sagittaire, réservez votre plan d'action. En attendant, faites une retraite, faites vos confidences à une personne amie.
15: Capricorne, une journée qui vous met en valeur, vous aurez droit à la parole, mais soyez aussi à l'écoute de l'autre.
16: Verseau, il faut poser les bases avant d'avancer. Alors réfléchissez, prenez des notes, demain vous agirez.
17: Poisson, excellent jour que ce mardi, vous vous sentez épaulé et dans la vie publique, vous faites votre bel effet.
18: Et pour nous tous, une dose 50-50 d'humilité et de dignité.
0: Merci beaucoup Catherine Viguier. On se retrouve évidemment demain pour un nouveau point sur notre journée.
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0: Dans quelques instants, l'info d'ici, François Pelleret, autour d'une station de ski.
19: Vosgienne, du sud des Vosges, Ventron, c'était une petite station. Je dis c'était parce que depuis l'année du Covid, depuis 2020, il n'y a plus de remontées mécaniques, elles sont à l'arrêt. Faut dire que l'enneigement très faible n'y a pas aidé. Mais là, il y a comme une envie qui n'est pas suivie par tout le monde. On ira à Ventron juste après avoir vu l'actu en France et dans le monde avec vous, Cyril Ardo-Redon.
20: Sur le front de l'incendie en Gironde, la journée d'hier a été plus favorable comme espéré par les pompiers. Mais les semaines à venir seront dures, dit Emmanuel Macron en déplacement à Bordeaux. Les flammes ont parcouru 500 hectares en 24 heures. Dans les Landes, le feu est désormais fixé. La plupart des habitants sont autorisés à rentrer chez eux. Ce matin, les Pyrénées-Orientales, l'Aude, l'Hérault, le Gard, le Vaucluse, le Var et l'Essonne sont placés en orange face à un risque élevé de feux de forêt. Les incendies sont en cours dans le Var, en Corse ou dans les Hautes-Alpes. Dans les Bouches-du-Rhône, un pompier de 38 ans a perdu la vie hier au nord d'Arles. Il a fait une sortie de route avec le camion-citerne qu'il conduisait. Quatre pompiers sont morts en un peu plus de deux semaines en France. Voilà qui n'arrangera rien aux incendies en cours. Retour d'une vague de chaleur selon Météo France. La quatrième cette année, c'est d'abord le sud-ouest qui est touché. Aujourd'hui avec jusqu'à 40 degrés attendus. Le pic demain avec 38 degrés à Paris et Tours ou 36 à Lyon et Grenoble. Les discriminations ne prennent pas de vacances selon SOS Racisme. L'association a mené des tests en juillet dans plusieurs villes du Sud. 30% des boîtes de nuit et 17% des plages privées ont refusé des personnes non blanches à l'entrée selon les chiffres révélés par nos confrères de France Inter. Et puis le grand jour pour Zinedine Zidane. Son nom doit être annoncé officiellement pour remplacer Didier Deschamps comme sélectionneur de l'équipe de France de foot.
0: Merci beaucoup Cyril Ardo-Redon. Dans l'info d'ici en Lorraine, l'avenir incertain de la station de ski de Ventron.
19: Oui, les remontées mécaniques de cette petite station du sud des Vosges sont à l'arrêt depuis l'année du Covid, depuis 2020. Mais aujourd'hui, deux Mosellans ont fait naître un hôtel 5 étoiles, avec en plus son restaurant qui a décroché cette année une étoile Michelin. Ces investisseurs, il s'agit de l'ancien directeur du parc de Sainte-Croix, Pierre Singer, et de l'actuel patron du domaine de la Clos à Montenac, Alexandre Keff. Seulement, Thierry Collin, le torchon brûle entre eux et les élus de Ventron.
4: Le changement de municipalité a stoppé tous les projets discutés entre l'ancienne équipe et Alexandre Keff, l'investisseur mosellan, qui était prêt à financer une partie de la remise en route de la station. Aujourd'hui, le propriétaire de l'hôtel 5 étoiles et le nouveau maire ne se parlent plus après des différends administratifs.
21: On avait deux plans clairement établis, il n'y avait pas trop de communication autour parce que c'est un sujet qui est quand même assez brûlant. Donc le travail a été très avancé pour faire renaître cette station avec un plan A plus important que le télésiège, avec un appel d'offres qui devait être lancé tout de suite à l'issue des élections et un plan B qui devait être à minima le retour par les téléskis et la création d'une association. Pour l'instant, on stoppe tous nos investissements sur les Vosges parce que ce n'est plus possible. On n'arrive pas à travailler, donc si on ne peut pas travailler, on stoppe les investissements.
4: Le nouveau maire sans étiquette de Ventron, Patrice Coco, évoque un malentendu suite à un différend administratif concernant l'ouverture d'un gîte haut de gamme, la ferme du Rian, en plus de l'hôtel. Un maire qui souhaite renouer le dialogue avec l'entrepreneur mosellan.
22: Tout le monde doit se plier au règlement. L'administration est là pour ça. Nous, en tant que maire, on nous le rappelle. Ça peut être rapidement réglé si les papiers sont clairs et nets. Si on n'est pas réglo, ben on peut pas avoir les autorisations d'ouvrir. J'aimerais bien le rencontrer pour en discuter de vive voix avec certains conseillers et puis mettre tout sur la table. Nous dépeindre comme des gens qui veulent mettre toujours des bâtons dans les roues, ben non, c'est pas notre but. Notre but, c'est de travailler avec tout le monde. Il est implanté chez nous, c'est un très bel hôtel, donc on est obligé de compter sur lui.
4: Un projet pour une réouverture de la station sera présenté d'ici la fin de l'année par la municipalité, à minima avec deux téléskis ou davantage si un investisseur privé se montre intéressé. La Chambre régionale des comptes estime que l'offre touristique 4 saisons doit être adaptée aux capacités financières de la commune. Autrement dit, la commune seule ne peut pas s'offrir un nouveau télésiège ouvert toute l'année aux skieurs, piétons et cyclistes sans un apport extérieur. La réouverture de la station du Ventron pourrait donc se faire à minima et pas avant 2028.
19: C'était l'info d'ici avec Thierry Collin. À 7h, nous serons avec un pompier mosellan qui dénoncera le manque de moyens de ses collègues en Gironde quand il est devant sa télé. Il bondit sur son canapé quand il les voit travailler. Il dit même que des journalistes sont parfois mieux équipés que ses collègues pompiers girondins. Ça sera le coup de gueule à suivre à 7h sur Ici Lorraine. Ensuite, c'est votre météo de ce mardi avec vous, Marion.
0: Et avec un soleil qui commence à se lever, qui va rester avec nous tout au long de la journée. François, notez tout de même que le département mosellan va être placé en vigilance jaune pour le phénomène canicule à partir de midi. On ne sera pas sur les extrêmes qu'on a pu connaître. Aujourd'hui, on oscillera entre 28 et 31 degrés pour les maximales annoncées par Météo France. Ce matin, encore un petit peu de fraîcheur. Vous faites la météo d'ailleurs avec nous sur le Facebook. 11 degrés à Thionville pour Diego, 13 à Vitry pour Laurent, 13 également à Mommerstroff pour Anne-Marie. On est friand de vos messages et de vos relevés de température, donc n'hésitez pas à en laisser. En début d'après-midi, on le disait, on oscillera sur une trentaine de degrés, 27 à Cirque-les-Bains, 28 pour Metz et Thionville, 29 à Sarreguemines, Frémin-Merlebac et jusqu'à 30 degrés à Saint-Avold. Donc pensez évidemment à vous protéger du soleil, à vous hydrater, c'est important. Côté circulation, qu'est-ce qu'on peut vous dire? Toujours et encore, ces ralentissements sur la 31, sens montant à partir de Dentrange et jusqu'à pratiquement Bettembourg, comme toujours. Ça coince, plus d'une dizaine de minutes sur le temps de trajet. Je crois que sur la départementale 653 aussi entre Thionville et Étanges-Grandes, il y a un petit peu de monde. Est-ce que c'est habituel? À vous de nous le dire, le 03

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0: Emmanuel Moire, beau malheur sur Ici Lorraine. Bonjour.
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0: Et bon réveil tout le monde, avec le sourire, grâce aux infos pratiques locales, utiles et sympas qui sont proposées chaque matin sur votre radio locale. Les 3+, comme on les appelle dans le jargon. L'une d'entre elles concerne ce matin les déplacements en train de vos enfants et petits-enfants. Une offre exceptionnelle pour profiter à moindre coût de voyager dans tout le Grand Est et par-delà nos frontières. On vous explique dans les prochaines minutes. Mais pour l'heure, place au petit bonheur, votre bulle positive chaque matin sur Ici Lorraine. Au micro de Tom Vanier, vous nous confiez ces moments simples qui illuminent votre journée. Aujourd'hui, un passionné d'ascension.
3: Bonjour, c'est Alexandre de la brasserie Galibois à Forbach. Moi, ma passion, c'est l'alpinisme. Alors, ça a commencé par des petites randonnées en forêt et dans le versant des Vosges, sans prétention, pour petit à petit arriver à gravir le Mont Blanc il y a 3 ans de ça. Et depuis, la passion m'a mordu et c'est tous les versants du côté italien, mais aussi en Suisse, en France évidemment, où les montagnes sont très très belles. En Europe centrale principalement. Je m'y suis mis très tard, j'ai dû commencer mes premières ascensions en 2017-2018. On peut faire le parallèle avec la brasserie, ça veut dire que niveau de la brasserie, on a commencé à brasser des brassins de 10 litres dans la cuisine, puis petit à petit, on a commencé à investir du matériel et à faire des brassins de plus en plus grands pour arriver aujourd'hui à des brassins de

0: 2500 ou 5000 litres. Ça a été pareil pour l'alpinisme. Ça a commencé par des petites randonnées de 4-5 km, puis 10, puis 15, des ascensions. Et fatalement, on arrive à ce Graal qui est en Europe le sommet du Mont Blanc. C'est de la submersion, c'est l'aboutissement de mois de préparation. C'est une ascension qui dure en fonction de la voie qu'on choisit plusieurs jours, voire au moins 2 jours. Et c'est indescriptible, c'est une libération, c'est un panorama où on voit à foison et avec ce sentiment vraiment d'être au sommet. C'est une connexion avec la nature, mais aussi avec soi-même. C'est une activité qui est vraiment intéressante en tout point de vue et à tout âge et à tout niveau, on va dire ça. J'en suis l'exemple. Je suis parti de randonnée de 3-4 km au sommet du Mont Blanc.
1: Les petits bonheurs des témoignages à réécouter sur ici.fr. Et tant qu'on est sur le positif, restons-y avec l'éducation de nos animaux. On entend de plus en plus parler d'éducation positive pour nos chiens, mais est-ce que ça veut dire permissive? Et surtout, en quoi ça consiste? Réponse avec notre vétérinaire à suivre.
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1: 6h44, nos animaux sont au centre de l'attention, comme tous les matins, avec les conseils du véto. Le docteur Pierre Fabin qui nous donne les clés pour s'en occuper au mieux. Zoom aujourd'hui sur nos chiens et sur une façon de les éduquer dont on entend de plus en plus parler, l'éducation positive.
7: Alors l'éducation positive, c'est pas juste dire bravo et donner une friandise. C'est vraiment une approche globale qui repose sur la compréhension, la patience et surtout le renforcement des bons comportements plutôt que la punition des mauvais. Concrètement, au lieu d'engueuler un chien parce qu'il a fait une bêtise, on va plutôt l'aider à comprendre ce qu'on attend de lui. Et quand il le fait bien, on le récompense. Pas forcément qu'une friandise, bien sûr. Ça peut être une caresse, une voix joyeuse, un jouet. L'idée, c'est d'associer une action correcte à quelque chose de plaisant pour qu'il ait envie de le refaire.
1: Mais est-ce qu'en ne disant jamais non, on ne risque pas de laisser tout passer?
7: Éducation positive, ça ne veut pas dire éducation permissive. Dire non, poser des limites, c'est essentiel. Mais on le fait sans violence, sans cri, sans punition humiliante, juste avec de la fermeté. Un chien éduqué positivement sait ce qu'il peut faire, mais aussi ce qu'il ne peut pas. La différence, c'est qu'il obéit parce qu'il a compris, pas parce qu'il a peur. Et ça change tout. Un chien n'a pas besoin d'un chef autoritaire, il a besoin d'un guide fiable et cohérent. Et c'est exactement ce que l'éducation positive propose. Entre nous, qui aurait envie de vivre dans un climat de tension? Imaginez qu'on vous crie dessus dès que vous vous trompez, mais qu'on ne vous félicite jamais. C'est pas très motivant et c'est pareil pour eux.
1: Et du coup, comment on fait au quotidien? Est-ce qu'il y a des astuces simples à mettre en place?
7: Et oui, et ça commence par l'observation de son chien, comprendre ses envies, ses limites et ses signaux de stress. Par exemple, s'il se lèche les babines, bâille, détourne le regard, se fige ou commence à halter sans raison, c'est qu'il est en inconfort. Repérer ces signaux permet souvent d'éviter que ça dégénère. Et ensuite, on va travailler la cohérence. S'il a le droit de monter sur le canapé aujourd'hui et que c'est interdit demain, il ne comprend plus et c'est frustrant pour tout le monde. Autre astuce, découper les apprentissages. On ne demande pas à un chiot de marcher au pied pendant 3 km le premier jour. On commence par quelques pas, puis une minute, et on récompense bien sûr à chaque progrès. Le secret, c'est la régularité, pas l'intensité. Et surtout, célébrer les réussites. N'hésitez pas à être hyper démonstratif avec des cris de joie, des « oui, bravo !» Parce que oui, quand son chien revient au rappel ou reste calme en laisse, c'est une victoire.
1: Ça paraît évident, mais c'est important de le rappeler. Merci docteur Fabin. On se retrouve à nouveau demain. Ça, c'est un titre un petit peu coup de cœur. Ça rappelle des souvenirs, ça va vous faire chanter. Je veux entendre le « ouh, ouh, ouh, ouh ». Bon, je vous l'ai un peu mal fait, vous ferez mieux ça dans la voiture. Voici Tarzan Boy, Baltimora.

0: Timora, Tarzan Boy sur votre radio locale ici Lorraine. Un coup d'œil sur vos conditions de circulation aussi ce matin délicate puisque Karine nous a appelé au 03 87 52 13 13 pour nous signaler un camion citerne qui se serait couché dans le sens Longwy-Metz a priori. Donc si vous êtes avant le pont d'Ayange, pardon, dans le sens Longwy-Metz, effectivement, camion qui s'est arrêté pour porter secours aussi dans le secteur. Les pompiers sont sur place. Donc vraiment, quand vous arrivez dans la zone, prudence, 03 87 52 13 13 si vous avez des informations complémentaires à nous transmettre.
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0: Il est l'heure de profiter d'infos pratiques locales et sympas en cette période estivale. C'est le retour des 3+ ici Lorraine, François Pelleret.
3: Oui Marion, vous avez un bon plan pour voyager dans le Grand Est et puis aussi en Suisse et en Allemagne.
0: Oui, zoom ce matin François sur le pass Jeune Grand Est Grenzenlos qui est à destination de vos enfants, petits-enfants de moins de 28 ans. Il s'agit en fait ici de leur permettre de voyager en illimité pour 29 € seulement. Une offre qui est valable cet été sur tous les trains et les cars du réseau Fluo, mais aussi sur les trains régionaux du Bade-Württemberg, de Rhénanie-Palatinat, de Sarre et même sur l'ensemble du réseau ferroviaire suisse. Une fois le pass acheté, en fait, plus besoin de payer les trajets. Il suffit simplement de réserver son billet à 0 € avant de monter dans le train. C'est l'occasion de partir à la découverte de la région, de s'offrir une journée à Strasbourg, Colmar, Sarrebruck, Bâle, sans se soucier évidemment du budget de transport. Donc pensez évidemment aussi à toujours avoir sur vous votre billet, la carte de réduction et puis votre carte d'identité en cas de contrôle.
3: Alors voici un bon plan pour profiter des vacances à Hayange avec ses enfants.
0: Oui, l'île au trésor a repris ses quartiers depuis hier, François, à Hayange. C'est l'un des grands rendez-vous de l'été au parc de l'Orangerie. Jusqu'à samedi, tous les jours de 10h à 19h, les plus jeunes peuvent profiter de nombreuses animations, structures gonflables, jeux, parcours ludiques et espaces loisirs. Le moyen de les occuper tout au long de la journée. Une sortie simple, conviviale et surtout gratuite pour profiter de cette belle semaine d'été.
3: Et il n'y a pas qu'à Hayange qu'on fait la fête.
0: Vous avez raison, François, puisque à Sarrebourg aussi, ce soir, il y a quelque chose. Avec le retour des mardis de l'été, au programme une soirée placée sous le signe du disco-funk. Les festivités débuteront dès 15h30 sur la place Napoléon avec des animations gratuites pour les loulous, jeux de société, maquillage, même un spectacle de magie. Et en début de soirée, la musique prendra le relais avec le groupe Sunset Street à 18h30 avant un grand concert disco-funk à partir de 20h, place du marché. Une belle façon de profiter de l'ambiance estivale en centre-ville, entre amis, en famille, avec des animations pour tous les âges. François Feldman pour la musique avec Rien que pour toi. Vous êtes toujours à l'écoute de votre radio locale ici Lorraine, 6h52, bon réveil.

0: bienvenue sur Ici Lorraine. C'était François Feldman, Rien que pour toi. Dans un instant, coup de projecteur sur une autre voix d'ici, dans On sait qu'on est Lorrain, parce que à suivre.
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0: 6h56, les particularités lorraines évoquées avec humour. C'est ce qu'on nous propose chaque jour notre duo de choc Nicolas Turon et Fred Vialet. On sait qu'on est lorrain parce que, qui évoque ce matin un artiste, une époque, des refrains qu'on connaît tous.
4: On sait qu'on est lorrain parce que quoi, Nicolas Turon?
5: Parce qu'on sait que Tony Parker est lorrain. Tony Parker?
4: Oui, le basketteur.
5: Alors non, il y a un piège.
4: Ah.
5: Attention, scoop. Tony Parker est bel et bien lorrain.
4: Je suis tout oui.
5: Vous pensiez qu'il était de Lyon, de Villeurbanne,
4: oui,
5: Lasvel? Non. Ce n'est pas du basketteur dont je vous parle ce matin.
4: C'est de qui?
5: Il y a un piège. L'homonyme en question est plutôt chanteur. Essayez de trouver Tony Parker. Bon, le basketteur a lui aussi essayé de chanter. Hein.
4: Oui.
5: On se souvient tous du très fameux Balance-toi, qui demeure à ce jour la tentative la plus gênante de percer dans le monde du rap. Je vous conseille de retourner voir le clip si vous avez envie de suer de malaise.
4: Non,
5: je parle quelqu'un qui aurait eu Tony Parker comme blaze avant son nom définitif. Oh. L'un des rivaux de Claude François. Lorrain,
4: je l'ai pas du tout.
5: Blond aux dents du bonheur et au sourire charmeur.
4: Non.
5: Si je vous dis Kiss Me, et tu danses avec lui.
4: C'est Jérôme?
5: Oui, c'est moi, oui. Jérôme. Bien que né à Paris le 21 décembre 46, et résident à Fontenay-aux-Roses dans le 9-2, Claude Dautel, parce que c'était un maître dans son domaine, alias c'est Jérôme, ben oui, a un lien viscéral avec la Lorraine et la ville de Nancy.
4: Ah.
5: Vous avez noté comme la mode d'ailleurs en passant du double prénom concerne en priorité les chanteurs populaires et les tueurs en série.
4: Ah,
5: ouais, si. Claude François, Guy Georges, Mireille Mathieu, Frédéric François, Émile Louis, François Valéry, Jean-Pierre. On peut même faire des mix. Émile Louis et Images.
4: Oh.
5: Ou Guy Georges Michael. Bon, ça n'a rien à voir avec cette chronique. Le futur, c'est Jérôme, est encore un gamin qui s'appelle Claude Dautel lorsqu'il perd son papa électricien.
4: D'accord.
5: Prémonition concernant Claude François. À l'âge de 5 ans seulement, sa mère, esselée, quitte Paris avec sa marmaille sous le bras pour trouver de l'aide chez ses parents à elle, du côté de Champenoux. Claude fait son primaire à Champenoux, donc, avant le déménagement à Nancy et le remariage de sa maman avec un beau-père qui se révélera violent. C'est Jérôme évoquera toujours son adolescence avec pudeur. Et ce qui est certain, c'est qu'il va s'évader de sa cellule familiale compliquée grâce à la musique pour échapper à cette vie pas rigolote. Mmh. Il monte un groupe qui s'appelle les Storms, les Tempêtes, qui écume les scènes Meurthe et Mosellane chaque week-end et dans lequel il joue de la guitare sous le nom de Tony Parker.
4: Oh,
5: le
4: revoilà.
5: Lors d'une audition du groupe à Paris chez Barclay, seul Tony Parker tape dans l'œil du recruteur. Et il deviendra donc c'est Jérôme. Et sympa, les autres membres du groupe, plutôt que d'être jaloux, vont l'encourager à poursuivre sa carrière solo, la grande classe. La suite de sa carrière, vous la connaissez. C'est Jérôme nous a quittés en mars 2000, à seulement 53 ans, après 25 millions d'albums vendus. Un attachement certain à notre région. Et 25 millions d'albums vendus, oui, et presque autant de sourires distribués à ses fans, à jamais endeuillés.
0: Merci beaucoup pour ces souvenirs, Nicolas Turon. 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
0: 7h, debout tout le monde. Ici Lorraine pour vous réveiller. Les informations, François Pelleret, bonjour.
6: Bonjour Marion, bonjour à tous.
0: Un pompier mosellan fait des bonds devant sa télé en regardant ses collègues lutter contre les méga-feux.
6: Oui, Kevin Daube est professionnel depuis quasiment 30 ans. Il est secrétaire général aussi de la CFDT SDIS Interco. Et ce qu'il fait bondir, ce sont les conditions d'intervention. Protégeons ceux qui nous protègent. Entre les équipements individuels obsolètes, les effectifs sous tension et les moyens aériens insuffisants, il estime que la France n'est pas à la hauteur.
7: La sécurité sécurité civile, aujourd'hui, c'est 0,2% du PIB. Et si on regarde le budget de la défense, va être à 3 ou 4%. Mais à un moment donné, il va quand même falloir que notre État reconnaisse la nécessité d'un investissement massif dans la sécurité civile et au profit de ceux qui sont sur le terrain. Il y a une nécessité de renforcer en effectif tous les territoires en France, hein, de toute façon. Et quand je parle de renforcement, c'est bien de pompiers professionnels qu'on a besoin. Il faut absolument qu'on augmente encore la professionnalisation de ces secteurs. Aujourd'hui, si on arrive à déployer autant de personnel dans la lutte d'un méga-feu comme en Gironde, c'est bien grâce au système du volontariat. Aujourd'hui, on a une sécurité civile qui repose là-dessus. Est-ce que c'est normal qu'en 2026, on en soit encore là? Tout ça, c'est des questions qu'il va falloir se poser. Parce qu'en fait, c'est faire prendre des risques aussi à ces personnes-là.
6: Kevin Daube, secrétaire en Moselle de la CFDT Interco. On le retrouvera plus longuement tout à l'heure à 7h30 dans l'info d'ici. Alors ce n'est pas le moment de tout critiquer, rétorque le président Macron qui répond à ses opposants politiques. On ne fait pas le retour d'expérience en plein milieu de la bataille. On ne lâche rien, a-t-il lancé hier à Bordeaux, au centre opérationnel d'incendie et de secours. Cela va durer encore des semaines. Les forces, les voici. 2750 pompiers mobilisés rien qu'en Gironde. 1500 militaires. 1440 forces de sécurité intérieure. À ces effectifs s'ajoutent 18 moyens aériens, même s'il reconnaît qu'il faut trouver la possibilité maintenant de les faire voler de nuit.
8: Les moyens aériens que nous avons déployés, notre doctrine d'intervention aujourd'hui ne permettent pas de le faire. Et donc on va regarder dans les prochaines heures deux choses, les capacités militaires éventuellement qu'on peut mobiliser et les capacités avec certains prestataires privés qu'on peut mobiliser.
6: La remontée des températures fait craindre de nouvelles progressions des feux en Gironde. Un peu plus au sud dans les Landes, on peut dire que les feux sont fixés. 15 000 évacués ont reçu l'autorisation de rentrer chez eux. Dans le Var, les reprises ont été maîtrisées hier, mais les pompiers avouent qu'ils sont déconcertés par l'évolution de ces incendies. Au total, depuis le début de l'année, sur l'ensemble du pays, 115 000 hectares ont brûlé. Vous voyez le Luxembourg, vous prenez une petite moitié, 45%, voilà, ça correspond à toute cette superficie. La solidarité avec les départements touchés se traduit également avec les moyens de protection civile. La Croix-Rouge de la Moselle a déjà envoyé 200 lits de camp en Gironde, on appelle ça des lits picots. Et du côté de la protection civile du 57, son président a également fait l'inventaire, Philippe Gillet.
9: On a comptabilisé nos lits, le nombre de lits picots qu'on avait, le nombre de couchages qu'on avait, le nombre de tentes qu'on avait, le nombre d'ambulances, ce qu'on appelle AVPSP, un véhicule de secours aux personnes, aux blessés. Voilà, on a tout comptabilisé ça et on était en attente après, d'appel de la fédération en fonction des besoins. Là, on est toujours en attente parce que la Moselle, on était en alerte jaune concernant les incendies aussi, ce qui est incroyable en Moselle quand même. Et donc, on était en attente là. Donc, ça fait qu'on n'a pas, on n'est pas parti tout de suite. On est toujours en attente, on a toujours nos véhicules prêts. Et donc, dès qu'il y en a un coup de téléphone de notre fédération, s'il y a le besoin, parce que j'espère quand même que tout va s'arranger et que tout va se revenir à la normale, donc on nous a laissé en attente. On est ici en attente, voilà.
6: Le président de la protection civile de la Moselle, Philippe Gillet.
0: Reste à tordre le cou à une rumeur.
6: Non, les particules fines issues de ces incendies girondins ne sont pas arrivées jusqu'en Lorraine. Non, nous n'avons pas de pollution particulière contrairement à ce que l'on peut lire sur les réseaux sociaux. L'organisme de surveillance de la qualité de l'air Atmo Grand Est a été contraint de rédiger un communiqué que nous expose l'ingénieur en qualité de l'air Clémence Aubert.
10: Ce week-end, nous avons vu circuler beaucoup d'informations sur de la supposée pollution directement en lien avec les incendies en Gironde dans le Grand Est. Les informations communiquées ce week-end ne sont pas toutes justes et actuellement, nous n'avons pas d'éléments concrets qui nous permettraient de relier les polluants mesurés dans le Grand Est avec les incendies qui ont lieu actuellement en Gironde. Les niveaux en pollution actuellement mesurés dans le Grand Est sont loin des seuils de pollution pour certains polluants. On est comme le dioxyde de soufre ou le dioxyde d'azote, on est même parfois 10 fois inférieur au seuil. Donc nous n'avons pas reçu de concentration en polluants proche des seuils de pollution qui pourraient faire penser à une pollution sur la région. Et même si nous mesurions quelque chose, donc nous ne pourrions pas dire avec certitude que ça viendrait de Gironde.
6: Et même les odeurs de brûlé senties dans le sud de l'Alsace ces derniers jours n'ont aucun rapport avec la Gironde.
0: Un chauffard stoppé du côté de Folquemont à 122 km/h au lieu de 50.
6: C'est ce qui s'appelle un très grand. grand excès de vitesse. Et ça signifie que le chauffard peut potentiellement repartir sans sa voiture, sans son permis de conduire et avec 1500 euros de moins. C'est ce que prévoit la loi. Mais ce qu'il faut savoir également, c'est qu'à 122 km/h, il faut plus de 100 mètres pour s'arrêter. Donc comment s'arrêter à temps si un piéton se présente devant soi ? Deux hommes d'origine lituanienne interpellés vendredi dans le secteur de Thionville pour des vols de voitures de luxe au Grand-Duché. Ce sont d'ailleurs les autorités luxembourgeoises qui ont sollicité les autorités françaises pour interpeller ces deux hommes qui logeaient dans un appartement loué sur la plateforme Airbnb.
0: Il fallait bien que les soldes se finissent.
6: Et c'est aujourd'hui, le dernier jour, après avoir été prolongé d'une semaine. À cause de la canicule de la fin juin, plus personne ne sortait faire des achats. Souvenez-vous, nous étions en rouge sur la carte de Météo France. Ce midi, nous allons repasser en jaune, mais donc pas de panique, hein, rien à voir avec ce qu'on a connu il y a un mois.
0: Zinedine Zidane sera officialisé en 11h à la tête de l'équipe de France de foot.
6: À 54 ans, l'une des icônes du foot français prendra la difficile succession, oui, de Didier Deschamps. Un ancien gardien emblématique du FC Metz, Alexandre Oukidja, poursuit sa carrière à 38 ans dans le club algérien de l'ES Sétif. La saison passée en Serbie, sa saison a été gâchée par une blessure au genou droit. Il était revenu à Metz d'ailleurs pour s'entraîner par moments avec les jeunes du centre de formation et avec la réserve. La campagne européenne du champion en titre Metz Handball reprendra le 5 septembre, on connaît le calendrier. Ça sera en Norvège, à Storhamar. Premier match à domicile le 13 septembre face aux Roumaines du Gloria Bistrița. Et le premier choc face à Győr, ça sera le 10 octobre en Hongrie. On passe au temps ?
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6: Encore une journée agréable, Marion, avant une remontée des températures demain.
0: C'est ça, pour l'instant, on profite encore de fraîcheur. François, 12 degrés à Verny pour Mamie Bleu, 13 à Mézières-les-Metz pour Michel, 14 degrés à Metz-Sablon pour Patricia. Vous faites la météo ce matin avec nous sur le Facebook, ici Lorraine, Moselle et Pays Haut. Ça va grimper au cours de l'après-midi. Le mercure devrait atteindre 31 degrés pour la maximale annoncée par Météo France. C'est lié à ce soleil qui commence déjà à briller ce matin à 7h07 et qui va être avec nous, à nos côtés, tout au long de la journée. Vous le disiez dans le journal, une vigilance jaune pour le phénomène canicule qui interviendra sur l'ensemble du département à partir de midi. Mais pas de panique, on reste sur des seuils de température agréable. Il faut néanmoins penser toujours à boire, s'hydrater et se protéger du soleil. Côté circulation, ce matin, une grosse difficulté sur, je dirais, l'A30. C'est pas précisé. On a eu un appel de Karine tout à l'heure dans le sens Longwy-Metz. Sur les cartes, pour l'instant, ça se voit pas, mais a priori, on a un camion citerne qui s'est couché un petit peu avant le pont d'Ayange. Un autre camion, a priori, s'est arrêté pour porter secours. Les pompiers sont prévenus, mais ça peut créer d'importants ralentissement, ça ne se manifeste pas pour l'instant sur les cartes, mais vraiment...
6: Il y a une voie de neutraliser, on passe de deux à une voie.
0: Voilà, donc vraiment, soyez prudents quand vous arrivez dans le secteur, on lève le pied. Si vous avez des infos complémentaires à nous transmettre, le 03 87 52 13 13.
6: C'est situé sur la bretelle d'entrée de l'échangeur d'Ayange, précisément.
0: Merci.
6: Et c'est la voie de droite qui est neutralisée.
0: Voie de droite neutralisée, bretelle de l'échangeur d'Ayange. Merci pour ces précisions, François. Sur l'A31 aussi, alors moins grave, mais ces ralentissements habituels pour vous rendre en direction du Grand-Duché, partir d'Étrangers jusqu'à Bettembourg, ça coince pas mal. Vous comptez 15 minutes supplémentaires sur votre temps de trajet. Partout ailleurs, ça se passe bien. Vous restez avec nous, le 03 87 52 13 13.
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0: La bonne humeur, on va la voir justement avec Véronique Sanson, chanson sur ma drôle de vie, 7h09 sur votre radio locale ici Lorraine.

0: Ça fait du bien, ce sympa Véronique Sanson, chanson sur ma drôle de vie, 7h12.
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0: Bon début de journée à l'écoute d'ici Lorraine, mardi 28 juillet. On souhaite une belle fête aux Sanson. Un bon anniversaire à vous qui êtes né un 28 juillet. C'est le cas aussi de certaines personnalités publiques. Anne-Elisabeth Blateau, actrice. Alors si ça vous dit rien, vous pensez scène de ménage, le couple Emma et Fabien, comme ça vous voyez qui c'est. On a l'humoriste Alexis Le Rossignol aussi qu'on célèbre. Et puis le réalisateur Francis Weber, très connu pour la réalisation de ce film.
3: Il s'appelle Juste Leblanc.
4: Ah bon, il n'a pas de prénom.
3: Je viens de vous le dire, Juste Leblanc. Leblanc, c'est son nom et c'est juste son prénom. Monsieur Pignon, votre prénom à vous, c'est François, c'est juste?
5: Oui.
3: Eh bien, lui, c'est pareil, c'est juste.
0: Le dîner de con. Une très belle réalisation que l'on doit à Francis Weber, qui, effectivement, je le disais, célèbre son anniversaire aujourd'hui, le 28 juillet. Et tant qu'on est sur les personnalités, restons-y avec vous, Gérald Roux. Chaque jour, on revient sur un fait marquant de l'actualité, de l'année ou des années précédentes. Et aujourd'hui, nous aurons une pensée pour Loana. Découverte dans l'émission de télé-réalité Loft Story. On lui rendra hommage dans votre rendez-vous Mon œil à suivre.
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0: 7h14, vous êtes à l'heure pour votre rendez-vous Mon œil dans le rétro avec vous, Gérald Roux. Tout cet été, globalement, on se retourne sur ce qui nous a marqué depuis le début de l'année, dans les années précédentes. Et ce matin, on rend hommage à Loana qui nous a quittés.
9: Elle était célèbre et elle est morte toute seule dans sa chambre au mois de mars à Nice. Sa célébrité s'est construite sur rien du tout. Sa solitude, elle, était bien réelle. C'est fou de voir à quel point la télé, la presse people, les médias en général, puis les réseaux sociaux, se sont nourris de cette femme pour rassasier un public avide d'histoires souvent clinquantes, mais aussi parfois bien tristes. Loana le disait elle-même, elle était une célébrité pour rien. Une artiste qui sort un CD, on l'aime pour sa musique. Un acteur, on l'aime pour son rôle dans un film. Et quand on sort du loft, disait-elle, on te dit qu'on t'aime pour ce que tu es, mais on ne sait pas qui on est. En fait, sa notoriété s'est construite en 2001, de manière accélérée et désordonnée, à partir d'une simple image d'une femme bimbo dans une piscine filmée par une caméra de télé. Ensuite, il y a eu les journaux à sensations de l'époque qui reproduisent cette image à l'infini, qui racontent des histoires autour de la vie de Loana. La presse dite sérieuse, elle décortique le phénomène. Les journaux féminins s'emparent de la jeune femme avec des clichés sur papier glacé. Le couturier Jean-Paul Gaultier intègre Loana dans son défilé. Bref, tout le monde utilise son image pour faire tourner son propre modèle économique. Des médias les plus populaires jusqu'à la très chic Fashion Week en passant par la Une du Monde. La célébrité, donc, est derrière la solitude. Loana a avoué qu'elle l'avait ressentie dès sa sortie du loft quand elle et ses collègues se sont retrouvés livrés à eux-mêmes dans la réalité après 70 jours de télé-réalité. Elle a connu, bien sûr, des moments enivrants, monté des marches à Cannes, fait des rencontres. Reste que derrière ce tourbillon, Loana a souvent disparu des écrans radars, du monde médiatique, car son existence douloureuse la rattrapait. Elle réapparaissait toutefois régulièrement, sollicitée par des émissions de télé-réalité descendantes du loft, ou des émissions de plateau, dans lesquelles, une fois de plus, elle était exposée au voyeurisme du public. Personne n'était là le jour où elle est tombée dans son appartement. Il y avait juste son chien, qui est mort lui aussi, et son poisson rouge, qui lui a survécu.
0: Merci beaucoup Gérald Roux pour cette analyse et cet hommage rendu ce matin à Loana, mon œil dans le rétro, sur votre radio locale ici, lorraineici.fr. Il est 7h17, on profite de Bruno Mars. Voici I Just Might pour bien se motiver, pour vous les courageux qui partez au boulot et pour vous qui vous levez tout doucement, même si c'est les vacances, on peut se lever tôt. Allez, on profite en musique sur Ici Lorraine.

0: I Just Might sur votre radio locale, ici Lorraine ce matin. Il est 7h20, vous êtes avec nous sur les réseaux sociaux, sur le WhatsApp aussi, ici Lorraine au 03 87 52 13 13, c'est le même numéro, vous mettez vos événements. On a reçu un communiqué pour la marche d'été à Serrouville, deux parcours, 7 et 14 kilomètres, sur des départs différés, 8h30, 9h, au départ de la place de l'église, ce sera ce dimanche 2 août 2026, l'inscription peut se faire sur place à partir de 7h30 et on demande 3 euros de participation. C'est gratuit évidemment pour les moins de 12 ans. Donc si vous cherchez une activité pour l'été, c'est le bon plan.
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0: Et puisqu'on parle de marche, votre rendez-vous, ici ça marche, qui est de retour, dédié cette fois-ci aux professionnels et aux diverses initiatives en Moselle. Entre parfums de houblon, cuves en ébullition et recettes secrètes, Raffaello Marcellia nous invite à découvrir ce matin une microbrasserie au sud de Metz.
3: Bonjour Olivier Gérard.
4: Bonjour.
3: Vous êtes brasseur depuis quelques années maintenant. Avant de parler de votre activité du jour, j'aimerais que vous nous racontiez l'histoire, le démarrage de cette belle aventure, parce que c'est assez amusant.
4: Oui, alors je peux vous dire en quelques mots comment c'est. Je suis parti pour faire ma bière, c'est-à-dire que je fais partie d'un club de VTT à Surdieuse et un ami à moi m'a dit un dimanche après-midi, je vais faire ma bière. Oh, je dis, ah bon, tu fais ta bière? Moi, ça m'intéresse, je suis amateur, donc viens, je vais te montrer comment on fait. Et du coup, j'ai passé l'après-midi avec lui, j'ai vu un peu les rudiments de comment on doit respecter différentes étapes pour faire de la bière. Puis, à ça, j'ai acheté donc le kit, qui est simplement des seaux de 20 litres, un petit broyeur et une cuve pour chauffer en fait une certaine quantité d'eau qui correspond à peu près à 30 litres. Et donc de là, je suis parti à faire un brassin par mois en 2015. Je me suis documenté au travers de livres pour faire une bière qui est un peu de type belge. Et donc j'ai commencé comme ça à faire de l'ambrée, de la brune, de la blanche. Et voilà.
3: Et voilà pour le début de l'aventure. Depuis quelques années maintenant. Le label qualité Moselle en 2018. Aujourd'hui, vous en êtes à peu près à combien de litres par brassin?
4: Alors aujourd'hui, je fais à peu près 350 litres, 360 litres par brassin, qui se résume à faire ça, on va dire, une fois par mois. Et une fois, c'est une blonde, une fois, c'est une ambrée, une fois, c'est une IPA, une fois, c'est une Noël. Quand on se rapproche un peu des fêtes de Noël, on anticipe un peu avant pour faire les bières qui correspondent au moment.
3: Ouais. Et puis actuellement, vous faites des essais sur une bière aux fruits rouges. Vous en êtes où?
4: Alors, tout à fait. La bière aux fruits rouges, on a eu pas mal de demandes l'année dernière. Et donc, avant de se lancer sur une quantité assez importante de 350 litres, je reviens un peu en arrière comme en 2015, où je fais des essais sur des 20 litres avec différentes recettes, différentes quantités de coulis de fruits rouges qu'on incorpore pendant l'ébullition pour avoir une recette qui me corresponde et enfin après donner le top pour faire ça sur 350 litres.
3: Bon, dans tous les cas, consommer avec modération, mais on sait apprécier bien sûr dans la région. On peut suivre votre activité sur votre Facebook, Olivier ?
4: Oui, tout à fait, j'ai une page Facebook et puis si vous tapez Saint-Olivier, vous aurez pas mal de documentation et notamment des photos du type de bouteilles que je distribue. Oui.
3: Merci beaucoup pour ces précisions. Belle journée, à bientôt.
4: À bientôt, merci, au revoir.
0: Merci à tous les deux. La microbrasserie, au sud-est de Metz. Tous les détails sont à retrouver en réécoute sur notre site ici.fr. Voici Les Innocents Colors à 7h24.

0: innocents couleurs sur votre radio locale ici Lorraine et votre rendez-vous au fil de la Moselle. À suivre, on va découvrir le chemin des statues à Hayange. On longe la Moselle tout au long de l'été pour découvrir les communes à proximité.
1: En bleu de ciel.

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3: 7h29, si vous circulez sur l'A30 ce matin, des difficultés suite à un camion-citerne qui s'est couché avant le pont d'Ayange dans le sens Longwy-Metz. Un camion s'est arrêté pour porter secours. Les pompiers sont prévenus. Notez que l'échangeur de la bretelle d'Ayange, ça se passe là. La voie droite est neutralisée et sortie obligatoire à l'échangeur d'Avange quand vous êtes dans le sens descendant.
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3: L'info d'ici, François Pelleret, dans un instant.
4: Avec un pompier mosellan qui prend la parole pour ses collègues girondins qu'il estime mal équipés face à cette bataille contre les feux. D'ailleurs, Cyril Ardoredon, la nuit a été plutôt calme en Gironde. Hein. C'est le 90 secondes.
5: La nuit a été calme et le feu est ce matin toujours stabilisé, dit la préfecture de Gironde. La surface brûlée n'a pas évolué avec toujours 42 000 hectares. Les semaines à venir seront dures, a dit hier soir Emmanuel Macron. Est dans les Landes, l'incendie est désormais fixé. La plupart des habitants évacués sont autorisés à rentrer chez eux. Pour venir en aide aux sinistrés et aux pompiers, plusieurs collectes sont lancées par le Secours Populaire, la Fondation de France ou encore la Fondation du Patrimoine. Ici, Gironde lance son urgence solidarité pour aider au relogement des sinistrés. C'est à lire sur ici.fr. Dans les Bouches-du-Rhône, un pompier perd la vie après une sortie de route avec le camion-citerne qu'il conduisait au nord d'Arles. 4 pompiers sont morts en France en un peu plus de 2 semaines. Ce matin, des feux sont en cours en Corse, dans le Var ou encore dans les Hautes-Alpes. Les Pyrénées-Orientales, l'Aude, l'Hérault, le Gard, le Vaucluse, le Var et l'Essonne sont en orange pour un risque élevé de feux de forêt. Une trentaine de mesures pour renforcer la sécurité de nos musées et monuments est dévoilée hier par le ministère de la Culture, 9 mois après le casse du siècle au Louvre. Parmi ces recommandations, retirer certains objets des vitrines dans l'attente d'une meilleure sécurisation. Plus de 3000 lieux sensibles ont été répertoriés pour faire l'objet d'une surveillance particulière. Et puis après, Didier Deschamps, un autre champion du monde 98 à la tête de l'équipe de France de foot. Le nouveau sélectionneur des Bleus est annoncé aujourd'hui. Sans surprise, il devrait s'agir de Zinedine Zidane.
3: Cyril Ardoredon. Ici, en Moselle, un pompier est révolté par le manque de moyens de ses collègues en Gironde.
4: Oui, Kevin Daube est le secrétaire général de la CFDT SDIS Interco, chez nous, dans le 57, et il estime que des journalistes sont mieux équipés que certains pompiers sur le terrain face aux immenses feux de forêt.
6: Les vidéos parlent d'elles-mêmes. Hein. Aujourd'hui, vous regardez les grandes chaînes d'information, vous voyez des pompiers qui luttent contre les incendies, regardez un petit peu les cagoules qu'ils portent. À partir du moment où vous voyez une cagoule blanche, vous savez déjà que c'est une cagoule qui ne répond pas aux critères minimaux de filtration des particules. À côté de ça, sur les mêmes vidéos, vous verrez parfois vos collègues journalistes qui, eux, portent un masque FFP3 qui est suffisant en termes de protection contre les particules. Et aujourd'hui, il y a un gros sujet sur les moyens de protection. Tous les départements ne sont pas égaux en termes de protection. Aujourd'hui, lorsque le SDIS de la Moselle déplace des personnels en renfort, comme c'est le cas actuellement, puisque actuellement on a près de 70 sapeurs-pompiers sur le terrain, dans le Var et en Gironde, effectivement, on dispose de moyens de protection, je dirais, les plus pertinents du moment. C'est-à-dire qu'on a des tenues de feu spécifiques pour travailler en feu d'espace naturel et en feu de forêt, mais on dispose également d'une cagoule filtrante. Mais tous les sapeurs-pompiers en France qui se retrouvent à lutter contre des feux de forêt ne disposent pas de cette cagoule, par exemple. Oui, forcément, il y a une différence de protection, ce qui ne devrait pas exister, mais aujourd'hui, c'est un problème qui devrait dépasser les bornes départementales. Là, on fait face à un problème national, et aujourd'hui, on doit avoir une sécurité civile qui devrait être capable de protéger tous les intervenants, quel que soit leur département d'origine. Donc, il y a un travail colossal à faire, et aujourd'hui, on peut dire qu'on a une sécurité civile qui est clairement en retard par rapport aux enjeux. En fait, on se rend compte, c'est le cas de le dire, qu'on est en train de jouer avec le feu. Si aujourd'hui, on n'a pas de décès dans la population avec ces feux-là, c'est un miracle. Hein. Clairement, c'est grâce à l'engagement sans faille de nos sapeurs-pompiers. Mais la chance, elle tourne. À un moment donné, s'il n'y a pas les moyens, on va aller dans le mur, ce sera trop tard. Là, on est complètement à la remorque de ces phénomènes. Et il faut absolument que la France se repositionne devant le risque avec une capacité de prévention et une capacité d'action suffisante sur des feux naissants. Aujourd'hui, on n'en est plus là.
4: Le secrétaire général de la CFDT des pompiers en Moselle, Kevin Daube, qui répondait à Thomas Jean-Georges pour l'info d'ici. Donc, nuit plutôt calme, c'est ce qu'on vient d'apprendre en Gironde. Le feu reste stabilisé, mais toujours 2750 sapeurs-pompiers sont mobilisés, venus de tout le pays, dont de la Lorraine. Il y a aussi 1500 militaires, 1440 forces de sécurité intérieure et 18 moyens aériens. La suite de l'info d'ici à 8h, on se penchera sur notre Moselle, la rivière, avec un niveau d'eau qui devient assez bas. C'est ce que nous dira une personne de l'agence de l'eau Rhin-Meuse. C'est comme si la rivière Moselle s'était transformée en lac. Le débit est devenu très faible et surtout la température. On a relevé jusqu'à 29 degrés en surface, 26 degrés à 4 mètres de profondeur. Et les températures de l'air pour aujourd'hui, mardi, Marion ?
3: Elles vont être un petit peu plus élevées qu'hier. François, 28 à 31 degrés pour les maximales annoncées par Météo France. On relèvera en début d'après-midi 27 à Cierque-les-Bains, 28 à Metz, Thionville, 29 dans le coin de Sarreguemines, Forbach, Sarrebourg, jusqu'à 30 degrés à Saint-Avold. Ce matin, encore un petit peu de fraîcheur. 13 degrés à Florange pour Pierrette, 15 à Amnéville pour Henri. Mais ça va évoluer dans le plus, comme on le disait, en cause, eh bien, ce soleil, mais on va pas s'en plaindre, qui est avec nous là, en ce moment même, dès le réveil et jusqu'en fin de journée. Notez aussi cette vigilance jaune pour le phénomène canicule, mise en place sur l'ensemble du département à partir de midi. Donc pensez à vous hydrater et vous protéger du soleil. Côté route, c'est compliqué ce matin sur l'A30 dans le sens Longwy-Metz, un petit peu avant le pont d'Ayange, au niveau de l'échangeur d'Ayange, puisqu'on a un camion citerne qui s'est couché. La voie de droite est neutralisée. On a un autre camion qui est arrêté sur place pour porter secours et les pompiers sont prévenus, mais ça provoque déjà des ralentissements et surtout vous avez une indication de bison futé, de la direste en fait, qui vous indique de sortir au niveau de l'échangeur d'Avange.
4: C'est quelques kilomètres au-dessus en fait.
3: Quelques kilomètres au-dessus, c'est ça, pour éviter de rester coincé et d'aggraver la situation. Dans le sens montant, j'ai l'impression que ça coince aussi, peut-être un bouchon de curiosité qui est en train de se former, donc évitez, passez votre route et ne restez pas focus sur ce qui se passe dans le secteur. Notez aussi toujours

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0: Bonjour la Moselle, bonjour le PIO, ravi de vous retrouver ce matin. À nouveau, une belle journée chaude et ensoleillée. Peut-être l'occasion pour vous de faire un plouf dans la piscine si vous êtes en vacances, si vous avez envie de vous rafraîchir. Et d'ailleurs, dans ce domaine, cette discipline qu'est la natation, certains sont très très bons. Retenez bien son nom, mais en lumière, les sportifs, sportives de demain. Alors même si vous y pensez fort, non, il n'est pas question de Léon Marchand ce matin. Un autre talent mérite notre attention. On s'y intéressera au cours de la prochaine demi-heure. Mais avant ça, laissez-moi vous proposer une balade au fil de la Moselle. Semaine après semaine, on visite en fait les communes présentes à proximité du cours d'eau. Aujourd'hui, nous sommes à Agondange avec Marc Grandmontagne et Sylvie Reich, la présidente du Cercle d'Histoire de la Ville. Et vous allez voir qu'il y a de

0: de bêtes au bord de l'eau dans cette commune.
1: Et à Gondange, il y a évidemment le poumon vert de la ville qui s'appelle la Balastière. Pour les Messins, pour les Creutzwaldois, vous allez nous dire c'est un plan d'eau comme les autres. Ah non, pas tout à fait, on l'a découvert cette semaine. Et d'ailleurs, quand vous tournez autour du plan d'eau, si vous faites tout le tour, on peut, hein, chercher les statues. Il y a plein de statues à Gondange, un peu cachées. C'est le chemin des statues. Ah, j'en vois une de statue là déjà. Mais c'est une statue de Metz, ça, c'est un graoulé, Sylvie.
2: C'est un dragon. C'est le dragon qui a été sculpté par Sylvain Divot en pierre de Jaumont. Donc là, avec le soleil, c'est magnifique.
1: Ah ouais. Et on est au bord de l'eau, hein. Il y a les saules pleureurs qui sont juste à côté.
2: Au bord de l'eau. Ici, on est devant donc, ce dragon qui s'inscrivait dans la thématique des quatre éléments.
1: D'accord. Ah oui, donc le feu.
2: Alors, le dragon, le feu. Les ailes qui représentent l'air,
1: ouais.
2: Avec ses pattes, il est ancré dans la terre, et l'eau, puisqu'il est posé au bord de l'eau et qu'il sort de l'étang.
1: Je suis presque un peu déçu, Sylvie, parce que le Messin pur sucre que je suis va vous dire « Oh, c'est notre graouli !» Tous les Messins vont vous dire « Oh, graouli, graouli, graouli !» Eh ben non, rien à voir. On est à Gondange ici, je le rappelle.
2: On est à Gondange, et c'est Sylvain Divot, donc qui est un sculpteur, qui adore les dragons, qui fait plein de sculptures avec c'est un petit peu son emblème fétiche. Et comme il devait s'inscrire dans cette thématique des quatre éléments, pour lui, le dragon, il représente les quatre éléments à lui tout seul.
1: Ben oui, c'est pas bête en plus, hein. Et non Metz, même si c'est pas très très loin. Et des statues, il y en a plein. Alors autour de la Balastière, mais pas que, hein, autour du plan d'eau.
2: Alors il y en a autour du plan d'eau, il y en a au parc municipal. Sur la place Jean Burger, qui est l'ancienne place du marché, comme pour les gens qui connaissent, et devant la salle des fêtes.
1: Il y en a plein.
2: Il y en a une aussi au cimetière, une récente.
1: Comment je retrouve cette symbolique? Parce que là, à côté du dragon, il n'y a pas de QR code. Alors, ou de. Pour éviter justement de se faire fausse route et d'imaginer que ça a un rapport avec Metz, c'est pas du tout.
2: Alors, il n'y a pas de QR code, mais il y a donc sur le site internet de la mairie, vous pouvez retrouver les parcours thématiques et en particulier donc le chemin des sculptures. Et donc, vous pouvez découvrir au fil de votre balade la symbolique et vous pouvez vous amuser. Certaines statues ont un petit détail. Il faut s'amuser à les découvrir.
1: Ça donne envie de venir à Gondange. Donc, cherchez les statues autour de la Balastière, le plan d'eau, hein, le grand parc. Et cherchez les statues aussi côté ville, côté autre parc d'Agondange qu'on vous fera découvrir aussi cette semaine, puisqu'on reste là. 5 visites, 5 idées de balade à faire à Gondange. Il a fallu qu'on fasse un choix. Hein. On a fait la sélection pour vous sur Ici Lorraine.
3: Au fil de la Moselle, un focus sur la commune d'Agondange qui se poursuit jusqu'à vendredi. 7h45, on part aux côtés de Vincent sur la route. Bonjour Vincent.
4: Oui, bonjour.
3: Alors vous êtes, vous, sur l'A30, là où s'est produit l'accident dont on parle depuis tout à l'heure, ce camion-citerne, hein, qui s'est renversé un petit peu avant le pont d'Ayange. Qu'est-ce qui se passe de votre côté, dites-nous?
4: C'est ça, en fait, je suis juste un petit peu au-dessus, dans le sens vers Longwy. En fait, ils ont coupé l'autoroute au niveau de Tressange, ils font sortir tout le monde à Tressange. Direction Thionville, la deux voies qui fait... Tressange, Thionville. Donc les gens qui veulent aller de l'autre côté, il faut trouver un autre itinéraire.
3: D'accord, très bien. Et vous qui êtes passé, du coup, il y a déjà pas mal de bouchons dans le secteur. Il y a la voie de droite qui est bien neutralisée, c'est ça?
4: Oui, puisque tout est coupé avant.
3: D'accord, très très bien.
5: En revanche, pour monter, hein, c'est votre cas, dans votre direction, ça roule encore?
4: Même. Pas de problème.
5: Pas de problème.
3: Parfait. Merci pour ces précisions, Vincent. On vous souhaite bon courage sur la route. Bonne journée.
4: Merci, bonne journée.
3: Au revoir. Le 03 87 52 13 13 pour nous joindre si vous avez des précisions et si vous avez d'autres difficultés sur la route. Donc, vous l'avez entendu, sortie obligatoire au niveau de Tressange pour ensuite vous diriger vers Thionville et essayer de redescendre vers Metz. Il est 7h46. Dans un instant, on va vous montrer une nouvelle idée pour profiter des vacances sur l'ensemble de notre territoire français.
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3: 7h47, vos vacances ici, votre rendez-vous qui vous permet de voyager aux quatre coins de la France, trouver de bonnes idées de sortie, de bonnes idées vacances. Ce matin, on prend la direction de l'Île-de-France avec une idée de sortie insolite. Après la Coupe du Monde de foot, vos enfants sont peut-être encore à fond, partant pour cette visite, le Centre National de Clairefontaine. C'est le centre d'entraînement de l'équipe de France. Mbappé, Olysée, Deschamps y dorment pendant les stages de préparation des grandes compétitions. On le voit à la télé souvent. Eh bien, on peut le visiter. Clarisse Deleuzen a tenté l'expérience pour Ici Paris Île-de-France.
8: Je suis arrivée au Centre National de Clairefontaine de football et je suis en très bonne compagnie puisque je suis avec Mathieu Chenet. Bonjour.
9: Bonjour Clarisse.
8: Vous êtes guide conférencier. Est-ce qu'on peut faire un petit point historique sur ce Centre National du football avant de commencer?
9: Oui, tout à fait. Donc le Centre National de football, déjà c'était un domaine de chasse auparavant. Il a été fondé en 1830.
8: Oui.
9: Il y a eu plusieurs propriétaires sur ce domaine et il a été acheté par la Fédération Française de football dans les années 1980 parce que la fédération souhaitait se doter d'un centre d'excellence et d'un centre de performance pour ses équipes nationales et puis également pour la formation de ses jeunes joueurs.
8: Alors pourquoi avoir choisi à côté de se poser ici à côté de la forêt de Rambouillet?
9: Eh bien parce qu'on n'est pas très loin de Paris.
8: Oui.
9: Et aussi parce qu'on a de la place. Il faut de la place pour accueillir toutes les sélections nationales. Il y en a environ 23 qui sont accueillis sur le site. Et puis, il faut aussi beaucoup de terrains de foot. Il y en a 14 sur le site. Et puis, on trouve un centre médical également. Et puis, d'autres bâtiments, d'autres centres, notamment un centre d'innovation et de performance.
8: Et ça ressemble à quoi la journée d'un joueur ici, quand on s'entraîne ici?
9: Alors, les joueurs, déjà, ils ont leur chambre. Ils ont leur propre chambre dans ce qu'on appelle le château, la résidence de l'équipe de France. Ils descendent dans les lieux de vie. Donc on voit souvent sur les réseaux sociaux ou dans certains reportages pour prendre leur petit déjeuner.
8: Oui.
9: Ensuite, ils descendent dans les vestiaires pour se préparer et ils vont à l'entraînement.
8: Ok.
9: Voilà.
8: Et après, ils s'entraînent pendant combien de temps?
9: Ils s'entraînent pendant quelques heures. Alors, il y a certains entraînements qui sont ouverts au public.
8: Oui.
9: Donc, il y a un terrain spécifique pour ça qu'on voit souvent à la télévision quand il y a la préparation des grandes compétitions comme la Coupe du Monde. Et puis, il y a un terrain qui est dédié pour les entraînements à huis clos, le terrain Michel Platini.
8: Est-ce qu'il y a un moment marquant dans l'histoire du football qui a particulièrement marqué le Centre National du football ici à Clairefontaine?
9: Alors, moi, je citerais la Coupe du Monde en 98. Oui. Il y a eu un reportage qui a été fait. Les yeux dans les bleus,
8: okay.
9: Où on voit l'équipe de France tout au long de la Coupe du Monde. Et notamment, il y a beaucoup de moments ici à Clairefontaine. Donc ils vont s'entraîner dans le bois, dans la forêt de Rambouillet. Ils vont courir, on les voit dans leurs chambres, dans les espaces de vie, préparer la Coupe du Monde et vivre cette Coupe du Monde 98 qui a été victorieuse.
8: En tout cas, ça donne très envie. Et j'ai devant moi les deux étoiles pour la Coupe du Monde. C'est franchement impressionnant. Merci en tout cas, Mathieu Chenet, d'avoir pris le temps de répondre à mes questions. J'ai une petite question pour vous. Dites-moi, en quelle année Clairefontaine a été inaugurée?
3: Alors, vous avez la réponse?
5: Aucune idée.
3: François Pelleret-Sèche.
5: Je cherche. Inaugurée.
3: On réfléchit, on vous dit ça après Zaz. Mon sourire.
5: Il y a 30 ans.
3: C'est pas 20.

0: Grand sourire, Zaz sur votre radio locale ici Lorraine. Et la réponse à la question qu'on se posait, à quand a été fondé le centre, inauguré le centre national de Clairefontaine, François, dès 1988, 10 ans avant la Coupe du Monde 98. Donc vous étiez pas très très loin du tout.
1: J'avais dit quoi, 30 ans, oui.
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0: 7h53, retenez bien son nom, c'est votre nouvelle chronique ici cette semaine avec Olivia Leray qui met en lumière les sportifs et sportives qui compteront dans les années à venir, nos champions de demain. Et ce mardi, coup de projecteur Olivia sur un nageur.
4: Si vous ne vous êtes pas encore remis de Léon Marchand, alors vous n'êtes pas prêt pour Sauveur Cristofini. À 16 ans, il est meilleur que Léon au même âge sur le 200 mètres 4 nages. Déjà champion d'Europe junior et déjà en équipe de France. Vous allez le voir au championnat d'Europe à la maison dans quelques jours. Profil 1m90, pointure 50. Sur les traits de son visage, on sent quand même que l'enfance n'est pas bien loin. Elle était à Marseille, l'enfance. Sauveur plonge à 4 ans, comme beaucoup d'autres. À la base, pour apprendre, par sécurité. Aujourd'hui, il nage 80 km par semaine sous le regard de Philippe Lucas. Oui, le Philippe Lucas de Lormanodou. Ce sont les parents de Sauveur qui l'ont contacté. Philippe, il dit que ça va être un très grand sauveur. Et ça, dès les Jeux Olympiques de Los Angeles en 2028, parce que c'est son objectif. Et en plus, bah, il n'oublie pas d'où il vient, de la Corse. Son grand-père était de Propriano, près d'Ajaccio. Alors lui, même s'il s'entraîne près de Marseille, eh bien officiellement, il représente le club d'Ajaccio pour son grand-père, pour lui rendre hommage. Il voudrait aussi qu'on regarde son île et qu'on sache que là-bas, pour les jeunes qui nagent, bah, il n'y a pas de bassin olympique. Alors s'il peut aider en plus à ça, il le fait. Ton grand-père aurait été fier, Sauveur. Fier de son petit-fils qui, en plus de la natation et de l'école à la maison, arrive à trouver du temps pour la pêche, pour lire des livres, pour les échecs alors que les siens sont rares, et pour la guitare. Peut-être aura-t-on la chance de l'entendre un jour. En attendant, elle est déjà belle, la mélodie de Sauveur Cristofini.
0: Merci beaucoup, Olivia Leray. Pour la suite, c'est toujours en musique sur votre radio locale ici, Lorraine. On continue de se réveiller avec Queen. Voici les... Enfin, le... voici Queen, pardon, sur votre radio locale ici, Lorraine. C'est compliqué, hein, mardi. 7h55, on vous souhaite la bienvenue sur votre radio locale.
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0: Another One Bites the Dust, Queen sur votre radio locale, ici Lorraine et Stéphane Bern qui arrive.
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0: 7h58, votre rendez-vous voyage dans le temps avec vous, Stéphane Bern. Un bout d'histoire avant l'actu et un retour ce matin au temps surnaturel des grands travaux.
4: C'est l'histoire d'un évêque qui rêve d'un archange et la France gagne l'un de ses plus beaux miracles de pierre. Pas besoin de permis de construire, le commanditaire, c'est le ciel. Nous sommes au début du 8e siècle. Il est minuit, le silence règne sur l'évêché d'Avranches en Normandie. Soudain, une voix s'élève. « Aubert !» L'évêque sursaute. « Construis-moi un sanctuaire sur le mont Tombes !» L'évêque se réveille, un peu sonné. « Un sanctuaire, là-bas, sur ce rocher battu par les vents et encerclé par la mer ?» Franchement, il n'y avait pas un terrain plus plat, genre Deauville ? C'est pourtant bien l'ordre de l'archange Michel, venu le trouver dans son sommeil par trois fois.
5: Il y a des gens qui voudraient bien dormir, assez !
4: Pour convaincre l'évêque, la légende raconte que Saint-Michel finit par toucher le front d'Aubert du doigt, si bien que son crâne est perforé et porte à jamais la trace de cette mission divine qui lui a été confiée. Devant l'évidence, l'évêque n'a pas d'autre choix que d'obéir. En 708, il fait bâtir un oratoire dédié à Saint-Michel. Saint patron des soldats, mais pas des maçons. Pourtant, vu le chantier, il aurait bien mérité. Et de là, tout commence. Les moines prient, les pèlerins affluent et le mont se transforme en phare spirituel. Au fil des siècles, le sanctuaire s'agrandit, devient abbaye, forteresse et chef-d'œuvre d'architecture inscrit au patrimoine mondial de l'UNESCO. Reste à savoir si le mont Saint-Michel est vraiment en Normandie ou en Bretagne. Mais ça, c'est un autre débat. Que seul un miracle pourrait un jour trancher.
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0: Il est 8h, bienvenue sur Ici Lorraine et bon réveil. François Pelleret pour le journal, bonjour.
6: Bonjour.
0: Le niveau d'eau de la Moselle commence à devenir inquiétant.
6: Oui, même si ça ne se voit pas au premier coup d'œil, la sécheresse fait son effet sur cette grande rivière. Les températures vont remonter demain. Nous allons d'ailleurs passer en jaune dès ce midi sur la carte des fortes chaleurs de Météo France, hein, pour la Moselle, Meurthe-et-Moselle et Vosges. Et on ne voit toujours pas de pluie conséquente à l'horizon, d'où cette inquiétude exprimée par le référent de la gestion quantitative de la ressource à l'agence de l'eau Rhin-Meuse, François Bigor.
7: Il y a des tension très forte sur toutes les têtes de bassin. Donc les têtes de bassin, en fait, c'est les tout petits ruisseaux qui après alimentent les grandes rivières. Quand on n'a pas d'eau dans les petits ruisseaux, et ben dans les grandes rivières qui sont en aval de ces petits ruisseaux, on n'en a pas non plus. Et la Moselle aujourd'hui est en tension très forte. On a des débits qui sont extrêmement bas. Alors vous le voyez pas quand vous passez à Metz, par exemple, parce que la Moselle elle est naviguée, donc on a des écluses qui maintiennent la hauteur d'eau. Mais en fait, aujourd'hui, la Moselle, c'est ni plus ni rien qu'un grand lac. Il n'y a pas du tout de courant. Donc l'eau, elle met un temps très très important pour faire une centaine de mètres. J'ai moi-même fait un petit relevé de température dans la Moselle au niveau de Metz il y a 10 jours. On n'était pas au moment de la canicule la plus élevée. On avait 27 degrés en surface et à 4 mètres de fond, il y avait encore 26 degrés. Et là, on est dans des gammes de température où ça commence à être très difficile pour la faune piscicole.
6: C'était François Bigor de l'agence de l'eau Rhin-Meuse. Quasiment toute la France métropolitaine connaît des restrictions d'usage de l'eau. 62 départements sont même au niveau crise. La nuit a été calme, le feu reste stabilisé en Gironde, mais les semaines à venir seront dures. On doit tenir, prévient Emmanuel Macron, le président de la République qui s'est rendu à Bordeaux hier à quelques kilomètres des méga-feux. 42 000 hectares donc ont été réduits en cendres en Gironde. Au total, dans le pays, on cumule cumule 115 000 hectares. Ça correspond quasiment à la moitié du Luxembourg, 45% précisément. Sur les autres fronts, le feu est fixé dans les Landes. 15 000 évacués ont pu regagner leur chez eux. Dans le Var, les pompiers sont parvenus hier à circonscrire les reprises. Des incendies qui évoluent de manière déroutante, témoignent les pompiers.
0: La Lorraine envoie depuis un mois des pompiers dans les départements les plus touchés.
6: Mais nous pouvons également contribuer à cette guerre contre les flammes avec des bénévoles de la protection civile. La Moselle en compte 250. Leur fédération nationale leur a demandé de recenser leur matériel, confie le président de la protection civile de la Moselle, Philippe Gillet.
8: On a simplement la fédération qui nous a dit que tout se passait bien, donc ça allait dans le bon sens. Nous, si on nous appelle pour nous dire qu'il faut y aller, c'est que ça se passe mal, quoi. C'est qu'ils ont encore besoin, quoi. Les premières choses qui partiraient, je pense, ce sont les ambulances et les lipicos. Les ambulances, parce que là-bas sur place, ils ont besoin pour évacuer les EHPAD, pour les personnes qui sont à déplacement difficile. Et on aurait après les lipicos pour faire ce qu'on appelle des centres d'urgence, l'hébergement d'urgence, pour loger les gens la nuit dans des endroits protégés, dans des gymnases, dans les salles de fête ou des choses comme ça, pour qu'on puisse les surveiller surtout et prendre nous en compte les gens qui sont là dans ces centres d'urgence. Alors nous, en Moselle, on peut envoyer 200 lipicos et on peut envoyer une ambulance.
6: Philippe Gillet, président de la protection civile de la Moselle. Un démenti à présent, les fumées de Gironde ne polluent pas l'air de la Lorraine. Non, malgré des messages sur les réseaux sociaux, Atmo Grand Est, l'organisme de surveillance de la qualité de l'air, est formel. Nous n'avons pas de pollution aux particules fines liées aux incendies en Gironde. Mise au point signée Clémence Aubert, elle est ingénieure chez Atmo Grand Est.
9: Il y a les particules, donc les particules ça peut être émis par diverses sources, mais ça va être vraiment émis par les incendies. Donc par exemple actuellement en Nouvelle-Aquitaine, il y a des épisodes de pollution aux particules à cause des incendies. Donc si on avait un incendie chez nous, les niveaux de particules pourraient augmenter. Et aussi les niveaux de dioxyde d'azote, qui est un polluant habituellement émis par le trafic routier, en fait il est émis par toute combustion, que ça soit dans un moteur thermique ou dans un incendie. Et en cas d'incendie, les niveaux de dioxyde d'azote pourraient aussi augmenter et on pourrait potentiellement avoir des épisodes de pollution, soit en particules, soit en dioxyde d'azote. Actuellement, nous n'avons aucun signal sur nos stations de mesure qui pourrait faire penser à une influence d'incendie.
6: Donc, si notre qualité de l'air se dégrade à partir d'aujourd'hui, ça sera à cause de la hausse des températures, parce que ça favorise la pollution à l'ozone. Quant à ceux qui ont senti des odeurs de brûlé ces derniers jours dans le sud de l'Alsace, on ne peut pas là non plus les attribuer au feu de Gironde. Des hommes soupçonnés d'avoir volé des voitures de luxe au Grand-Duché ont été arrêtés vendredi dans le secteur de Thionville. Deux suspects d'origine lituanienne qui avaient loué un logement sur le site Airbnb. Ils seront présentés jeudi devant la cour d'appel de Metz avant d'être remis aux autorités luxembourgeoises. Dans le secteur de Folquemont, sur une route limitée à 50 km/h, les gendarmes ont intercepté le week-end dernier un chauffard qui est monté à 122 km/h. Retrait immédiat du permis de conduire, véhicule immobilisé, amende de 1 500 euros. Voilà ce que prévoit la loi.
0: Le Mosellan Alexandre Caff est en colère contre le maire de Ventron.
6: Oui, petite station du sud vosgien dans laquelle il a investi. Alexandre Caff, c'est le patron d'abord du domaine de la Closse à Montenac, dans le nord Mosellan. Et depuis peu, il est le repreneur de l'hôtel de Ventron avec son associé Pierre Singer, un ancien du parc de Sainte-Croix. Ils en ont fait un hôtel Sainte-Étoile, oui, 5 étoiles, le domaine de montagne, avec un restaurant récompensé cette année par le guide Michelin d'un macaron. L'ambition aujourd'hui est de relancer le ski parce que depuis l'année du Covid, toutes les remontées mécaniques sont à l'arrêt. Alexandre Caff voulait les relancer en association avec l'ancien maire, mais le nouveau maire élu en mars dernier n'est pas sur la même longueur d'onde, ce que déplore Alexandre Caff.
10: Ils ont été jusqu'à créer une commission Frère Joseph sans nous inclure. Donc là, en fait, on touche complètement à la connerie la plus profonde, puisqu'on est le propriétaire du foncier, même de ce front de neige. C'est juste catastrophique, et ça a des répercussions énormes, et qui m'amène aujourd'hui à stopper tous mes investissements, en concertation avec mon associé Pierre Singer, pour l'instant. On met en stand-by, on stoppe tous nos investissements sur les Vosges, parce que ce n'est plus possible. On n'arrive pas à travailler, donc si on ne peut pas travailler, on stoppe les investissements.
6: Alors le nouveau maire de Ventron, Patrice Coco, répond qu'il ne veut tout simplement pas endetter sa commune.
11: même si on prend le plus petit projet qui était mis en avant, il coûte au moins 2 millions d'euros. Donc ça, la commune n'a pas les moyens de le faire sans avoir des mécènes derrière ou sans que l'État nous aide aussi. Mais là, à l'heure actuelle, on peut pas. Aujourd'hui, c'est compliqué au niveau du télésiège. Si on a un acteur privé qui s'engage à le faire, oui. Mais au niveau communal, c'est impossible. Et remettre en route le siège, c'est vrai que ce serait bien, mais c'est un trop gros investissement à remettre en conformité. Le mode de fonction demande énormément d'argent. Au bas mot, 500 000 euros par an de frais de fonctionnement. Donc ça, la commune n'a pas les moyens de le faire.
6: L'avenir de la station de Ventron, ça sera le sujet développé dans l'info d'ici de 8h30.
0: Lors de Zinedine Zidane est arrivé.
6: À 11h, il devrait être annoncé comme le successeur de Didier Deschamps à la tête de l'équipe de France de football. Zizou, 54 ans, champion du monde, ballon d'or la même année, champion d'Europe, 3 fois vainqueur de la Ligue des Champions. À lui de poursuivre ce palmarès comme sélectionneur des Bleus maintenant.
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6: Encore une agréable journée, Marion, avant une remontée des températures demain.
0: Une agréable journée sous le soleil, François, dès ce début de journée et puis jusqu'à ce soir. Des températures encore fraîches ce matin, 13 degrés à Florange pour Pierrette, 15 à Amnéville pour Henri. On va grimper jusqu'à 31 degrés, c'est la maximale annoncée par Météo France. De fait, une vigilance jaune pour le phénomène canicule à partir de midi. En début d'après-midi, on devrait relever 27 à Cierque-les-Bains, 28 pour Thionville, Metz, 29 à Frémin-Merlebach, Forbach, Sarreguemines-Sarrebourg, 30 degrés à Saint-Avold. Pensez à vous hydrater et vous protéger du soleil. La route, ça coince pas mal ce matin sur l'A30. Pour rappel, un camion-citerne s'est renversé dans le sens Longwy-Metz, à hauteur de l'échangeur d'Ayange, un petit peu avant le pont d'Ayange, en fait.
6: Le tunnel.
0: Renversé, donc la voie de droite neutralisée, forcément dans la zone. Un autre camion s'était arrêté, les pompiers sont déjà sur place et ça a engendré pas mal de complications puisque la route en fait est carrément fermée dans le sens Longwy-Metz à partir de l'échangeur en direction de Avenges. On a même quelqu'un qui nous a appelé tout à l'heure pour nous situer, nous indiquer une sortie obligatoire à Tressange.
6: C'est à côté.
0: La zone. Donc prudence si vous êtes dans le secteur. Dans l'autre sens, ça se passe bien. Néanmoins, à hauteur de l'accident, on constate quelques ralentissements, bouchons de curiosité. Donc, passez votre chemin et ne restez pas focus là-dessus.
6: On apprend que le chauffeur du camion est blessé, d'ailleurs, dans cet accident. On n'a toujours pas la nature de ce que sa citerne transporte. Si vous avez un indice, 03 87 52 13 13.
0: Voilà, et pour nous apporter toutes les précisions nécessaires. Un numéro qui vous sert aussi pour d'autres difficultés sur la route. On a toujours des ralentissements sur l'A31 à partir de Kenfun jusqu'à Bettembourg et sur les axes secondaires aussi, notamment sur la D15 en direction de Volmerange-les-Mines, et puis entre Basse-Retchen et Évranges sur la D653. Donc prudence ce matin. A priori, on aurait des informations complémentaires ce matin sur la route. Qu'est-ce qui nous appelle ? Alors apparemment, entre Landremont et Courcelles...
6: De secteur.
0: Oui, que se passe-t-il dans la zone ? Il y aurait un autre accident entre Metz et Courcelles, effectivement. Annick nous appelle au 03 87 52 13 13. Accident entre Metz et Courcelles-Chaussy, dans le sens Metz-Courcelles sur la D603. Un motard à terre, ça vient d'arriver. Les secours ne sont pas encore là. Quand vous arrivez dans le secteur, vous levez le pied, vous êtes prudent. Prudence aussi pour ce motard qui est à terre. 03 87 52 13 13 si vous avez des précisions.
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0: Bon, avec toutes ces mauvaises nouvelles routes, on va essayer d'adoucir avec Laurent Voulzy, Belle-Île en mer, Marie Galante.

0: Nelly Lemaire, Marie Galante, Laurent Voulzy sur Ici Lorraine.
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0: Merci de nous avoir choisi, votre radio locale qui dès le début de journée vous gâte avec le quiche ou pas quiche. On va jouer ensemble avec notre territoire lorrain pour gagner ce matin une entrée adulte et une entrée enfant pour le parc de la Volerie des Aigles à Kinsheim en Alsace. Vous voulez découvrir ce parc exceptionnel? Eh bien rendez-vous dans les prochaines minutes pour le quiche ou pas quiche. Mais avant ça, eh bien votre rendez-vous anti-arnaque c'est pas vrai qui s'intéresse à l'arnaque bien ficelée de la feuille blanche. Explication à suivre.
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0: André nous a appelé pour nous apporter des précisions sur l'accident qui concerne le camion-citerne qui s'est renversé sur l'A30 dans le sens Longwy-Metz. Il nous précise que la sortie est obligatoire à l'échangeur 6. Sortie obligatoire pour ceux qui vont à Metz. Il faudra sortir et rattraper la RD14, ne pas aller à l'échangeur 7. Donc prenez-en bonne note si vous circulez dans le secteur. 03 87 52 13 13 pour vos infos routes. Il est 8h16, votre rendez-vous c'est pas vrai, le rendez-vous anti-arnaque. Est-ce que vous connaissez l'arnaque à la feuille blanche? Au Drazeau, ce piège a priori est de retour et les gendarmes tirent la sonnette d'alarme.
5: Oui, et le principe est tellement simple qu'il en devient redoutable. Je vous explique. Un cambrioleur dépose une feuille blanche dans la fente de votre boîte aux lettres et il la laisse dépasser de la boîte aux lettres. Donc là, deux scénarios. Soit vous rentrez chez vous, vous prenez le courrier, vous ne voyez pas bien ce que cette feuille fait là, vous la mettez à la poubelle. Soit vous ne rentrez pas chez vous, ni aujourd'hui, ni demain, ni après-demain. Vous êtes en déplacement, vous êtes en vacances. Et le voleur voit bien que la feuille est toujours là puisqu'elle dépasse. La voie est libre, il peut tenter sa chance. Ça fait peur, c'est le commentaire que je lis beaucoup ces derniers jours. J'ai trouvé des dizaines de témoignages sur Facebook.
0: Et vous, Aude, est-ce que vous avez trouvé un jour une feuille blanche sous votre paillasson ?
5: Oui, c'est vrai, j'avoue que moi non plus, d'ailleurs, je n'étais pas très rassurée. Il y a quelques années, j'étais souvent en déplacement et un jour, je rentre et devant ma porte, sous le paillasson, je vois cette feuille effectivement dépassée. Depuis quand est-elle là ? Aucune idée. Est-ce que des cambrioleurs avaient mon appartement dans le viseur? Je ne peux pas le certifier, mais ça y ressemble quand même beaucoup. Il y a plein de techniques en fait comme ça. Vous avez le paillasson retourné. S'il reste comme ça plusieurs jours, le cambrioleur se doutera que vous n'êtes pas là. Le biscuit sous le paillasson, s'il n'est pas écrasé après plusieurs jours, c'est un bon indice aussi. Si vous trouvez une feuille blanche qui dépasse de votre boîte aux lettres, appelez la police, surtout les gendarmes. Et puis si vous savez que votre voisin est parti en vacances et que lui aussi, il a une feuille blanche dans sa boîte ou sous son paillasson, enlevez-la, vous lui rendrez service.
0: Merci beaucoup, Aude. 8h18, on joue ensemble.
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0: Pour repartir avec une invitation enfant, une invitation adulte pour le parc de la Volerie des Aigles en Alsace, à Kinsheim, un parc qui regroupe près d'une trentaine d'espèces de rapaces originaires du monde entier à découvrir. Vous voulez repartir avec ce beau cadeau? Le principe est simple, quiche ou pas quiche. On vous donne des propositions, c'est Lorrain, c'est quiche, c'est pas Lorrain, c'est pas quiche. 03 87 52 13 13, on joue ensemble. Opus, Live is Life sur votre radio locale ici Lorraine. Je vous rappelle le numéro, le 03 87 52 13 13 et ses invitations pour le parc de la Volerie des Aigles. C'est hyper sympa, un parc qui existe depuis 1968, installé dans les ruines du château de Kinsheim. Ça vous tente? Et ben on vous attend pour jouer au quiche ou pas quiche dans un instant.

0: is Life, Opus sur votre radio locale. À nouveau une information route à la sortie d'Haut-Concours. Quelques ralentissements dans le sens Mestionville. Des voitures a priori sur le bas-côté, quelques débris sur la chaussée. Un camion de secours serait là sur place pour sécuriser. Ça créerait des ralentissements avant les travaux à Talange, mais ça bouchonne pas. Franchement, en tout cas sur les cartes, on voit qu'il y a un petit peu de monde dans le secteur. Donc prudence, 03 87 52 13 13 en cas de problème.
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0: Et puis à 8h22, le quiche ou pas quiche avec Jacqueline de Terville. Bonjour Jacqueline.
3: Bonjour.
0: Comment ça va Jacqueline de votre côté ce matin?
3: Très bien, merci.
0: Vous faites quoi de beau? J'entends qu'il y a un petit peu de bruit derrière.
3: Je suis avec mon mari, il n'y a pas de bruit, non.
0: Ah d'accord. Bon, vous avez raison, vous êtes avec monsieur.
4: Ils sont concentrés à deux.
0: Vous êtes concentrés pour le quiche ou pas quiche. Et bon, on va y aller sans plus tarder, Jacqueline. En jeu, je vous rappelle, une entrée enfant, une entrée adulte pour la volerie des aigles à Kinsheim. Le principe du jeu, c'est très simple. Trois propositions. Si c'est Laura, vous me dites quiche. Si c'est pas Laura, vous me dites pas quiche. Vous avez 5 secondes entre chaque proposition. Il en faut 2 bonnes réponses pour remporter la partie. C'est clair, Jacqueline?
3: Très clair, merci.
0: Eh bien, on lance le chrono.
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0: Vu que le parc de la volerie des aigles est à Kinsheim, on va jouer avec les communes qui se terminent par Heim. Première proposition, Ilbelsheim. Quiche ou pas quiche?
3: Pas quiche.
0: Ah non, c'était quiche. Ilbelsheim, c'est en Moselle.
4: Je pensais que c'était l'Alsace. Je me serais trompé, moi aussi.
0: François aussi. Bon, on se remotive, vous inquiétez pas, Jacqueline, on va essayer d'y arriver. Deuxième proposition, Molsheim. Quiche ou pas quiche?
3: Quiche.
0: Oh non!
3: J'ai perdu.
0: Là, c'était pas quiche, parce qu'en fait, c'est en Alsace, Molsheim. C'était un petit peu le piège, je suis navrée, Jacqueline.
3: C'était le gros piège entre l'Alsace et la Moselle. Vous savez quoi, Jacqueline?
0: On va rester bonnes amies. Je vous offre 4 paires de lunettes ici pour l'éclipse solaire du mois d'août, du 12 août. Ça vous va?
3: Super, merci beaucoup.
0: On part quand même avec un petit quelque chose. Je vous fais de gros bisous, Jacqueline. À très très vite.
3: Moi aussi, puis je vous souhaite une bonne journée.
0: Merci, au revoir.
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0: Place à notre Lorrain du jour qui a basculé un petit peu tout son projet professionnel du moment pour repartir sur toute autre chose. Il est à votre micro, Jérémy K.
5: Ancien commissaire de police passé par Longwy, Metz ou encore les renseignements territoriaux, Jean-Baptiste Lehup a choisi de mettre sa carrière entre parenthèses pour explorer d'autres horizons. Le Mosellan s'est lancé dans l'écriture avec succès, auteur de 2 romans auto-édités. Il revendique une écriture instinctive nourrie par ses expériences humaines. Bonjour Jean-Baptiste.
6: Bonjour Jérémy.
5: Il faut un certain courage pour quitter la police après 15 ans de carrière. Une décision qui a du sens aujourd'hui.
6: Oui, elle a d'autant plus de sens que l'administration offre un cadre particulier pour cette prise de distance qui s'appelle la disponibilité et qui permet pendant quelques années, si on le souhaite, de retourner dans la fonction publique.
5: Votre dernier roman s'intitule Le stagiaire de seconde. Vous y plongez un adolescent dans l'univers du renseignement. Vous aviez envie de montrer l'envers du décor?
6: Oui, c'est venu assez naturellement en fait, parce que dans un premier temps, j'ai eu cette envie d'écrire un livre drôle, un livre qui soit un peu comme une comédie qu'on va voir au cinéma avec plaisir. Et rapidement, je me suis dit que le cadre de prendre un jeune adulte comme ça, un lycéen, qui découvre le monde professionnel et qui se retrouve pas du tout là où c'était prévu, puisqu'il se retrouve au sein de la DGSI, qui est le service de police le plus secret de France, était vraiment passionnant. Et je me suis orienté vers la DGSI parce que je me suis dit que pour écrire un livre, le mieux, c'était de choisir un sujet qu'on peut maîtriser, un environnement qu'on maîtrise, ce que j'avais pas fait pour le premier livre.
5: Comment réagit Jean-Baptiste, vos collègues et votre hiérarchie concernant ce virage à 360 degrés?
6: Ils sont étonnés, mais vous savez, je crois que de manière générale, que ça soit dans la fonction publique ou ailleurs, les gens ont pas l'habitude du changement. On se rend bien compte d'ailleurs quand on est manager et qu'on doit mener des changements dans l'organisation d'un service. Donc beaucoup d'étonnement, et je pense en même temps quelque chose de très positif dans la vision, c'est-à-dire que ils sont conscients de la part de rêve qu'il peut y avoir derrière l'écriture, rêve à la fois dans le fait de se lancer dans une activité comme ça en auto-entreprise, de gérer soi-même totalement son activité, et en même temps Rêve dans le sens où c'est un des métiers, le fait d'écrire, qui laisse le plus de place à l'imagination.
5: Il y a quelques mois, vous avez reçu le prix Moselli qui récompense la créativité autour du patrimoine lorrain. Et le gain que vous avez remporté, vous l'avez reversé aux orphelins de la police nationale. Vous restez tout de même attaché à cette grande maison.
6: Ah oui, j'y reste très attaché. Je reste susceptible d'y retourner, mais aussi parce que c'est un métier que j'aime beaucoup, que j'ai fait avec des gens que j'ai vraiment appréciés. C'est un métier extrêmement riche, extrêmement demandeur. C'est une fonction sociale qui est totalement indispensable. Et je suis resté en contact avec beaucoup de collègues et d'anciens collègues. Certains me soutiennent aussi sur les réseaux sociaux.
5: Ils disent vous lire ?
6: Oui, tout à fait. Notamment mon premier roman là, qui s'appelle « La vie est un voyage que l'on ne fait qu'une fois », qui a très très bien marché, qui a vraiment trouvé son public. Et j'ai des retours très positifs des lecteurs et des lectrices, et notamment de collègues ou d'anciens collègues, pour qui parfois ça a été un peu surprenant de me découvrir autrement que comme un chef de service de police.
5: Merci à vous d'avoir réagi sur l'antenne d'Ici Lorraine et d'être notre Lorrain du jour.
6: Merci à vous.
0: Le replay du Lorrain du jour sur ici.fr de Palmas.

0: De Palma sur votre radio locale ici Lorraine. Et puis dans un instant, l'info d'ici, l'actualité en France et dans le monde, le 90 secondes.
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0: il est 8h30.
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0: L'info d'ici, François Pelleret.
4: Nous irons dans le sud des Vosges, dans une station qui n'est plus une station de ski depuis 6 ans, c'est Ventron. Seulement, il y a 2 Mosellans qui ont investi dans un très bel hôtel, ils en ont fait quelque chose de chouette. Ils voudraient relancer le ski, mais ils sont en conflit avec la mairie. Ça sera juste après l'info en 90 secondes avec vous, Cyril.
5: En Gironde, la nuit a été calme et le feu est toujours stabilisé ce matin. Selon la préfecture, 93 sapeurs-pompiers ont été blessés au total. Pas de reprise significative selon les pompiers. Hier soir, Emmanuel Macron, en déplacement à Bordeaux, a affirmé que les semaines à venir allaient être dures. La saison touristique est terminée, dit le syndicat d'hôtellerie de plein air de Gironde, qui regrette l'absence d'informations sur d'éventuelles aides de l'État. 3 campings ont brûlé dans le département. Dans les Landes, le feu est désormais fixé. La très grande majorité des habitants évacués de Biscarrosse, Parentis-en-Born et Sanguinet peuvent rentrer chez eux, dit le préfet, à l'exception d'une dizaine de quartiers de Biscarrosse. Dans le secteur, certaines routes sont interdites à la circulation. Ce matin, les Pyrénées-Orientales, l'Aude, l'Hérault, le Gard, le Vaucluse, le Var et l'Essonne sont placés en orange face à un risque élevé de feux de forêt. Des incendies sont en cours dans le Var, en Corse ou dans les Hautes-Alpes. Les demandes d'asile ont diminué de 5,5% en 2025 en France par rapport à 2024, selon le rapport annuel de l'Office français de protection des réfugiés. La tendance se poursuit en 2026 avec une baisse de 20% au premier semestre, une évolution due au renforcement des contrôles aux frontières européennes, selon la direction de l'OFPRA. Et puis qui pour succéder à Didier Deschamps? Le nom du nouveau sélectionneur de l'équipe de France dévoilé aujourd'hui. Sans surprise, c'est le champion du monde 98, Zinedine Zidane, qui devrait prendre la tête des Bleus.
0: Merci beaucoup Cyril Ardo-Redon. Dans l'info d'ici en Lorraine, l'avenir incertain de la station de Ventron.
4: Les remontées mécaniques de cette petite station du sud des Vosges sont à l'arrêt depuis l'année du Covid. Mais depuis, 2 Mosellans ont fait naître un hôtel 5 étoiles, le domaine de montagne. Avec en plus son restaurant qui a décroché cette année une étoile Michelin. Ses investisseurs sont l'ancien directeur du parc de Sainte-Croix, Pierre Singer, et le patron du domaine de la Closse à Montenac, Alexandre Keff. Seulement le torchon brûle, Thierry Collin, entre eux et les élus de Ventron.
6: Le changement de municipalité a stoppé tous les projets discutés entre l'ancienne équipe et Alexandre Keff, l'investisseur mosellan, qui était prêt à financer une partie de la remise en route de la station. Aujourd'hui, le propriétaire de l'hôtel 5 étoiles et le nouveau maire ne se parlent plus après des différends administratifs.
7: On avait 2 plans clairement établis. Il n'y avait pas trop de communication autour parce que c'est un sujet qui est quand même assez brûlant. Donc le travail était très avancé pour faire renaître cette station avec un plan A plus important que le télésiège, avec un appel d'offres qui devait être lancé tout de suite à l'issue des élections et un plan B qui devait être à minima le retour par les téléskis et la création d'une association. Pour l'instant, on stoppe tous nos investissements sur les Vosges parce que ce n'est plus possible. On n'arrive pas à travailler, donc si on ne peut pas travailler, on stoppe les investissements.
6: Le nouveau maire sans étiquette de Ventron, Patrice Coco, évoque un malentendu suite à un différend administratif concernant l'ouverture d'un gîte haut de gamme, la ferme du Rian, en plus de l'hôtel. Un maire qui souhaite renouer le dialogue avec l'entrepreneur mosellan.
8: Tout le monde doit se plier au règlement. L'administration est là pour ça. Nous, en tant que maire, on nous le rappelle. Ça peut être rapidement réglé si les papiers sont clairs et nets. Si on n'est pas réglo, on ne peut pas avoir les autorisations d'ouvrir. J'aimerais bien le rencontrer pour en discuter de vive voix avec certains conseillers et puis mettre tout sur la table. Nous dépeindre comme des gens qui veulent mettre toujours des bâtons dans les roues, ben non, c'est pas notre but. Notre but, c'est de travailler avec tout le monde. Il est implanté chez nous, c'est un très bel hôtel, donc on est obligé de compter sur lui.
6: Un projet pour une réouverture de la station sera présenté d'ici la fin de l'année par la municipalité, à minima avec 2 téléskis ou davantage si un investisseur privé se montre intéressé. La Chambre régionale des comptes estime que l'offre touristique quatre saisons doit être adaptée aux capacités financières de la commune. Autrement dit, la commune seule ne peut pas s'offrir un nouveau télésiège ouvert toute l'année aux skieurs, piétons et cyclistes sans un apport extérieur. La réouverture de la station du Ventron pourrait donc se faire à minima et pas avant 2028.
4: L'info d'ici signé Thierry Collin. À 9h, on parlera de solidarité avec les sinistrés de Gironde et puis de tous les départements touchés par les feux de forêt. Comment faire un don? Comment donner de manière sûre et certaine? Parce que là aussi, des arnaques se développent. Quelques éléments de réponse à 9h sur Ici Lorraine. D'abord, cette belle journée de mardi là qui s'ouvre, Marion, avant un retour de des fortes chaleurs demain.
0: Oui, avec du soleil, un petit peu de fraîcheur encore ce matin, François. Mais le soleil va taper et nous faire atteindre jusqu'à 31 degrés pour les maximales. De fait, nous avons une vigilance jaune pour le phénomène canicule qui interviendra à partir de midi. Donc pensez vraiment à vous hydrater et à vous protéger du soleil en début d'après-midi. 27 degrés à Cierque-les-Bains, 28 pour Thionville, Metz, 29 à Sarreguemines, Forbach-Sarrebourg et jusqu'à 30 degrés à Saint-Avold. La route où il se passe pas mal de choses ce matin. On revient sur cet accident sur l'A30 dans le sens Longwy-Metz. C'est juste avant l'entrée du tunnel d'Ayange, un camion-citerne qui s'est renversé. Les secours doivent être arrivés à l'heure qu'il est. Ça provoque forcément, dans le sens descendant, une fermeture de la route. On vous conseille, et surtout c'est obligatoire, de sortir au niveau de l'échangeur 6 en direction d'Avange pour ensuite rejoindre, comme vous le pourrez, Metz, hein, puisque c'est a priori votre destination.
4: Via Thionville, oui. Ouais, et puis à l'A31.
0: Tout à fait. Et puis, dans le sens montant aussi, ce Metz-Longwy, au niveau de l'accident, je vois des ralentissements. Qui dit ralentissement dit bouchon de curiosité, forcément. Donc, prudence, passez votre chemin. On essaie de ne pas rester dans la zone. D'autres problématiques ce matin, un accident sur la D603 entre Metz et Courcelles-Chaussy. On a été contacté. A priori, il y aurait un motard à terre. Les secours n'étaient pas encore sur place il y a quelques minutes. Donc, prudence quand vous arrivez dans le secteur. À la sortie d'Auconcours aussi, dans le sens Metz-Thionville, des voitures serait sur le bas-côté, des débris également sur la chaussée, un véhicule de secours pour sécuriser la zone. Il n'y a pas de bouchons mais de forts ralentissements, on le voit sur les cartes, donc pareil, prudence quand vous êtes dans le secteur. Et puis les traditionnels ralentissements dans le sens montant sur l'A31 direction le Grand-Duché à hauteur de Campfen et jusqu'à Bettembourg, plus d'une quinzaine de minutes sur le temps de trajet habituel. On reste à votre écoute au besoin, le 03 87 52 13 13.
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0: Avec vos artistes favoris, on continue de se réveiller en musique. Et voici un monument de la chanson française, France Gall. Musique sur Ici Lorraine, 8h36.

0: Gall, musique sur votre radio locale ici Lorraine. Bon début de journée.
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0: On continue de se réveiller ensemble sous le signe de l'actu locale, de la musique et de la bonne humeur. On va prendre le temps, comme toujours avant 9h, de booker notre agenda avec une belle idée de sortie. Direction Ilpefsheim pour découvrir la Contrée des Minis, une ferme d'animation pédagogique où il y a plein de belles choses à découvrir sur place. On parlera justement avec la secrétaire de cette association dans quelques minutes. Mais d'abord, à 8h42, comme chaque jour, on va mettre à l'honneur une activité, un lieu sympa, testé et approuvé par l'équipe d'ici Lorraine. Aujourd'hui, découverte de votre suggestion, Maxence Radovic.
3: Et aujourd'hui, on vous amène au centre-ville de Metz, rue Sainte-Marie, découvrir un tout nouveau concept. Je me trouve avec Kevin. Bonjour.
4: Bonjour.
3: Alors Kevin, on est dans un bar un peu spécial. Présentez-le-nous. Vous êtes en plus le gérant.
4: Oui, du coup, en fait, c'est un bar à jeux. De manière générale, jeux vidéo, jeux de société, jeux de cartes, jeux de plateau, tout ce qui se joue. Avec un fort accent sur les jeux vidéo rétro, donc plutôt on va dire aux alentours de fin 90, début 2000.
3: Oui, on peut le voir déjà dès qu'on rentre dans le bar, il y a une Xbox, une PlayStation.

0: Une PlayStation 2 également, une télé, les télés grises, cubiques, les télés cathodiques d'époque, effectivement, ouais. On a voulu, en fait, changer un peu de ce qu'on peut trouver un peu ailleurs en France, de juste, on a la télé collée au mur avec la console devant. Là, on a récupéré les kiosques de démonstration de magasins d'époque. Donc vraiment, ils ont 25 ans tous, sauf la Play 1 qui a 30 ans cette année. Donc du coup, voilà, on a voulu un peu changer et donner un truc un peu plus pour pimper un peu le truc, quoi.
1: Et là, sur les écrans, par exemple, de la GameCube, je vois un Mario Kart. On peut jouer à d'autres jeux aussi, ou c'est vraiment le jeu qui est sur le présentoir?
0: Alors, on peut jouer à d'autres jeux parce qu'en fait, on a aussi un petit bar à jeux avec une vitrine à dispo où on voit, en fait, on a des jeux GameCube, PS2, PS1 et Xbox. Et en fait, les gens peuvent nous demander, voilà, on aimerait jouer à tel jeu, est-ce que c'est possible? Pas de problème, on ouvre la borne, on met le jeu dans la console et puis voilà.
1: Alors, quand on se lance comme ça pour ouvrir un bar, on savait déjà qu'on voulait mettre des jeux vidéo, du rétro un peu à l'honneur?
0: Bah effectivement, ouais, surtout moi, parce que personnellement, en fait, je suis collectionneur depuis pas mal d'années, et en fait, tout ce que vous voyez ici, ça vient de chez moi de base.
2: D'accord.
0: Ouais, ça prend de la place. Et du coup, en fait, j'avais vraiment envie, avec mes collègues, on avait vraiment envie, en fait, de pouvoir partager cette passion qu'on a du jeu vidéo, et surtout du jeu rétro, en fait, avec les clients qui pourraient venir ici, sachant qu'on n'a pas oublié non plus les jeux modernes. On a quand même des Switch aussi à dispo, avec des jeux plus récents, ça, il n'y a pas de problème, quoi. On a le vieux Mario Kart, mais on a aussi le dernier.
1: Et on peut le dire aussi, c'est hyper important, on prend sa conso et après on peut jouer, on n'a pas besoin d'avoir de la petite monnaie pour activer la machine.
0: Exactement, il suffit juste de prendre une petite boisson et puis de passer un moment tranquille devant les consoles.
1: Donc on peut le dire, c'est testé et approuvé.
0: Exactement.
1: Merci beaucoup.
0: Merci à vous.
3: Le barrage Le Bonfire, c'est au 7 bis rue Sainte-Marie à Metz. Après, si vous êtes plus sport, Valère Coréard a aussi de quoi faire et à moindre coût, avec ce qu'on appelle le sport sur ordonnance. Il nous explique dans Par ici les économies à suivre.
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3: 8h45, le moment est venu de faire du bien à notre porte-monnaie. À vos côtés, Valère Coréard. Par ici, les économies, c'est aujourd'hui une astuce surprenante.
6: Avez-vous déjà entendu parler du sport sur ordonnance? Alors c'est très sérieux, hein, je vais vous éclairer de suite. N'imaginez pas aller vous faire prescrire 10 cours de tennis ou de golf, on n'est pas dans ce registre. Mais si votre situation le justifie, vous allez pouvoir vous faire prescrire du vélo, du yoga, de la gym ou même de la natation. Parce qu'on le sait toutes et tous, le sport, c'est la santé. Alors quand on parle de sport sur ordonnance, on parle d'activité physique adaptée pour les personnes atteintes d'une pathologie de longue durée, une maladie chronique ou encore des personnes en situation de perte d'autonomie, comme le handicap, le grand âge. En pratique, tout part d'une prescription de votre médecin qui va définir les objectifs, mais aussi les précautions à prendre. On va ensuite vous faire faire un bilan physique, mais aussi un bilan de motivation.
3: Où est-ce qu'on va pouvoir pratiquer notre sport sur ordonnance ensuite, et est-ce que c'est gratuit surtout ?
6: Alors sur le prix, non, l'assurance maladie ne va pas prendre en charge vos cours de sport adaptés, mais votre mutuelle pourra éventuellement apporter une participation. Je vous conseille aussi de vous renseigner sur les aides locales éventuellement en place. La porte d'entrée est en général le centre communal d'action sociale de votre commune, donc le CCAS. Et puis, vous avez la liste des centres agréés sur le site monparcourshandicap.gouv.fr. Enfin, si plus globalement, vous avez envie de vous remettre au sport, mais que vous n'avez pas la motivation pour faire ça seul, je vous comprends, il y a très souvent des clubs, des associations sportives qui organisent des cours collectifs à des prix très intéressants dans les différentes villes et villages de France. C'est parfois même gratuit et c'est bien souvent le dimanche, ce qui est pratique. En tout cas, si ce sujet du sport vous intéresse, pensez à m'écrire, vous me posez vos questions ou vous me donnez vos solutions. Mon mail, c'est paricilleséconomies@radiofrance.com.
3: Merci beaucoup Valère Coréard. À 8h47, on profite de la jeunesse, de la voix qu'on adore, de Marine. Voici Escroc sur Ici Lorraine.

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1: C'était Marine sur votre radio locale, ici Lorraine.
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1: 8h50, comment s'occuper pendant les vacances? Une question à laquelle répond chaque jour votre radio locale ici Lorraine. Avec à vos agendas, votre rendez-vous qui propose chaque jour une proposition sortie pour toute la famille. Et ce matin, on prend la direction d'Ilbelsheim pour rejoindre Sophie Sasso, secrétaire de l'association La Contrée des Mini. Bonjour Sophie.
4: Bonjour.
1: Alors avant toute chose, Sophie, qu'on comprenne bien, est-ce qu'on peut expliquer ce que c'est la Contrée des Mini, s'il vous plaît?
4: Oui, alors la Contrée des Mini, c'est une ferme pédagogique qui se trouve à Ilbelsheim.
1: D'accord. Une ferme pédagogique qui, je suppose, du coup, propose plein d'activités ludiques pour les enfants. Qu'est-ce qu'on peut faire sur place?
4: Alors, on peut vous proposer une visite guidée. Donc, c'est tous les jours ce rendez-vous.
1: D'accord. Et une visite guidée, on découvre les animaux. Qu'est-ce qui se passe?
4: Oui, tout à fait. Un animateur vous emmène dans certains enclos. Vous pouvez nourrir, caresser les animaux et apprendre plein de choses sur eux.
1: Oui, donc l'aspect pédagogique, encore une fois, de cette ferme pédagogique. Et en cette période estivale, je présume aussi qu'il y a des rendez-vous un petit peu plus réguliers, hormis cette visite guidée qu'on peut faire tous les jours. Est-ce que vous avez des animations particulières à mettre en avant?
4: Oui, en août, on propose les dimanches après-midi d'août, où nous sommes ouverts sans réservation et on vous proposera de faire le tour de notre ferme, des petits ateliers, des goûters.
1: D'accord, encore une fois avec les parents. Est-ce que ces animations-là, je suppose qu'il y a un petit coût derrière quand même, on ne peut pas se présenter gratuitement, hein?
4: Oui, voilà. Alors les visites guidées, qui sont tous les jours ce rendez-vous, sont à 7 euros. Et les dimanches d'août, après-midi, nous les faisons à 5 euros.
1: D'accord.
4: Et c'est toujours pour soutenir les animaux.
1: Évidemment, puisque c'est aussi votre mission. Pour prolonger l'expérience, Sophie, je crois qu'on peut aussi rester peut-être sur place un petit peu plus longtemps, peut-être pour une nuit.
4: Oui, depuis le 3 avril, nous avons ouvert des écologes insolites à la ferme. Donc, vous pouvez prolonger un peu l'expérience en dormant dans ces lodges qui sont avec un poêle à bois où vous éclairez à la bougie, à la lampe à huile.
1: Ah ouais, c'est super sympa. Donc, vraiment une plongée dans la nature. Un bon moment à passer en famille. On retrouve les infos, évidemment, sur votre site internet, La Contrée des Mini. Merci beaucoup, Sophie Sasso, d'avoir été avec nous.
4: Merci à vous. Au revoir.
1: Au revoir. Je rappelle que vous êtes secrétaire de l'association La Contrée des Mini. Visite guidée les dimanches d'août. Plein d'animaux, de la nature, ça fait plaisir. N'hésitez pas à y faire un tour. Dépêche Mode pour la musique. Just can't get enough.

0: 7h56, Dépêche Mode, Just Can Get And Now. Fait aussi le docteur Kierzek avec nous comme chaque matin. Son objectif, c'est de nous faire passer un été en pleine forme grâce à ses conseils santé. Et aujourd'hui, docteur, vous souhaitiez évoquer le sujet douloureux et complexe de l'infertilité.
1: Bonjour à toutes et à tous. L'été, les beaux jours sont là et avec eux, cette injonction parfois pesante au bonheur, aux vacances et à la parentalité. Car derrière les clichés estivaux, une réalité touche des milliers de couples, un sujet encore trop souvent tu, l'infertilité. Alors le diagnostic d'infertilité, il est posé après 12 à 18 mois de rapports réguliers et non protégés sans grossesse. Ça veut dire qu'avant un an, on ne parle pas d'infertilité. Et en France, un couple sur 8 se trouve dans cette situation et consulte à un moment donné. Ça représente plus de 3 millions de personnes et derrière chaque statistique, il y a des histoires singulières, un parcours souvent semé d'épreuves, des examens, des traitements, de l'attente, des espoirs déçus. Alors c'est vrai que l'infertilité est en hausse et il y a plusieurs raisons à cela. Les facteurs sociétaux, notamment le recul de l'âge de la parentalité, l'âge moyen d'une mère à son premier accouchement, est passé d'environ 24 ans dans les années 70 à près de 29 ans aujourd'hui. Or, on sait que la fertilité féminine chute naturellement plus les années passent. Deuxièmement, les facteurs médicaux, l'endométriose, ça touche 10% des femmes, les troubles de l'ovulation ou encore de l'altération de la production des spermatozoïdes chez l'homme. Et puis, il y a des facteurs environnementaux qu'on ne maîtrise pas toujours, mais les perturbateurs endocriniens, les pesticides, les phtalates, tout ça, ça a un impact avéré sur la qualité des gamètes, sans oublier le tabagisme, l'obésité ou encore le stress.
0: Effectivement, l'été est souvent une période où l'on passe aux vacances, aux moments en couple. Pour celles et ceux qui se reconnaissent dans ce parcours, quels conseils leur donneriez-vous ?
1: Premier conseil, ne pas rester isolé. Parlez-en à votre médecin traitant. Il y a un parcours personnalisé de PMA, de procréation médicalement assistée, qui va vous être proposé avec quelques examens de base. Ensuite, il y a des associations de patients qui proposent un soutien par les pairs et c'est extrêmement important. Et enfin, je dirais, ne vous mettez pas la pression. L'été, c'est peut-être une occasion de prendre du recul, de se recentrer sur l'essentiel, de réduire son stress, ce qui est toujours bénéfique pour la fertilité. 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Allez, bon été, bonne santé à l'écoute d'ici, bien sûr.
0: Merci beaucoup, docteur Kierzek. La suite du programme, c'est votre émission Bienvenue chez vous avec Ilan Malka. Beaucoup de belles idées pour profiter de notre territoire mosellan au cours de l'été. Ça arrive dans un instant.
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0: Merci d'avoir été avec nous ce matin. On poursuit ensemble sur toute la journée sur Ici Lorraine avec Ilan Malka pour votre émission Bienvenue chez vous. Bonjour Ilan.
6: Salut Marion, salut à tous. Nous allons avoir des beaux cadeaux à vous offrir dans quelques petits instants. Alors par exemple des entrées à France Aventure. Vous connaissez ce parc à Amnéville, Marion ?
0: Oui, avec Acrobranche et en plus si on a le vertige, je crois qu'il y a beaucoup d'activités au sol aussi à réaliser. Donc c'est plutôt sympa.
6: Oui, absolument. Il y a par exemple des énigmes à résoudre, il y a des laser games, il y a plein de choses.
0: Wow.
6: Bon, il y a aussi des activités qui sont pas trop en hauteur, effectivement, si on a le vertige. Moi, je sais que j'avais fait une espèce de marche comme ça sur un fil. C'était des sensations fortes, hein, franchement. Je recommande assez vivement ce parc, donc France Aventure. Et puis, donc, on aura des entrées à vous faire gagner. Bah, dans la première demi-heure, on va jouer au quiche ou pas quiche. Voilà, j'aurai une série d'éléments à vous donner, chers auditeurs, chères auditrices. Si c'est Laurent, vous me dites quiche. Si c'est pas Laurent, vous me dites pas qui, c'est ça le principe. Marion, on vous retrouve demain matin
0: avec grand plaisir. Belle journée.
6: Avec plaisir.
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6: Nous sommes mardi 28 juillet, vous écoutez Ici Lorraine, votre radio de proximité, il est 9h. Un point sur l'info tout de suite avec vous, François Pellerin. Un pompier mosellan fait des bonds devant sa télé en regardant ses collègues lutter contre les méga-feux.
7: Oui, Kevin Daube est professionnel depuis quasiment 30 ans, secrétaire aussi général de la CFDT SDIS Interco. Et ce qu'il fait bondir, ce sont les conditions d'intervention. Protégeons ceux qui nous protègent, dit-il. Entre les équipements individuels obsolètes, les effectifs sous tension et les moyens aériens insuffisants, il estime que la France n'est pas à la hauteur.
8: La sécurité civile aujourd'hui c'est 0,2% du PIB, et si on regarde le budget de la défense, va être à 3 ou 4%. Mais à un moment donné, il va quand même falloir que notre État reconnaisse la nécessité d'un investissement massif dans la sécurité civile et au profit de ceux qui sont sur le terrain. Il y a une nécessité de renforcer en effectif tous les territoires en France de toute façon. Et quand je parle de renforcement, c'est bien de pompiers professionnels qu'on a besoin. Il faut absolument qu'on augmente encore la professionnalisation de ces secteurs. Aujourd'hui, si on arrive à déployer autant de personnel dans la lutte d'un méga-feu comme en Gironde, c'est bien grâce au système du volontariat. Aujourd'hui, on a une sécurité civile qui repose là-dessus. Est-ce que c'est normal qu'en 2026, on en soit encore là ? Tout ça, c'est des questions qu'il va falloir se poser. Parce qu'en fait, c'est faire prendre des risques aussi à ces personnes-là.
7: Alors, ce n'est pas le moment de tout critiquer. Là, c'est ce que répond le président Macron, qui répond avant tout à ses opposants politiques. On ne fait pas le retour d'expérience en plein milieu de la bataille. On ne lâche rien, a-t-il lancé hier à Bordeaux, au centre opérationnel d'incendie et de secours. Cela va durer encore des semaines. Les forces, les voici. 2750 sapeurs-pompiers mobilisés, rien qu'en Gironde. Plus 1500 militaires, plus 1440 forces de sécurité intérieure, plus 18 moyens aériens, même si... Il reconnaît, il faut trouver la possibilité de les faire voler de nuit.
9: Les moyens aériens que nous avons déployés, notre doctrine d'intervention, aujourd'hui, ne permettent pas de le faire. Et donc, on va regarder dans les prochaines heures deux choses, les capacités militaires éventuellement qu'on peut mobiliser et les capacités avec certains prestataires privés qu'on peut mobiliser.
7: Alors, après une nuit plutôt calme en Gironde, la remontée des températures fait craindre de nouvelles progressions. Dans les Landes, on peut dire que les feux sont fixés et 15 000 évacués ont reçu l'autorisation de rentrer chez eux. Dans le Var, les reprises ont été maîtrisées hier, mais les pompiers avouent qu'ils sont déconcertés par l'évolution de ces incendies cet été. Au total, depuis le début de l'année, sur l'ensemble du pays, 115 000 hectares ont brûlé. Vous voyez le Luxembourg, vous prenez une petite moitié du Luxembourg, 45%, et voilà à quoi ça correspond. Et nous tous, à notre niveau, comment aider ? Les appels aux dons se multiplient sur le net, les cagnottes en ligne avec leur risque d'arnaque, Féline Leloir-Duhaut.
10: Le plus sûr, c'est de se fier aux organismes reconnus. Le Secours Populaire, la Croix-Rouge ou encore la Fondation de France ont chacun lancé des cagnottes en faveur des centaines de milliers de personnes touchées par ces incendies. De son côté, l'Association des maires de France récolte des dons financiers à destination des communes sinistrées. Pour tous les dons de produits, vous pouvez vous adresser directement à votre mairie. Elle saura vous dire quels sont les besoins et où les amener. En priorité, des produits d'hygiène, des aliments secs comme des paquets de gâteaux ou encore de la vaisselle jetable. Et si vous voyez passer des appels aux dons sur les réseaux sociaux, attention aux arnaques. De nombreuses collectes circulent, déjà plus d'une centaine recensées sur Litchi. Problème, on ne sait pas toujours qui est derrière. Enfin, pour aider les pompiers et la sécurité civile, une cagnotte a été créée par Renaud Muselier, le président de la région Sud.
7: Et donc, vous pouvez aussi faire confiance à Ici Gironde, qui lance son propre appel à la solidarité. C'est Ici Gironde Urgence Solidarité pour rassembler les propositions d'hébergement, de relogement. Vous trouverez le numéro de téléphone sur ici.fr. L'autoroute A30 est coupée dans le sens descendant depuis presque une heure et demie ce matin, juste avant le tunnel d'Ayange, parce qu'un camion citerne s'est couché. Le chauffeur d'ailleurs est blessé. Donc c'est sortie obligatoire un petit peu avant, au niveau de Avange. Donc si vous descendez et que vous voulez rejoindre le sud, rejoindre Metz, vous êtes obligé de passer par Thionville et ensuite par l'A31.
6: Un chauffard stoppé du côté de Folquemont à 122 km/h au lieu de 50.
7: C'est ce qui s'appelle un très grand excès de vitesse. Ça signifie que le chauffard peut potentiellement repartir sans sa voiture, sans son permis. Et avec 1 500 € de moins, c'est l'amende. C'est ce que prévoit la loi en tout cas. Mais ce qu'il faut savoir également, c'est qu'à 122 km/h, il faut plus de 100 mètres pour s'arrêter. Donc comment s'arrêter à temps si un piéton se présente ?
6: Il fallait bien que les soldes se finissent.
7: Et c'est aujourd'hui le dernier jour, après avoir été prolongé d'une semaine à cause de la canicule de la fin juin. Plus personne ne sortait faire d'achat. Nous étions en rouge sur la carte de Météo France.
6: Zinedine Zidane sera officialisé à 11h à la tête de l'équipe de France de foot.
7: À 54 ans, l'une des icônes du foot français prendra la difficile succession de Didier Deschamps. Un ancien gardien emblématique du FC Metz, Alexandre Oukidja, poursuit sa carrière à 38 ans en Algérie, dans le club de l'ES Sétif. La saison passée en Serbie, ça a été gâché pour lui à cause d'une blessure au genou droit. Du coup, il était revenu à Metz pour s'entraîner par moment avec les jeunes du centre de formation et de la réserve. La campagne européenne du champion en titre Metz Handball reprendra le 5 septembre. septembre en Norvège, à Storhamar. Le calendrier a été dévoilé hier. Premier match à domicile le 13 septembre face aux Roumaines du Gloria Bistrița. Et le premier choc face à Győr le 10 octobre en Hongrie.
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7: Toujours pas un nuage dans le ciel de la Moselle, Ilan.
6: Oui, c'est du soleil, du ciel bleu, des températures qui commencent à bien remonter par rapport à hier. Entre 30 et 31 degrés cet après-midi, alors c'est moins que demain. Demain, il fera bien chaud. Cet après-midi, donc 30 Beach, Metz, Thionville, 31 Sarrebourg, Sarreguemines, Forbach, Saint-Avold sur la route, vous le disiez, François, la 30 est coupée.
7: Oui, sens voilà. Descendant.
6: Et oui, c'est ça, dans le sens descendant. Il y a eu un accident à hauteur de Hayange et la route est coupée au niveau de Boulanges dans le sens descendant. Vous pouvez nous donner des infos routes, nous tenir au courant de l'évolution de la situation au 03 87 52 13 13. N'hésitez surtout pas.
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6: On va aller voir ce qui se passe du côté de Forbach dans un instant. Ce sera notre office de tourisme du jour. Juste après, Florent Pagny. Si vous aimez Florent Pagny, notez bien les dates des jeudi 12 et vendredi 13 novembre. Il est en concert au Galaxy d'Amnéville. Voici Chanter.

0: Florent Pagny chantait sur Ici Lorraine.
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0: Tout l'été, on se laisse porter par le vent, par le courant, et on se balade en Moselle. Nous voici à Forbach. Nous sommes avec Thomas Delpech de l'Office de Tourisme de Forbach. Bonjour à vous.
3: Oui, bonjour.
0: Alors Thomas, bon, il y a beaucoup de lieux évidemment à voir, à découvrir du côté de Forbach, mais il y a par exemple ce lieu qui est assez unique, qu'il faut découvrir absolument, c'est la brasserie Galibot qui est située rue Jules Verne. Une micro-brasserie donc, qui est assez unique en son genre.
3: Oui, oui, oui, c'est plutôt sympa, c'est un savoir-faire vraiment local. Donc c'est deux trois potes qui se sont unis il y a quelques années pour monter ensemble une microbrasserie. Et aujourd'hui la brasserie Galibot commence à se faire un petit nom sur la place des microbrasseurs et a gagné quelques prix en Allemagne notamment. Et c'est un endroit qu'on peut venir découvrir le samedi en visite libre et c'est tout à fait remarquable et sympa à venir visiter.
0: Pourquoi c'est une fierté pour vous à Forbach cette brasserie Galibot? Qu'est-ce qu'elle a de particulier?
3: Eh bien, elle est encore à l'échelle de la microbrasserie, donc c'est pas encore à l'échelle industrielle. Donc vous avez le contact avec les équipes, vous avez la possibilité d'observer le cycle de fermentation de la bière de manière très proche. Et c'est une fierté parce que c'est une réussite locale. C'est une réussite locale avec des personnes qui sont du cru. Et puis qui sont très chaleureuses, qui vous accueillent. Voilà. Donc vous avez, comme partout, on a toujours la fierté de voir quelque chose qui est made in Forbach.
0: Évidemment, voilà, installé. Alors là, je lis ce que je trouve sur Internet, c'est comme ça qu'elle est présentée, hein, cette brasserie Galibot, comme installée sur les anciennes terres de l'industrie minière, en fait.
3: Tout à fait, on est proche de la carrière Simon, entre la carrière Simon et la carrière centrale, donc des lieux sur lesquels on a eu les activités minières il y a de ça des dizaines d'années. Et puis Galibot, c'est en référence à l'histoire de la mine. Voilà, donc ils ont développé tout le concept, c'est-à-dire vous pouvez visiter la brasserie, et puis à côté il y a une taproom qui est le lieu où en fait les gens se retrouvaient autour, après la fermentation des bières et les cycles de travail, les gens se retrouvaient pour boire une bière et donc là ils ont donc le lieu de production, la taproom qui est ouverte tous les soirs et pour lesquels jusqu'à des heures pas très tardives et vous pouvez aller déguster les différentes saveurs Galibot dans une ambiance sympa. Ils y organisent aussi des moments conviviaux, des concerts, des soirées un peu thématiques et donc voilà, ils en ont fait un lieu qui est de plus en plus prisé et qui est un peu en retrait de la ville. Et donc comme ça, il n'y a pas de nuisance sonore ni rien, et c'est plutôt agréable d'aller déguster une petite bière locale.
0: Voilà, même les noms des bières sont assez politiques, sont assez poétiques. Hein. Crépuscule, La Fille du Feu, Princesse Inca, L'Homme de l'Ombre. Franchement, c'est des noms qui donnent envie, avec modération évidemment.
3: Pils de Schenek, qui est vraiment la bière du coin, et ils font tout un travail graphique sur les bières. Et alors à noter, hein, donc nous avec l'Office de Tourisme, le 22 août et le 29 août, donc plutôt fin de mois. Vous aurez la possibilité d'aller la visiter, puis après le cycle des visites repart à partir de septembre. Donc voilà, un lieu à visiter, un lieu recommandé et un savoir-faire artisanal à découvrir.
0: Restez bien avec nous, Thomas Delpech, hein, Office de Tourisme de Forbach. On va se donner d'autres idées de sortie à Forbach dans quelques instants. Voici tout de suite Charles Doré. Famille ou pas famille, vous êtes sur Ici Lorraine.

0: C'était Charles Doré, il a été révélé par la Star Academy, famille ou pas famille.
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0: Si vous passez du côté de Forbach, arrêtez-vous donc à cette microbrasserie Galibo. On en parlait avec vous, Thomas Delpech, il y a quelques instants. Et puis, il y a évidemment plein d'autres choses à faire. Notamment, Thomas, dimanche, une exposition de voitures anciennes.
3: Oui, vous avez une association, les Amis de la Calèche, qui chaque dimanche vous propose sur la place du marché à Forbach de venir découvrir une présentation de voitures anciennes américaines. Où vous avez des particuliers qui viennent et qui se réunissent pour faire découvrir leur passion et leur voiture et qui parfois peuvent vous réserver des petits trajets en voiture. Donc un moment sympa, convivial, place du marché à retrouver ce dimanche.
0: À noter également des concerts, hein. Il y a des dimanches en musique, un concert le 1er août aussi dans une église protestante.
3: Voilà, ce samedi, un concert d'été à l'église protestante de Forbach, et puis un marché des saveurs en ville. Et puis surtout, on a une belle programmation proposée par la mairie de Forbach sur le parc du Schlossberg, qui est le lieu vers lequel convergent pas mal de choses sur Forbach. Et là, on va retrouver ce dimanche, un dimanche en musique à la roseraie du Schlossberg. Et puis la semaine prochaine, le vendredi 7, on aura un cinéma de plein air avec la diffusion du film Cocorico. Et puis le lendemain, on retrouve à nouveau les dimanches en musique. Voilà, c'est tout le mois d'août, les dimanches en musique à la roseraie du parc du Schlossberg. Donc une programmation sympa organisée par la mairie. Et ça convergera vers le week-end du 15 août où là vous aurez les médiévales. Donc c'est une fête autour du Moyen-Âge et de tout ce qui est en rapport avec cette période. Donc c'est un moment qui a lieu tous les ans et qui est plutôt très sympa. Donc voilà un Schlossberg animé pour cette première quinzaine d'août.
0: Une chose est sûre, on ne va pas s'ennuyer du côté de Forbach. Et si vous voulez en savoir plus, chères auditrices, chers auditeurs, vous pouvez aller voir sur internet, bien sûr, sur le site de l'Office de Tourisme, c'est paysdeforbach.com. Un grand, grand merci à vous, Thomas Delpech.
3: Merci également.
0: À bientôt, salut.
3: À bientôt,
4: salut.
3: Au revoir.
0: Allez, ciao.
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0: Qu'est-ce que je vous offre ? Allez, je regarde dans ma hotte, je fais un choix. Ah ! Deux entrées au parc France Aventure d'Amnéville. Alors ça, c'est vraiment un parc extraordinaire parce qu'il est vraiment adapté à tout le monde. Ce sont des parcours ludiques et sportifs qui peuvent vraiment plaire aux tout-petits ainsi qu'aux aventuriers confirmés, à leurs parents et leurs grands-parents. J'adore vraiment ce parc parce qu'il y a de tout. C'est très complet. Il y a du laser game, il y a des énigmes à résoudre, il y a de l'acrobranche, des ponts suspendus, des tyroliennes pour tous les publics. Appelez-nous 03 87 52 13 13. On va jouer ensemble au quiche ou pas quiche. Donc je vous donne une série d'éléments. Ça peut être des personnes, ça peut être des villes, ça peut être des événements, ça peut être des lacs. Si c'est Lorrain, vous me dites quiche. Si c'est pas Lorrain, vous me dites pas quiche. C'est pas plus compliqué que ça. 03 87 52 13 13. Venez jouer avec nous et remportez deux entrées au parc France Aventure d'Amnéville.
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5: Bonjour, bonjour.
1: Raffaello Marcellia.
5: On passe la fin de journée ensemble et nous avons de quoi vous faire passer un bel été. Aussi du côté de Verdun, où vous êtes fidèle depuis quelques jours sur le 97.4. Tout à l'heure, 18h15, les dernières informations autour du Meuse 3-3 Festival. C'est dès demain et jusqu'au 1er août, un festival de basket avec tournoi international ce samedi 1er août.
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0: Deux entrées pour le parc France Aventure d'Amnéville à gagner. On joue ensemble au Quiche ou pas Quiche. Vous nous appelez 03 87 52 13 13. Ah bah tiens, voici une autre chanson sur la famille. Après Charles Doré. Bah, parce que la famille, ça peut être bien aussi. Ça peut faire du bien. Hein. Charles Doré, tout à l'heure, il chantait la fuite de la famille. Eh bien, les sœurs Sledge, elles chantent la réunion de famille. We are family. Vous êtes sur Ici Lorraine. On vous souhaite un excellent été. On vous accompagne tout le mois de juillet, tout le mois d'août. Quoi que vous fassiez, où que vous soyez, on est avec vous. Oui.

0: Sister Sledge, we are family, ça veut dire nous sommes une famille. Ben c'est vrai, on est une grande famille à Ici Lorraine.
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0: Quiche ou pas quiche, nous allons jouer immédiatement avec Colline de Metz. Bonjour Colline.
4: Bonjour.
0: Eh ben tiens, on parlait de famille, vous êtes justement en visite chez votre famille.
4: Oui, c'est ça, je suis avec ma maman. Qui écoute pas mal la radio et qui m'a conseillé de participer au jeu, voilà.
0: Ah, très bien, très bien. Et alors, donc, vous venez à Metz pour visiter votre famille. Et vous-même, vous habitez où, Colline?
4: J'habite à Épinal, dans les Vosges. Je me suis un peu expatriée de Metz.
0: Ah, vous avez quitté la Moselle pour aller. Bon, mais c'est pour aller dans les Vosges, donc ça va, on reste en Lorraine quand même. Le mec super chauvin, quoi. Non, ben, vous avez le droit d'aller où vous voulez, évidemment. Et ça se passe bien dans les Vosges, c'est quelle ville?
4: Ça se passe très bien, je suis à Épinal, dans la capitale des Vosges.
0: La capitale, c'est vraiment très bien. Ouais. Donc voilà, vous y faites des études?
4: Oui, tout à fait. Je suis en train de faire une thèse spécialisée dans le bois.
0: Une thèse sur le bois?
4: C'est ça.
0: Bon, elle sera publiée, on pourra la lire un jour?
4: Oui, tout à fait, l'année prochaine.
0: Ah, très bien, très bien. Et ben voilà, vous nous tiendrez au courant, hein. Vous nous direz, ça y est, elle est publiée, on peut la lire. Colline, et ben on va jouer. Donc le principe est le suivant, je vous donne une série d'éléments. Si c'est Lorrain, vous me dites quiche. Si c'est pas Lorrain, vous me dites pas quiche, tout simplement. On va jouer avec les gentilés, les noms d'habitants de ville. Ça marche?
4: D'accord.
0: Allez, c'est parti.
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0: Alors Colline, les femmes et quoi? Est-ce que c'est quiche ou pas quiche?
4: C'est quiche.
0: C'est quiche, absolument c'est quiche. Ouais, ce sont les habitants de...
4: Famec.
0: De Famec, absolument. Deuxième question, il me faut au moins deux... Ils me font deux bonnes réponses. Hein. Les Gorziens, quiche ou pas quiche?
4: Quiche.
0: Est-ce que c'est quiche les Gorziens? Mais absolument! Mais oui, c'est quiche, ce sont les habitants de Gorze, tout simplement. Eh ben bravo, félicitations Colline, deux entrées pour France Aventure pour vous.
4: Merci beaucoup. Vraiment, c'est super, merci.
0: Eh ben, avec grand plaisir. Vous savez avec qui vous allez y aller?
4: Pas encore. Peut-être avec mon copain, voilà.
0: Ah bah voilà, très bien. Colline, je vous souhaite une très bonne journée.
4: Et merci beaucoup.
0: À bientôt, salut. Embrassez bien votre maman, puisque c'est une fidèle d'ici Lorraine. Et salut, ciao.
4: Merci, au revoir.
0: Et voilà, et on rejouera demain, bien sûr, à la même heure, au même endroit. Quiche ou pas quiche, est-ce que je vous dis ce que je vous offre demain? Non, je vais laisser un peu de surprise, voilà. Faut laisser un peu de suspense dans la vie. Voici Morane. Alors ça, c'est le plus grand tube de Morane. Toutes les mamas.

0: Morane, avec toutes les mamas. N'hésitez pas à nous envoyer des messages sur WhatsApp, hein, 03 87 52 13 13. Ça nous fait toujours plaisir. Il y a par exemple Angèle là qui m'écrit « Bonjour Ilan et toute l'équipe de Ici Lorraine. Vous êtes mon rayon de soleil journalier. » Mais on en est ravis, Angèle. On vous fait une bise. Les inforoutes, comment ça se passe?
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0: Eh bien, la 30 est toujours coupée au niveau de Boulanges, dans le sens descendant, le sens Longwy-Vermès, ceci à cause d'un accident qui s'est déroulé un petit peu plus tôt à hauteur d'Ayange. Voilà, c'est compliqué hein, dans le secteur, donc si vous pouvez l'éviter, ça vaut mieux. N'hésitez pas à nous tenir informés. Vous nous dites ce qui se passe, 03 87 52 13 13. Nous allons parler jardinage dans un instant.
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0: Et oui, on va évoquer une plante très résistante, qui supporte très bien la chaleur, elle a de la chance. Hein. Elle vient du sud, cette plante, et elle s'est aventurée en Lorraine. C'est Roland Motte qui nous dira tout au micro de Maxime Verrier. Voici tout de suite un grand classique de Francis Cabrel, La Corrida.
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0: Alors cette voix que vous entendez là, c'est un membre des Gypsy Kings, hein, Nicolas Reyes, qui accompagne Francis Cabrel sur ce morceau très célèbre, qui est la Corrida bien sûr.
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0: Si vous n'avez pas la main de couleur verte, on peut, nous, vous la peindre en vert. C'est un petit peu notre principe de l'été de bons conseils pour jardiniers avec Roland Motte au micro de Maxime Verrier. Aujourd'hui, on parle des lantanas. C'est une plante très, très costaud. De la canicule, ça lui fait pas peur.
3: 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Bonjour Roland Motte.
4: Bonjour mon cher Maxime.
3: On est sur les lantanas.
4: Oui, lantana, on dit lantana. Alors c'est une plante qu'on trouve régulièrement dans le sud de la France.

0: entre les deux, et il y en a une multitude sur ce petit arbuste.
1: Et qu'est-ce qui les rend si originales?
0: Ben, c'est d'abord la résistance à la chaleur. Alors, dans certains pays, elles sont un peu envahissantes d'ailleurs, mais c'est pas le cas chez nous, puisque ça gèle en hiver. C'est surtout sa floraison qui est originale. Pour un arbuste, un petit arbuste, eh bien, alors je dis petit, parce que chez nous, c'est souvent en pot, mais on peut les retrouver assez grandes quand on se retrouve, quand on la trouve en pleine terre, dans des pays un petit peu plus cléments en hiver que les nôtres. Et donc, c'est sa floraison qui est surtout très sympa, avec du jaune, de l'orange, du rose et le tout en même temps. Alors, il y a aussi des bleus. Et donc, c'est plutôt sympa. Donc, on va les tailler simplement une fois que c'est fané. Et puis, ça donne vraiment de l'ampleur en pot, sur un balcon ou surtout sur une terrasse. C'est plutôt très sympa.
1: Est-ce que ça se cultive facilement?
0: Il faut un peu d'arrosage, mais comme je vous l'ai dit, ça supporte bien la chaleur. Mais une plante en pot est toujours dépendante de son jardinier. Donc forcément, si ça coince au niveau de l'arrosage, eh bien, ça va coincer. Voilà, voilà. Comme ça, vous avez toute la phrase complète dans un bon français.
1: Et donc, on le pipchite ou on le glouglou?
0: Non, on pipchite pas. C'est pas la peine parce qu'elle supporte bien la chaleur. Par contre, oui, là, on surveille l'arrosage quand même de temps en temps.
1: Le conseil vert du jour sur le lantana.
0: Eh bien, on va supprimer, si on a le temps, régulièrement les fleurs fanées, parce qu'il y en a des nouvelles qui reviennent chaque fois.
2: Et demain, nous évoquerons les tomates avec vous, Roland Motte, au micro de Maxime Verrier, dans notre rendez-vous jardin. On va se balader dans un instant au fil de la Moselle et on va rencontrer un dragon. Est-ce que le monstre du Loch Ness serait l'Orin? Ça alors.
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2: Avant d'aller se balader au fil de la Moselle, en compagnie de Marc Grandmontagne, voici un grand classique de la pop italienne. Alors, si vous avez grandi dans les années 80 ou si vous avez un bon souvenir de ces années-là, vous vous rappelez peut-être que cette chanson avait illustré une pub pour une marque de pâtes. J'ai pas le droit de dire laquelle, mais bon, voilà. Gianna Nannini, I Maschi. Ça signifie les hommes. Vous êtes sur Ici Lorraine, bonne matinée.

0: Gianna Nannini, Imaski. 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
0: Cet été, Ici Lorraine passe ses journées sur les rives de la Moselle. Et alors cette semaine, nous sommes à Agondange avec vous, Marc Grandmontagne, et avec Sylvie Reich, qui est la présidente du Cercle d'Histoire de la Ville. Vous allez voir qu'il y a de drôles de bêtes au bord de l'eau dans cette commune.
2: Et à Agondange, il y a évidemment le poumon vert de la ville qui s'appelle la Balastière. Pour les Messins, pour les Creutzwaldois, vous allez nous dire c'est un plan d'eau comme les autres. Ah non, pas tout à fait, on l'a découvert cette semaine. Et d'ailleurs, quand vous tournez autour du plan d'eau, si vous faites tout le tour, on peut, hein, chercher les statues. Il y a plein de statues à Agondange, un peu cachées. C'est le chemin des statues. Ah, j'en vois une de statue là déjà. Mais c'est une statue de Metz, ça, c'est un graoulé, Sylvie.
3: C'est un dragon. C'est le dragon qui a été sculpté par Sylvain Divot en pierre de Jaumont. Donc là, avec le soleil, c'est magnifique.
2: Ah ouais. Et on est au bord de l'eau, hein. Il y a les saules pleureurs qui sont juste à côté.
3: Au bord de l'eau. Ici, on est devant donc, ce dragon qui s'inscrivait dans la thématique des quatre éléments.
2: D'accord. Ah oui, donc le feu.
3: Alors, le dragon, le feu. Les ailes qui représentent l'air,
2: ouais.
3: Avec ses pattes, il est ancré dans la terre, et l'eau, puisqu'il est posé au bord de l'eau et qu'il sort de l'étang.
2: Je suis presque un peu déçu, Sylvie, parce que le Messin pur sucre que je suis va vous dire « Oh, c'est notre graouli !» Tous les Messins vont vous dire « Oh, graouli, graouli, graouli !» Eh ben non, rien à voir. On est à Agondange ici, je le rappelle.
3: À Agondange, et c'est Sylvain Divot, donc qui est un sculpteur, qui s'est dit, qui adore les dragons, qui fait plein de sculptures avec c'est un petit peu son emblème fétiche. Et comme il devait s'inscrire dans cette thématique des quatre éléments, pour lui, le dragon, il représente les quatre éléments à lui tout seul.
2: Ben oui, c'est pas bête en plus, hein. Et non Metz, même si c'est pas très très loin. Et des statues, il y en a plein. Alors autour de la Balastière, mais pas que, hein, autour du plan d'eau.
3: Alors il y en a autour du plan d'eau, il y en a au parc municipal, sur la place Jean Burger, et qui est l'ancienne place du marché, comme pour les gens qui connaissent, et devant la salle des fêtes.
2: Il y en a plein.
3: Il y en a une aussi au cimetière, une récente.
2: Comment je retrouve cette symbolique? Parce que là, à côté du dragon, il n'y a pas de QR code. Alors, ou de... Pour éviter justement de se faire fausse route et d'imaginer que ça a un rapport avec Metz, c'est pas du tout.
3: Alors, il n'y a pas de QR code, mais il y a donc sur le site internet de la mairie, vous pouvez retrouver les parcours thématiques. Et en particulier donc le chemin des sculptures, et donc vous pouvez découvrir au fil de votre balade la symbolique des, et vous pouvez vous amuser. Certaines statues ont un petit détail. Il faut s'amuser à les découvrir.
2: Ça donne envie de venir à Agondange. Donc cherchez les statues autour de la Balastière, le plan d'eau, hein, le grand parc, et cherchez les statues aussi côté ville, côté autre parc d'Agondange qu'on vous fera découvrir aussi cette semaine, puisqu'on reste là. 5 visites, 5 idées de balade à faire à Agondange. Il a fallu qu'on fasse un choix. Hein. On a fait la sélection pour vous sur Ici Lorraine.
0: Marc Grandmontagne, qu'on retrouve demain au fil de la Moselle, bien sûr. L'éducation positive, on en entend beaucoup parler pour les enfants. Est-ce que ça peut marcher aussi pour les animaux? C'est ce que vous saurez dans quelques instants avec notre vétérinaire Pierre Fabin, qui sera avec nous juste après Shakira et Michael Giacchino. La musique du film Zootopie 2, voici Zoo.

0: Shakira et Michael Giacchino, Zoo.
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0: On entend de plus en plus parler de l'éducation positive pour les chiens. Mais alors, en quoi ça consiste? Est-ce que c'est vraiment efficace? Et comment l'appliquer concrètement, cette éducation positive? Réponse avec notre vétérinaire, le docteur Pierre Fabin.
3: Alors l'éducation positive, c'est pas juste dire bravo et donner une friandise. C'est vraiment une approche globale qui repose sur la compréhension, la patience et surtout le renforcement des bons comportements plutôt que la punition des mauvais. Concrètement, au lieu d'engueuler un chien parce qu'il a fait une bêtise, on va plutôt l'aider à comprendre ce qu'on attend de lui. Et quand il le fait bien, on le récompense. Pas forcément qu'une friandise, bien sûr. Ça peut être une caresse, une voix joyeuse, un jouet. L'idée, c'est d'associer une action correcte à quelque chose de plaisant pour qu'il ait envie de le refaire.
0: Mais alors, est-ce qu'en disant jamais non, on risque pas de tout laisser passer, d'être trop gentil, en fait? Qu'est-ce que vous en pensez, Pierre?
3: Éducation positive, ça ne veut pas dire éducation permissive. Dire non, poser des limites, c'est essentiel. Mais on le fait sans violence, sans cri, sans punition humiliante, juste avec de la fermeté. Un chien éduqué positivement sait ce qu'il peut faire, mais aussi ce qu'il ne peut pas. La différence, c'est qu'il obéit parce qu'il a compris, pas parce qu'il a peur. Et ça change tout. Un chien n'a pas besoin d'un chef autoritaire, il a besoin d'un guide fiable et cohérent. Et c'est exactement ce que l'éducation positive propose. Entre nous, qui aurait envie de vivre dans un climat de tension? Imaginez qu'on vous crie dessus dès que vous vous trompez, mais qu'on ne vous félicite jamais. C'est pas très motivant, et c'est pareil pour eux.
0: Bon, mais alors comment est-ce qu'on fait au quotidien? Est-ce qu'il y a des astuces simples à mettre en place?
3: Et oui, et ça commence par l'observation de son chien, comprendre ses envies, ses limites et ses signaux de stress. Par exemple, s'il se lèche les babines, bâille, détourne le regard, se fige ou commence à halter sans raison, c'est qu'il est en inconfort. Repérer ses signaux permet souvent d'éviter que ça dégénère. Et ensuite, on va travailler la cohérence. S'il a le droit de monter sur le canapé aujourd'hui et que c'est interdit demain, il ne comprend plus et c'est frustrant pour tout le monde. Autre astuce, découper les apprentissages. On ne demande pas à un chiot de marcher au pied pendant 3 km le premier jour. On commence par quelques pas, puis une minute, et on récompense, bien sûr, à chaque progrès. Le secret, c'est la régularité, pas l'intensité. Et surtout, célébrer les réussites. N'hésitez pas à être hyper démonstratif avec des cris de joie, des « oui, bravo !» Parce que oui, quand son chien revient au rappel ou reste calme en laisse, c'est une victoire.
0: Les conseils du véto avec vous, le docteur Pierre Fabin. On vous retrouve demain et vous nous direz comment faire pour que nos chats aient de jolis poils. Ah oui, ça, c'est tout un art aussi.
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4: 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On en parle dans un instant avec Frédéric Grosjean, responsable du service des legs.
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0: Je crois bien que pas une fois, pas une seule fois, j'ai passé une soirée dans un karaoké sans entendre cette chanson. Richard Cochiante, Le coup de soleil. Alors la voici, chantez juste. La vraie version, ça va nous faire du bien.

0: Richard Cocciante, le coup de soleil sur votre radio, ici Lorraine. Dans la prochaine heure de Bienvenue chez vous, nous évoquerons les contes mosellans. Nous serons avec un passionné, Daniel Dubourg.
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0: Et nous sommes mardi 28 juillet, vous écoutez Ici Lorraine, il est 10h. Un point sur l'info avec vous, François Pelleret.
2: L'autoroute A30 coupée juste avant le tunnel d'Ayange dans le sens descendant. Un camion citerne s'est couché ce matin. Le chauffeur est blessé. Les automobilistes en provenance de Longwy doivent sortir de l'A30 obligatoirement quelques kilomètres avant, à hauteur de Avange, Tressange. Une terrifiante découverte dans la ville d'Orange, dans le Vaucluse. 5 bébés morts déposés dans des cartons. Une scène horrible au domicile d'un couple. La femme a accouché hier d'un nouveau-né qui est en bonne santé. Ce sont à ce stade les seules informations dont nous disposons. La nuit a été calme la nuit dernière. Le feu reste stabilisé en Gironde, mais les semaines à venir seront dures et on doit tenir, prévient Emmanuel Macron. Le président de la République s'est rendu à Bordeaux hier, à quelques kilomètres des méga-feux. 42 000 hectares ont été réduits en cendres en Gironde. Au total, dans le pays, on cumule 115 000 hectares. Ça correspond quasiment à la moitié du Luxembourg, 45%. Sur les autres fronts, le feu est fixé dans les Landes. 15 000 évacués ont même pu regagner leur chez eux. Dans le Var, les pompiers sont parvenus hier à circonscrire les reprises de feu. Des incendies qui évoluent de manière déroutante, témoignent les pompiers. Reste à tordre le cou à une rumeur. Non, les particules fines issues de ces incendies girondins ne sont pas arrivées jusqu'en Lorraine. Nous n'avons pas de pollution particulière, contrairement à ce que l'on peut lire sur les réseaux sociaux ces derniers jours. Quant à ceux qui ont senti des odeurs de brûlé, surtout dans le sud de l'Alsace, eh bien, on ne peut pas là non plus les attribuer au feu de Gironde. L'heure de Zinedine Zidane est arrivée. Dans une heure exactement, il devrait être annoncé comme le successeur de Didier Deschamps à la tête de l'équipe de France de football. Zizou, 54 ans, avec un palmarès déjà en tant que joueur, champion du monde, ballon d'or, champion d'Europe, 3 fois vainqueur de la Ligue des Champions. Maintenant, à lui de poursuivre ce palmarès comme sélectionneur des Bleus.
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2: Encore une belle journée, Ilan, pour des activités en extérieur sans trop souffrir de la chaleur.
0: Oui, oui, c'est la dernière journée de la semaine où on ne va pas trop morfler, comme on dit.
2: Oui.
0: Voilà. Entre 30 et 31 degrés cet après-midi. 30 Beach, Metz, Thionville, 31 Sarrebourg, Sarreguemines, Forbach, Saint-Avold. Sur la route, vous le disiez, François, en début de journal, hein, la 30 est toujours coupée juste avant le tunnel d'Ayange, hein, dans le sens Longwy-Metz, à cause d'un accident qui s'est déroulé un peu plus tôt dans la matinée avec un camion citerne. Donc les automobilistes doivent sortir au niveau d'Avange, Tressange. Vous nous donnez des infos si jamais vous passez par là, si vous voyez que la situation évolue dans un sens ou dans l'autre, bien sûr. 03 87 52 13 13. N'hésitez pas.
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0: Les contes et légendes mosellanes, c'est la passion de Daniel Dubourg. Il sera avec nous dans quelques petits instants. Voici tout de suite L'amour à la machine, Alain Souchon. Une chanson composée par Alain Souchon et par personne d'autre. C'est du 100% Souchon. Laurent Voulzy n'a rien fait sur cette chanson. Il n'y en a pas beaucoup des comme ça, hein, mais ça existe.

0: Alain Souchon, l'amour à la machine.
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0: Il y a le graouli, évidemment. Il y a le sauterait, ce lutin originaire de Lorraine et plus précisément des Vosges. Il y a les sorcières et les fées qui sont ancrées dans les forêts de la Moselle-Est et du pays de l'Agné. Et il y a encore plein d'autres personnages fantastiques, oniriques, mythiques que l'on rencontre dans les contes et légendes lorrains en général et mosellanes en particulier. Dans un instant, nous serons en compagnie donc de Daniel Dubourg qui est un grand spécialiste du sujet. Il est absolument passionné des contes mosellanes. Et il nous dira comment il s'est pris de passion un jour pour ses récits locaux. Il nous dira aussi quels sont ses préférés. Bien sûr, restez avec nous. Voici tout de suite le dernier Mylène Farmer. C'est à qui le tour? Alors, on a des infos sur le prochain album. On sait qu'il va sortir le 30 octobre prochain et qu'il va s'appeler Égrégore. Un titre mystérieux, mais tout ce que fait Mylène Farmer est assez mystérieux.

0: Farmer.
1: C'est à qui le tour? L'album, je vous le disais, va s'appeler Égrégore, titre mystérieux. Alors j'ai cherché ce que ça signifiait. En fait, un égrégore, c'est un esprit de groupe constitué par les intentions, les énergies et les désirs de plusieurs individus unis dans un but bien défini. C'est-à-dire que, voilà, en gros, si vous vous regroupez avec des gens et que vous avez la même intention, le même objectif, eh ben, ça crée une espèce d'énergie un peu irrationnelle qui peut-être va vous faire parvenir à vos fins. C'est très cohérent avec l'univers des contes, hein, tout ça.
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1: Et justement, quand on parle des légendes et des contes mosellans, eh bien, il y a des personnalités absolument incontournables. Daniel Dubourg est de celle-ci. Daniel Dubourg qui a publié plusieurs livres sur le sujet, notamment La Moselle des contes aux éditions Parège. Comment s'est-il passionné, Daniel Dubourg, pour les contes mosellans? Il nous l'explique.
4: M'écouter, en vérité, j'ai commencé, j'avais à peine 11 ans, donc j'ai acquis un livre qui s'appelle Les contes et légendes de Lorraine. Mmh. Et dans ce livre, il y avait aussi des contes et légendes, forcément, donc de Moselle, des quatre départements. Voilà. Et c'est ainsi que j'ai commencé. Ça m'a toujours plu. Alors, de fil en aiguille, j'en ai lu jusqu'à n'en plus pouvoir. J'en lis encore, mais un peu moins peut-être. Alors aussi, j'en ai écrit, mais j'en ai aussi beaucoup dit de ces contes.
1: Et c'est sûr, et je suis impressionné, parce que donc ce livre que vous avez acquis quand vous aviez 11 ans, vous l'avez toujours avec vous, vous l'avez même amené là en studio, et oui, il est toujours en bon état. Alors ça, je suis impressionné, parce que alors moi, je peux vous dire que mes livres d'enfance, je ne les ai pas gardés, ou alors ils ne sont pas en aussi bon état. Hein.
4: Alors en bon état, c'est beaucoup dire, parce que donc je l'ai depuis l'âge de 11 ans.
1: Oh
4: donc,
1: si, il est en bon état, je vous jure. Hein. Oui. Quand je compare avec mes livres à moi de l'époque.
4: Je l'ai un peu rafistolé. Encore, quand même, par endroits, je lui ai mis une couverture, mais c'est vraiment une antiquité, quoi.
1: Ouais.
4: Oui.
1: Oui, oui. Ben, finalement, c'est un beau symbole, parce que ces contes et légendes, justement, elles survivent aux époques, et elles sont encore transmises aujourd'hui.
4: Oui. Il y a eu une grosse vague dans les années 90, de 90 à 2010 à peu près, quelque chose comme ça, où il y a eu énormément de contes et de festivals qui se sont déroulés un peu partout en France. Ça a été beaucoup initié par les contes de Provence, mais beaucoup de contes de Bretagne aussi. Hein. Et il y a eu comme ça une floraison de conteurs et de conteuses qui ont circulé en fait en France.
1: Et c'est revenu à la mode, comme ça?
4: Alors, je pense que c'est toujours à la mode, mais il n'y a plus de pointe, si vous voulez. Hein. Autrefois, on parlait énormément des contes et légendes. On en parle peut-être un peu moins. Néanmoins, on en parle tout le temps, un peu partout.
1: Oui, c'est ça. C'est quelque chose c'est une flamme qui ne s'éteint jamais. C'est une tradition depuis toujours en Moselle de raconter des histoires, des légendes.
4: Non, c'est pas si vieux que ça. Il y a eu quelques... Vous savez, il n'y avait pas, en fait, de conteurs comme moi je suis, par exemple, à cette époque, il y a longtemps. Pour que la tradition orale ne se perde pas, les contes et les légendes se racontaient comme ça, devant l'âtre, au coin du feu, pendant qu'on écossait les haricots, etc. Enfin, pendant que maman ou la grand-mère ravaudaient. Et donc, on se tenait au chaud, racontait des histoires. C'était souvent la grand-mère, d'ailleurs, qui racontait les histoires. Et puis après, des histoires un peu différentes lorsque les enfants étaient partis se coucher. Mais c'était encore la tradition orale. C'est parce qu'elle tendait à se perdre particulièrement dans des endroits comme l'Europe où il y a eu beaucoup d'écritures, etc. Alors qu'ailleurs, en Asie, en Amérique du Sud et en Afrique, la tradition orale s'est conservée.
1: Ouais.
4: Et donc, ouais. Voilà.
1: Daniel Dubourg, que l'on retrouvera un petit peu plus tard dans le courant de l'heure, dans Bienvenue chez vous. La suite, c'est de la musique avec Renaud Mistral Gagnant qui arrive dans quelques instants. Et tout de suite, Jeannette. Porque te vas, grand classique de la pop espagnole.

0: Planète, Porqué Tevas sur Ici Lorraine. Que faire pour nettoyer les taches de moisissure dans la salle de bain? Alors ça, c'est typiquement le genre de choses, on se dit, je le ferai plus tard, je le ferai demain, je le ferai après-demain, je le ferai dans un mois, je le ferai dans trois mois. Et on ne les nettoie jamais. Alors, Pierre Nus a des astuces pour cela. Ce sont les astuces de sa mamama, sa grand-mère alsacienne. Et il va nous les donner dans un instant. Comme ça, on le fait aujourd'hui. Et puis comme ça, c'est fait.
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0: Juste avant de retrouver Pierre Nus et ses astuces de Mamama, voici la chanson préférée des Français. En tout cas, elle a été désignée comme telle il y a quelques années dans un sondage. Devant Ne me quitte pas et L'Aigle noir. Cette chanson, vous l'avez reconnue aux notes de piano. C'est bien sûr Mistral gagnant de Renaud.
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0: Renault Mistral gagnant.
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0: Tout l'été, vous découvrez les astuces de ma mama avec Pierre Nus. C'est un retour aux solutions simples et efficaces puisées dans nos placards et la mémoire de nos grands-mères. Aujourd'hui, horreur, malheur, j'ai du noir sous la porte de ma douche.
3: Ah, la satanée humidité qui développe des champignons et des moisissures un peu partout. Et dans la salle de bain, c'est vrai que c'est compliqué. Moi, j'ai demandé à ma mama si elle avait une solution. Et cette dernière, il se trouve qu'elle est verte, puisqu'elle m'a montré sa salle de bain remplie à ras-bord de plantes en pleine santé. Ces plantes vertes ont la capacité d'absorber naturellement l'humidité et de purifier l'air en même temps. Il y a le lierre grimpant, qui absorbe l'humidité ambiante et qui lutte contre la formation de moisissures. Il y a aussi la fougère de Boston, qui n'a d'américain que le nom. Elle est idéale pour capter l'excès de vapeur d'eau. Et puis, le chlorophytum. On dirait un truc de pharmacie, mais non. C'est parfait pour une salle de bain parce qu'il filtre aussi les polluants dans l'air. Bon, il se trouve que moi, je n'ai pas de fenêtre dans ma salle de bain. Donc, la survie de ces plantes va être un peu plus tendue. Ma maman, elle a toujours une solution, même si ça va inclure un peu plus d'étapes que de simplement s'occuper de plantes vertes. Elle m'a sorti son spray naturel anti-moisissure. C'est à faire soi-même. Alors voilà ses ingrédients. Un petit verre de vinaigre blanc, une cuillère à soupe de bicarbonate de soude, quelques gouttes d'huile essentielle d'arbre à thé, parce que c'est un antifongique naturel, ça lutte contre les champignons. Et une fois que vous avez bien mélangé tout ça, vous mettez ça dans un spray, vous vaporisez sur les murs, les joints de carrelage et les zones à risque. Typiquement, au-dessus de votre baignoire ou au-dessus de votre cabine de douche. Vous laissez agir 30 minutes avant d'essuyer avec un chiffon propre et vous répétez l'opération tous les 2 mois en gros pour que la moisissure ne s'installe pas durablement. Et avec cet entretien régulier, vous ne devriez plus avoir de traces noires dans votre salle de bain. Merci ma mama.
0: Les astuces de ma mama avec Pierre Nus, on vous retrouve bien sûr demain et vous nous direz comment préparer une bonne soupe, un bon potage façon ma mama. Ce sont les conseils de votre grand-mère alsacienne bien sûr. C'est Jimmy Somerville. You make me feel sur ici Lorraine.

0: J'aime bien cette fin un peu jazzy comme ça, juste après ce morceau très très dansant, très électro, You Make Me Feel avec Jimmy Somerville. Jimmy Somerville qui est multitalent, hein. Il est chanteur, il est aussi acteur, il a joué dans des films, il a joué dans des séries, il sait tout faire ce garçon.
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0: La 30 est toujours fermée, hein. Je vous rappelle qu'il y a eu un accident dans la matinée avec un camion citerne qui s'est couché sur la voie. Le chauffeur est blessé et donc la 30 est coupée juste avant le tunnel d'Ayange, en fait, dans le sens descendant. Les automobilistes en provenance de Longwy doivent sortir quelques kilomètres avant Avange, Tressange. Vous n'hésitez pas à nous donner des infos sur le sujet si vous en avez. 03 87 52 13 13. Vous pouvez aussi nous laisser des messages sur WhatsApp, hein, sur le même numéro, donc n'hésitez pas.
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0: Dans un instant, on retrouve Daniel Dubourg, spécialiste des contes et légendes mosellanes, qui va nous dire quels sont ses personnages préférés justement des contes locaux. Et tout de suite, un voyage musical dans le temps en 2004. Qu'est-ce qui se passait en 2004 au cinéma? On allait voir Les Choristes, Spider-Man 2 ou encore 21 grammes. Ah, grand film ça, hein, avec Sean Penn. En musique, c'était l'année de Femme Like You et Camaro. Et puis, on découvrait également le groupe Maroon 5 avec ce titre This Love.

0: Maroon 5, This Love, avec la voix d'Adam Levine sur Ici Lorraine.
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0: Il est passionné depuis toujours par les contes et légendes mosellanes. Il a gardé son livre d'enfant sur le sujet. Daniel Dubourg, si je vous demande vos personnages préférés des légendes mosellanes, qu'est-ce qui vous vient à l'esprit ?
3: Alors, dans la légende de Pierre Perra, qui se trouve dans la cathédrale Saint-Étienne de Metz. Maintenant, dans les contes, il y a, puisque je viens de là-bas, du pays de Niers, et c'est là où j'ai commencé à être conteur, donc dans le coin de Boulay-Bouzonville, il y a bien sûr l'Ondine de la Niers, et puis aussi d'autres personnages comme le Houtata, comme le Kroopman et le Boubi, qui est l'éternel petit garçon du pays de Niers et que l'on rencontre partout dans une foule d'histoires.
0: Et pourquoi il vous touche particulièrement ? Pourquoi vous l'aimez particulièrement ?
3: Mais parce que les histoires dans lesquelles vivent ces personnages-là sont particulièrement attachantes de par ce que font leurs héros. C'est ça qui est intéressant.
0: Et qu'est-ce qu'ils font, ces héros, exactement ?
3: Eh ben, ils font parfois de drôles, parfois des bêtises, parfois des... Enfin, ils ont leur vie propre à eux, et c'est ce qui fait leur attrait, parce qu'on les trouve là dans les histoires que l'on prend comme ça au passage et que l'on a envie de raconter, parce que quand on parcourt les histoires, on comprend mieux qui ils sont. Par exemple, Pierre Perra, hein, qui a quand même été le maître bâtisseur de plusieurs cathédrales, donc Toul, Verdun et Metz.
0: Et on le retrouve dans des histoires qui sont en quelque sorte des légendes.
3: Alors
0: des
3: lui, on le retrouve
0: mythiques.
3: Essentiellement dans la légende de Pierre Perra à Metz, parce qu'il est donc. N'est pas enterré, il est emmuré sur un côté du transept gauche de la cathédrale, vous voyez. Et donc là, le diable qui a signé un pacte, enfin c'est lui qui a signé un pacte avec le diable parce qu'il était en mal d'inspiration. Et lorsque Pierre Perra s'en va, le diable conserve le parchemin et il vient à l'église, il frappe à la lourde porte d'entrée de la cathédrale et il réclame... Il réclame en fait Pierre Perra. Je viens le chercher parce que regardez le parchemin.
0: On a fait un pacte ensemble.
3: Oui, c'est toujours le pacte avec le diable, vous savez. Mais lui, il a été rusé parce qu'en fait, il a été emmuré. Donc le diable, comme c'est précisé sur le parchemin, que il est enterré dans la cathédrale, c'est faux, dit le bedeau qui garde la cathédrale. Non, il n'est pas enterré, il est emmuré. Alors de colère. Il frappe la porte qui fait vibrer la mute, donc la grosse cloche qui est au sommet dans la flèche de la cathédrale Saint-Étienne.
0: Ce sont des histoires souvent assez angoissantes, hein, assez inquiétantes. C'est ce qu'on disait d'ailleurs dans la première heure. Hein. C'est souvent sombre, hein, finalement, ces légendes et ces contes. Hein.
3: Oui, sombre, mais...
0: Mais avec une morale quand même.
3: Oui, je ne sais pas si on peut vraiment parler de morale, mais ça fait réfléchir, quoi.
0: Ouais, voilà. C'est ça.
3: Et ça dit des choses. Ce n'est pas aussi moral que certains contes du 17e ou du 18e.
0: Oui, c'est pas les fables de La Fontaine, mais il y a quand même un sens quand même.
3: Oui, absolument.
0: Daniel Dubourg, grand spécialiste des contes et légendes mosellanes, à notre micro sur Ici Lorraine. À suivre, Maxence Radovic va nous faire découvrir un bar mosellan qui a ouvert au 7 bis rue Sainte-Marie à Metz, le Bonfire. Voici tout de suite Daniel Balavoine, aimé est plus fort que d'être aimé.

0: Daniel Balavoine, aimer est plus fort que d'être aimé.
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0: Avez-vous envie de découvrir des lieux que vous ne connaissez pas en Moselle, de vous aventurer peut-être dans des bars où vous n'êtes jamais allé? Dans quelques instants, Maxence Radovic va nous conseiller un bar qui a ouvert tout récemment dans le centre-ville de Metz. Ça sera juste après Pink avec All Out of Fight.

0: Pink, All Out of Fight.
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0: Des idées d'activités, des lieux sympas, testés et approuvés par l'équipe d'Ici Lorraine, c'est tous les jours à 10h45. Maxence Radovic, on vous suit aujourd'hui, vous êtes au centre-ville de Metz.
3: Et aujourd'hui, on vous amène au centre-ville de Metz, rue Sainte-Marie, découvrir un tout nouveau concept. Je me trouve avec Kevin, bonjour.
4: Bonjour.
3: Alors Kevin, on est dans un bar un peu spécial. Présentez-le-nous, vous êtes en plus le gérant.
4: Oui, du coup, en fait, c'est un bar à jeux. De manière générale, jeux vidéo, jeux de société, jeux de cartes, jeux de plateau, tout ce qui se joue avec un fort accent sur les jeux vidéo rétro. Donc plutôt, on va dire, aux alentours de fin 90, début 2000.
3: Oui, on peut le voir déjà dès qu'on rentre dans le bar. Il y a une Xbox, une PlayStation, PlayStation 2 également, une télé, les télés grises, cubiques,
4: les télés cathodiques d'époque, effectivement, ouais. On a voulu, en fait, changer un peu de ce qu'on peut trouver un peu ailleurs en France, de juste, on a la télé collée au mur avec la console devant. Là, on a récupéré les kiosques de démonstration de magasins d'époque. Donc vraiment, ils ont 25 ans tous, sauf la Play 1 qui a 30 ans cette année. Donc du coup, voilà, on a voulu un peu changer et donner un truc un peu plus pour pimper un peu le truc, quoi.
3: Et là, sur les écrans, par exemple, de la GameCube, je vois un Mario Kart. On peut jouer à d'autres jeux aussi ou c'est vraiment le jeu qui est sur le présentoir?
4: Alors, on peut jouer à d'autres jeux parce qu'en fait, on a aussi un petit bar à jeux avec une vitrine à dispo où on voit, en fait, on a des jeux GameCube, PS2, PS1 et Xbox. Et en fait, les gens peuvent nous demander, voilà, on aimerait jouer à tel jeu, est-ce que c'est possible? Il n'y a pas de problème, on ouvre la borne, on met le jeu dans la console et puis voilà.
3: Alors quand on se lance comme ça pour ouvrir un bar, on savait déjà qu'on voulait mettre des jeux vidéo, du rétro un peu à l'honneur.
4: Bah effectivement, ouais, surtout moi parce que personnellement en fait, je suis collectionneur depuis pas mal d'années et en fait tout ce que vous voyez ici, ça vient de chez moi de base.
5: D'accord.
4: Ouais, ça prend de la place. Et du coup en fait, j'avais vraiment envie avec mes collègues, on avait vraiment envie en fait de pouvoir partager cette passion qu'on a du jeu vidéo et surtout du jeu rétro en fait avec les clients qui pourraient venir ici, sachant qu'on n'a pas oublié non plus les jeux modernes, on a quand même des Switch aussi à dispo avec des jeux plus récents, ça il y a pas de problème quoi. On a le vieux Mario Kart. Mais on a aussi le dernier.
3: Et on peut le dire aussi, c'est hyper important. On prend sa conso et après on peut jouer. On n'a pas besoin d'avoir de la petite monnaie pour activer la machine.
4: Hein. Exactement. Il suffit juste de prendre une petite boisson et puis de passer un moment tranquille devant les consoles.
3: Donc on peut le dire, c'est testé et approuvé.
4: Exactement.
3: Merci beaucoup.
4: Merci à vous.
0: Le Bonfire, c'est au 7 bis rue Sainte-Marie à Metz. Est-ce que vous aimez ce qu'on appelle le small talk, c'est-à-dire la conversation un peu superficielle qu'il peut y avoir avec, par exemple, le coiffeur, la coiffeuse, le chauffeur de taxi sur des sujets un peu légers, quoi. Il fait beau aujourd'hui, ceci, cela. Alors, il y a ceux qui aiment le small talk et ceux qui n'aiment pas du tout, du tout, du tout. Et c'est pour cela que de plus en plus apparaît l'option silence. C'est Muriel Giordan qui va nous en dire plus dans ses tendances. Ce sera juste après Guillaume Grand, toi et moi.
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0: Toi et moi, un chanteur qui nous vient du sud-ouest, hein. Il est né dans le Périgord à Bergerac, et puis il a grandi dans les Landes, hein, ce département qui est durement touché en ce moment. On a évidemment une forte pensée pour les habitants des Landes, hein. Il a grandi dans la belle ville de Mont-de-Marsan.
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0: C'est tendance, c'est le rendez-vous pour se sentir moins largué dans ce monde qui va trop vite. Muriel Giordan, avec vous, on s'intéresse à une tendance qui émerge au Japon, au Royaume-Uni et même en France.
3: Oui, la coiffeuse qui pose des questions sur votre vie, le chauffeur de taxi qui trouve que le temps se rafraîchit. Vous trouvez pas, madame? Et sinon, vous travaillez dans quoi? Vous avez des enfants, vous aussi? Dites-moi tout. Allez, on a 45 minutes de trajet. Bon, et ben, au Japon, depuis une dizaine d'années, on voit de plus en plus de services silencieux, sorte de formule tranquillité qui épargne aux clients le small talk. Comprenez, la petite discussion légère, vous savez, celle où on parle de la pluie et du beau temps. Par exemple, à Tokyo, il existe une option silence pour choisir le degré de conversation. Un peu, beaucoup ou pas du tout. Au Royaume-Uni, il existe aussi des fauteuils tranquilles chez le coiffeur, sur le même principe.
0: Et alors, cette tendance de l'option silence, elle existe donc aussi en France, Muriel, parce que ça peut jeter un froid et puis nous couper aussi des autres, hein, dans un monde qui est déjà très individualiste.
3: Oui, les restaurants, les taxis, les magasins et les salons de coiffure proposent de plus en plus à leurs clients cette option silence. La chaise silencieuse, ce n'est donc pas une chaise au sens premier du terme, mais un concept né en Angleterre, exporté ensuite en Australie, aux États-Unis, au Japon. Une option majoritairement plébiscitée par les jeunes de 20 à 30 ans qui préfèrent lire un livre, écouter de la musique ou tout simplement se détendre en écoutant le bruit des ciseaux quand ils vont chez le coiffeur. Mais sinon, en France, on n'est pas prêt à ça, je pense. En tout cas, les gens que j'ai croisés dans la rue sont peu favorables à l'option silence.
4: Ma coiffeuse, elle me parle, elle me pose des questions sur ce que j'ai fait ces derniers temps et tout. Ça passe toujours un bon moment.
5: C'est vrai que c'est sympa quand le coiffeur brise la glace un peu avant et comme ça fait un échange, je sais pas, c'est marrant.
6: Moi, je suis pas du genre à trop parler chez le coiffeur, mais j'aime bien juste le moment où on change de tête et c'est super marrant. Mais je suis pas trop du genre à discuter.
7: Moi, j'aime bien parler. Des fois, ça nous libère, mais il faut être en confiance avec son coiffeur.
3: Voilà, couper les tifs, ok, mais pas forcément l'interaction sociale. Et vous, l'option silence, les jeunes, dans un taxi par exemple, vous en pensez quoi? Vous êtes pour?
5: Bah non, justement, je trouve ça crée un lien, c'est humain de parler avec la personne, t'apprends à la connaître, le trajet est là pour, justement, t'apprends à découvrir la personne, et c'est toujours des rencontres qui font plaisir en soi.
3: Même si parfois il y a des moments gênants, c'est humain de ne pas forcément avoir envie de parler.
8: Des fois, c'est pas dérangeant que le chauffeur parle, mais il y a des jours, on a juste envie d'être tranquille.
9: Un jour, je monte dans un Uber, et j'étais avec ma copine, donc nous, on parle de notre vie, sauf que lui, il entendait nos conversations et continuait à me parler sur la conversation qu'on a eue, sauf que déjà, j'avais pas envie de parler avec lui. Ensuite, il était très, très, très lourd.
3: Bref, la chaise silencieuse, c'est une tendance qui pourrait arriver en France. Pourquoi pas, hein, si on veut pas se coltiner un coiffeur complotiste persuadé que la Terre est plate ou un chauffeur de taxi qui parle pendant une heure du PSG alors que vous supportez l'OM ou que vous détestez le foot. Donc, sur cette tendance de la chaise silencieuse, je dois vous avouer que j'ai un peu le cucu entre deux chaises.
0: Muriel Giordan, cette tendance à retrouver sur ici.fr. Vous pouvez continuer à nous écrire des messages sur WhatsApp, hein. Moi, ça me fait très plaisir de lire vos petits posts. Il y a Ami qui nous écrit « Hello, un petit coucou à la plus belle des radios. Belle journée, excellente journée à vous, cher Ami. » 03 87 52 13 13, c'est le numéro que vous pouvez composer aussi pour jouer au Grand Quiz. Le Grand Quiz, ça arrive dès 11h.
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0: Vous pouvez nous appeler dès maintenant pour vous inscrire au grand quiz à gagner une carte cadeau de 600 euros. Le grand tirage, ça sera vendredi 21 août. Voilà, 03 87 52 13 13. Voici Billy Preston tout de suite. Nothing from nothing.

0: Preston, Nothing from Nothing. Dans quelques instants, on joue ensemble au grand quiz. De très beaux cadeaux à vous offrir cette semaine.
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0: Mardi 28 juillet, on a des températures de 30 degrés cet après-midi. Il est 11h. Voici tout de suite un point sur l'information présenté par Emma Voglimaxi.
2: Accident sur la 30 ce matin, un camion-citerne s'est renversé juste avant le tunnel d'Ayange dans le sens descendant. Le chauffeur a été blessé, une grosse déviation a été mise en place. Les automobilistes doivent sortir à Tressange un peu avant Avange et passer par Thionville. Horrible découverte à Orange, 5 corps de bébés ont été retrouvés dans des cartons au domicile d'un couple. Selon les premiers éléments, la femme avait accouché le week-end dernier d'un bébé en bonne santé. Le feu est toujours stabilisé en Gironde, mais le combat des pompiers n'est pas terminé. 4000 nouvelles évacuations ont été ordonnées près de Lacanau. Le président de la République a déclaré hier à Bordeaux que les semaines à venir seront dures. Il appelle à rester unis. Au total, en France, les feux de forêt ont brûlé 115 000 hectares cette année. C'est l'équivalent de la moitié du Luxembourg. La fumée des incendies du sud-ouest s'est propagée dans 8 départements des environs. Mais pas en Lorraine, c'est ce qu'annonce l'Atmo. La rumeur qui circule sur Facebook est fausse. Les particules fines de ces incendies ne sont pas arrivées jusqu'à chez nous. Chez nous, pas de particules et pas encore de gros incendies non plus. Mais il faut être vigilant, particulièrement dans la forêt des Vosges. La préfecture a donc mis en place un dispositif de prévention. Ça s'appelle Prévifeu. Ce site internet vous géolocalise et vous indique ce que vous avez le droit de faire ou non. Par exemple, si vous avez le droit de faire un barbecue ou un feu agricole. La romancière et éleveuse Agnès Ledig rend sa Légion d'honneur. Elle a publié une lettre sur les réseaux sociaux adressée à Emmanuel Macron où elle proteste contre l'adoption de la loi agricole, loi qui autorise la réintroduction sous condition de certains pesticides interdits. Cette romancière très populaire s'est installée dans une ferme agrobiologique à Bifontaine près de Bruyères. Et puis, plus que quelques minutes avant l'officialisation du nouveau sélectionneur de l'équipe de France, Zinedine Zidane va prendre la tête des Bleus, un rêve devenu réalité pour lui. Le chouchou des Français, joueur star de 98, succède à Didier Deschamps. Une tâche pas simple, mais il a prouvé son talent d'entraîneur au Real Madrid en gagnant 3 fois en Ligue des Champions.
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2: Ilan, il va faire bon cet après-midi.
0: Oui, entre 30 et 31 degrés. Hein. 30 Beach, Metz, Thionville, 31 Sarrebourg, Sarreguemines, Forbach, Saint-Avold, avec du soleil. À partir de demain, c'est la canicule qui revient. Sur la route, vous le disiez dans le journal, les automobilistes doivent toujours sortir à Tressange sur la 30, un peu avant Avange. J'ai passé par Thionville. C'est une déviation qui a été mise en place dans le sens descendant sur la 30, dans le sens Longwy-Metz, à cause d'un accident qui s'est déroulé un peu plus tôt dans la matinée. Un camion-citerne qui s'est renversé. C'est juste avant le tunnel d'Ayange. Vous nous donnez des infos, vous n'hésitez pas, 03 87 52 13 13.
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0: Est-ce que le groupe Téléphone, à l'époque où il existait, a joué à Metz? Ben oui, ils ont joué à Metz, j'ai retrouvé des archives, ils sont passés notamment en novembre 1984 en Moselle. Alors si vous y étiez, vous pouvez m'écrire sur WhatsApp pour me le raconter, 03 87 52 13 13. Voici Cendrillon sur Ici Lorraine.

0: Cendrillon téléphone.
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0: Est-ce que vous vous sentez de taille? Est-ce que vous vous sentez de taille à affronter le grand quiz? Est-ce que vous vous sentez de taille à vous mesurer à mon questionnaire et à me donner au moins deux bonnes réponses? Sachant que si vous ne savez pas, si vous séchez sur une question, vous avez droit à un joker évidemment et je vous donne trois propositions. Bah, il n'y a qu'un moyen de savoir si vous êtes de taille. Vraiment, c'est de venir jouer. 03 87 52 13 13. On va passer un bon moment ensemble et ça peut vous rapporter très très gros. Si vous me donnez deux bonnes réponses sur les trois questions que je vous pose, vous êtes qualifié pour le grand tirage qui aura lieu vendredi 21 août. C'est l'ordinateur qui va désigner quelqu'un parmi les participants, les participantes. Alors il choisit un petit peu selon son bon vouloir, on ne peut pas l'influencer. Et la personne qui sera sélectionnée va remporter une carte cadeau de 600 euros qui pourra payer ses prochaines vacances. Cette personne, ce sera peut-être vous. Venez jouer, venez tenter le coup. 03 87 52 13 13. Allez, je vous attends, c'est parti.
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0: Je les ai mes questions, elles n'attendent que vous. Et on se retrouve juste après. Ah bah, voici tout de suite Fernando sur Ici Lorraine.

0: Abba, Fernando sur Ici Lorraine.
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0: Et notre première participante au Grand Quiz, c'est Isabelle de Ham-sous-Warsberg. Bonjour Isabelle.
2: Bonjour.
0: Isabelle, si je vous disais que vous êtes la gagnante des 600 euros, de la carte cadeau 600 euros, où est-ce que vous iriez en vacances avec ces 600 euros ?
2: Du côté de La Rochelle, Rochefort, la Charente-Maritime.
0: Ah ouais, c'est marrant, ça revient souvent. Hein. Hier, on avait Mathieu aussi, qui était un participant, qui nous en parlait. Ça, c'est un lieu qui attire beaucoup, beaucoup de monde. Vous connaissez déjà ou c'est un lieu où vous aimeriez aller ?
2: Je le connais déjà très bien. J'ai ma tante qui habite Rochefort.
0: Ouais, puis il y a l'île de Ré, pas loin aussi.
2: L'île de Ré, c'est notre voyage de noces.
0: Ah, voilà. Donc c'est un lieu auquel vous êtes vraiment très, très attaché.
2: Exactement.
0: Alors, vous allez peut-être effectivement pouvoir y retourner, mais pour ça, il faut me donner deux bonnes réponses sur les trois questions que je vais vous poser. Isabelle, si jamais vous ne savez pas, si je vous pose une question et que vous n'avez aucune idée, qu'est-ce que vous pouvez me dire ?
2: Joker.
0: Joker, voilà, exactement. Et je vous fais trois propositions. Ça marche, on y va ?
2: Ça marche.
0: Allez, c'est parti.
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0: Alors, on cherche une personnalité, Lorraine, Isabelle. Cette personnalité, c'est un animateur radio. Alors, très célèbre, il est né à Metz en 1947 et pendant des années, il a animé une émission de radio musicale, Les Nocturnes. Est-ce que vous savez comment il s'appelle ?
2: Waouh ! Trou de mémoire.
0: Trou de mémoire ? Joker ?
2: Ouais. Là, oui. Hein.
0: Joker, ça marche. Est-ce que c'est Laurent Mariotte ? Est-ce que c'est Jean-Luc Bertrand ? Ou est-ce que c'est Georges Lang ?
2: C'est Jean-Luc Bertrand.
0: Jean-Luc Bertrand, sûr, on est sûr de soi. Hein.
2: Mariotte, il me semble qu'il est né dans les Vosges.
0: Il est lorrain du coup. Ah oui, mais il n'est pas né à Metz. Mais il n'est pas né à Metz, vous avez raison. J'ai bien dit né à Metz, ouais. Jean-Luc Bertrand, ça n'est pas Jean-Luc Bertrand. Ah, je suis désolé.
2: Oh mince.
0: Je suis désolé, c'était Georges Lang. Eh oui.
2: Ah bon, vous voyez, j'aurais pas deviné.
0: Bon, alors sans regret.
2: Non.
0: Question musique.
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0: Alors attention Isabelle, parce que là on n'a plus le droit à l'erreur. Hein. Il me faut absolument deux bonnes réponses. Il n'y a plus que deux questions, donc on ne peut plus se tromper. Et on n'a plus le joker. Donc on y va sans filet, comme on dit. Alors complétez la phrase de cette chanson du groupe Lily Cube. S'en aller tous les deux dans le sud de...
2: De la France. Parce que là, je
0: ne
2: connais pas du tout la chanson.
0: S'en aller tous les deux dans le sud de... La France ? On reste sur la France ?
2: Oui.
0: On regarde.
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0: Ah là là là là. Et ouais, c'était l'Italie. Bon,
2: maintenant que vous me l'avez mis, je l'aurais retrouvé.
0: Ah bah c'est ça, ouais. Une fois qu'on a la réponse. Ouais. Bon, tant pis Isabelle, ça sera pas pour ce coup-ci, mais ça sera pour la prochaine.
2: Ben oui, ce sera prochaine, je réessayerai.
0: Mais bien sûr, il faut réessayer, n'hésitez pas à rejouer. Hein.
2: Oui. Bonne journée.
0: À bientôt. Très bonne journée.
2: À bientôt.
0: Salut, salut.
2: Au revoir.
0: Allez, venez jouer, je vous attends. 03 87 52 13 13. J'ai des questions spécialement pour vous. Est-ce que vous allez réussir ou pas ? Suspense. À tout de suite.
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0: Ah bah alors ça c'est tout nouveau, tiens. Ce sont deux grandes voix de la chanson française qui font un duo ensemble. C'est la première fois d'ailleurs qu'ils unissent leurs talents en quelque sorte. Marc Lavoine et Patrick Fiori, ça s'appelle Occupé, le meilleur de la chanson française et sur Ici Lorraine, tous les jours.

0: Marc Lavoine et Patrick Fiori occupés sur Ici Lorraine. 03 87 52 13 13. 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
0: À partir de demain, il va faire très très chaud, mais peut-être que ça vous donnera des idées géniales. Hein. Les conditions météo, ça peut inspirer parfois. Par exemple, le chanteur de Supertramp, Roger Hodgson, il disait, ben voilà, j'étais en Angleterre, je regardais par la fenêtre, il pleuvait des cordes, et littéralement, cette chanson m'est venue à l'esprit. Cette chanson, c'est It's Raining Again sur Ici Lorraine.

0: Supertramp, It's Raining Again.
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0: Et nous jouons tout de suite avec Étienne de Féhi. Bonjour Étienne.
2: Bonjour, bonjour à toute l'équipe.
0: Étienne, vous allez partir en vacances fin août, c'est bien ça?
2: Oui, tout à fait, ouais, sur la dernière quinzaine d'août.
0: Et alors, qu'est-ce que vous êtes prévu, dites-moi?
2: Ben, on passe d'abord en Belgique, à l'aéroport en Belgique, là, pour déposer les amis qui partent, eux, en vacances au Japon. Et on va en profiter pour longer un peu, visiter un peu la Belgique, Gand, Bruges.
0: Ah, c'est magnifique.
2: On va monter un peu sur la côte belge, au stand, la Panne, et ensuite, il faut qu'on rejoigne des amis en Normandie, à Omaha Beach.
0: Et vous allez faire tout ça en voiture?
2: Tout ça en voiture, oui.
0: Ah, et vous allez faire des kilomètres, hein. Vous aimez la route, vous, Étienne, hein.
2: Ben, il faut, oui.
0: Ouais, mais avec ici Lorraine, allumé, des bonnes chansons, de la bonne musique. Franchement, ça passe tout seul, hein. Ça fait même du bien.
2: Tout à fait, c'est exactement ça, quoi.
0: ça fait même du bien. Vous allez faire des arrêts quand même entre la Belgique et la Normandie en voiture parce que ça doit prendre un certain temps, hein.
2: Ah oui, non, mais on va en profiter là pour reprendre un petit hôtel là tous les 2-3 jours et puis faire quelque chose d'un peu itinérant et profiter pour s'arrêter dans des endroits sympas pour visiter.
0: Ah, c'est sympa ça. Et vous n'avez pas prévu du tout les hôtels dans lesquels vous allez vous arrêter? Ça va être un peu comme ça à l'aventure, au hasard, quoi.
2: Ouais, enfin, on a repéré quelques endroits sympas. Mais on verra, quoi. On verra bien comment
0: ouais.
2: Ça se passe.
0: Ah, c'est sympa, ça, l'imprévu pendant les vacances, quoi. On part vraiment, voilà. Et puis on se laisse guider selon les envies. On s'arrête, tiens là, ça a l'air sympa. On va s'arrêter là.
2: Exactement.
0: On découvre plein de choses. Ouais. Alors, nous allons jouer tout de suite au grand quiz. Donc, j'ai prévu 3 questions pour vous. Il me faut combien de bonnes réponses, Étienne?
2: Ouais, il en faudrait 2, quoi.
0: Il en faudrait 2, voilà. Et comme ça, vous pourrez vous qualifier pour le grand tirage du vendredi 21 août et peut-être gagner la carte cadeau de 600 euros. Allez, c'est parti.
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0: Alors Étienne, comment s'appellent les habitants de la commune d'Audun-le-Tiche?
2: Les habitants de la commune d'Audun-le-Tiche?
0: Ouais, c'est en Moselle.
2: Ouais, les Audinois?
0: Les Audinois?
2: Mais complètement par hasard, quoi, je ne sais pas du tout.
0: Audinois? Vous restez là-dessus?
2: Audinais?
0: Et il me faut une réponse là. sinon, on peut prendre le joker. Hein.
2: Audinien,
0: on prend pas le joker.
2: Audinien,
0: hein.
2: Allez, Audinien, on va le dire.
0: Les Audinais?
2: Oui.
0: Ah non! Non, ce sont les Audunois, parce que c'est Audin le Tiche avec un U.
2: D'accord, ok, oui.
0: N'oubliez pas que vous avez droit à un joker, hein. Franchement, si vous savez pas, vous me dites joker et puis je vous donne 3 propositions. Mais bon, okay, vous l'avez gardé sous la main, hein. Ça peut être une stratégie aussi. Alors, question musique.
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0: Alors, comment s'appelle le chanteur? On cherche un chanteur qui chante Manu Reva et La fièvre dans le sang.
2: Alain Chamfort.
0: Alain Chamfort, on est sûr?
2: Alain Chamfort, oui.
0: La fièvre dans le sang, c'est la bonne réponse. Bravo, bien joué, Étienne. Alors, on a déjà une bonne réponse, il en faut une deuxième. On n'a plus droit à l'erreur.
2: Allez, encore une.
0: C'est parti.
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0: Vous y connaissez un petit peu en film Disney ou pas, Étienne?
2: Ouais, pas trop, les filles sont grandes aujourd'hui, donc...
0: Ah là là. Bon, on va voir.
2: Ça fait bien longtemps.
0: Ah, vous allez peut-être avoir une inspiration géniale. On cherche un film d'animation des studios Disney. Ce film est sorti en 2016 et on y voit une adolescente polynésienne qui entreprend une grande aventure sur l'océan.
2: En 2016
0: On a encore le Joker, hein.
2: Je vais prendre le Joker.
0: Alors, donc un film sorti en 2016 d'animation des studios Disney avec une adolescente polynésienne qui entreprend une grande aventure sur l'océan. Est-ce que c'est Réponse, Rebelle ou Vaiana?
2: Ah, bah Vaiana.
0: C'est la bonne réponse! Mais oui! Ah, il m'a fait un peu peur, Étienne! Ah là là, est-ce que vous connaissez un film Disney que vous m'avez dit non, je me suis dit ah là là, est-ce qu'il va réussir à se qualifier? Mais vous l'avez fait, ouais. Franchement,
2: ouais, grâce au Joker, j'avoue.
0: Ouais, grâce au Joker, mais même avec le Joker, c'était pas forcément évident, hein. Ça pouvait aussi être Réponse ou Rebelle, hein. Bon, en tout cas.
2: Oui.
0: En tout cas, c'est fait. Félicitations. Vous êtes sélectionné pour le grand tirage du vendredi 21 août. C'est peut-être vous.
2: Eh bien, un grand merci à vous. Et puis maintenant, je croise des doigts pour vendredi.
0: Eh bien, oui. Alors, c'est vendredi 21 août. Hein. C'est pas tout de suite, mais.
2: Oui.
0: Voilà. C'est, en tout cas, vous avez votre place bien au chaud dans le grand tirage. Félicitations, cher Étienne. Et puis, vous revenez jouer quand vous voulez.
2: Merci beaucoup. Excellente journée à vous tous.
0: Salut. Ciao, ciao.
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0: Allez, on a encore de la place pour deux participantes, donc tentez le coup, 03 87 52 13 13. Ah tiens, alors ça, cette chanson, figurez-vous qu'au départ, c'était écrit pour être une phase B. Elle n'était pas censée sortir en single et avoir toutes ses diffusions radio. Et puis finalement, la chanson a eu beaucoup, beaucoup, beaucoup plus de succès que prévu. Bah, les bonnes surprises, ça arrive, hein, parfois. Hein. Voici Michel Delpech pour un flirt sur ici.

0: Michel Delpech, Pour un flirt. Oui, le titre de la chanson, c'est Pour un flirt. On l'appelle souvent Pour un flirt avec toi, mais non, c'est juste Pour un flirt.
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0: Et cet accident n'est toujours pas terminé sur l'A30. Il a toujours des conséquences. C'est un camion citerne, je vous le rappelle, qui s'est couché dans le sens Longwy-Metz, le sens descendant au niveau d'Ayange. C'était dans la matinée. Alors une déviation est mise en place par la RD14 en direction de Thionville pour permettre de rejoindre l'A31. Soyez prudents sur la route et n'hésitez pas à nous donner des infos route au 03 87 52 13 13, bien sûr.
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0: Elle est belle, elle est magnifique et elle va peut-être vous permettre de passer des vacances sublimes. C'est la carte cadeau de 600 euros que j'ai entre les mains et qui vous sera peut-être destinée. Pour ça, il faut venir jouer au grand quiz 03 87 52 13 13. Je vous pose trois questions, vous me donnez deux bonnes réponses, vous êtes sélectionné pour le grand tirage. Voici Zazie Larsen, tout de suite, vous êtes sur Ici Lorraine.

0: La Moselle. Je travaille sur Metz, mais également sur toute la Moselle.
1: Ah, d'accord. Et on peut dire ce que vous faites ou c'est top secret, comme vous voulez.
0: Chargée de prévention, risque routier.
1: Ah, d'accord. Donc vous vous déplacez un petit peu partout en Moselle justement pour alerter sur les dangers de la route. Et c'est comme ça, c'est-à-dire qu'au départ, vous exerciez, si je comprends bien, surtout peut-être du côté de Nancy, en tout cas en Meurthe-et-Moselle. Et puis c'est récent que vous soyez venu travailler en Moselle.
0: Exactement. Je découvre Metz et ses environs et c'est très joli.
1: Et ben voilà, on découvre finalement à quel point la Lorraine est riche et à quel point chaque département a sa spécificité et puis ses qualités, bien sûr. Bon, et donc voilà, et ça vous a donné l'occasion de découvrir Ici Lorraine, notre radio qui est mise sur toute la Moselle. Alors, Agnès, donc nous allons jouer ensemble, je vais vous poser trois questions. Il me faut combien de bonnes réponses ?
0: Deux.
1: Et si vous ne savez pas, qu'est-ce que vous faites ?
0: Joker.
1: Vous avez droit à combien de jokers ?
0: Un seul.
1: Ouais, donc il faut l'utiliser à bon escient. On y va, c'est parti ?
0: On y va, c'est parti.
1: Allez.
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1: Alors, chère Agnès, Julien Absalon est un sportif vosgien. Est-ce que vous sauriez me dire quelle est sa discipline sportive ? Julien Absalon.
0: J'ai droit à plusieurs réponses.
1: Joker. Allez, on dégaine le joker tout de suite. Julien Absalon, est-ce qu'il fait du canoë-kayak ? Est-ce qu'il fait du VTT ? Ou est-ce qu'il fait de l'athlétisme ? Ah là là.
0: Oh, je ne sais pas du tout. On va dire de l'athlétisme.
1: Athlétisme. Donc, je rappelle, il y avait trois réponses possibles. Canoë kayak, VTT, athlétisme. On reste sur l'athlétisme ?
0: Non.
1: C'est comme vous voulez. Attention, je peux peut-être vous faire des pièges aussi.
0: Non. Allez, je vais dire du canoë kayak.
1: Le canoë kayak. Eh ben, c'était le troisième. C'était le VTT.
0: Ok.
1: Désolé. Allez, deuxième question, musique.
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1: De quel célèbre groupe anglais, Agnès, Freddie Mercury est le chanteur ?
0: Queen.
1: Bon, là, par contre, on est sûr.
0: Oui.
1: On regarde. We are the champions of the world. Alors, on n'est pas encore championne, Agnès, mais en tout cas, on a déjà donné une bonne réponse. Donc, franchement, c'est pas mal. Il m'en faut une deuxième. Il va me falloir une deuxième bonne réponse. Parce que là, sinon, on ne pourra pas se qualifier. On y va ?
0: Oui.
1: Allez.
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1: Est-ce que vous vous y connaissez en capitale, Agnès ?
0: Ça dépend.
1: Alors, on cherche la capitale de l'île de Madagascar. Comment est-ce qu'elle s'appelle, la capitale ?
0: L'île de Madagascar.
1: Ouais. Comment s'appelle la capitale ? Et on n'a plus de joker, là.
0: Pas du tout.
1: Ah, il y a des gens autour de vous. Ils peuvent peut-être vous aider. Ils ont peut-être des idées. N'hésitez pas à leur demander.
0: Je vais leur demander.
1: Ouais. On demande l'avis du public.
0: C'est la capitale de Madagascar.
1: On a encore 33 secondes. Là, maintenant, on n'en a plus que 30.
0: Comment Antananarivo, quelque chose comme ça.
1: Ah, il me faut une réponse claire.
0: Alors, c'est quoi ? Antananarivo.
1: Antananarivo. Allez, c'est la bonne réponse, ça marche. Ah, c'était sur le fil.
0: C'est drôle de nom, oui.
1: C'était sacrément sur le fil. Bon, Agnès, bien joué. Vous avez réussi in extremis à vous qualifier. Heureusement qu'il y avait des gens autour de vous. Qui c'est qui a donné la bonne réponse ? On peut dire son nom ?
0: Alors, je suis à l'hôpital de Jury. Et je vais travailler d'ici 2 minutes, le temps que les agents arrivent.
1: Ok, donc c'est le personnel de l'hôpital qui vous a donné un petit coup de main,
0: Exactement, de la cantine, ouais.
1: Magnifique. Bon, vous pouvez leur faire une grosse bise et on leur fait une grosse bise aussi. Oui. En tout cas, c'est gagné, Agnès. Donc, peut-être que la carte cadeau de 600 euros sera pour vous. Ça, on le saura le vendredi 21 août. À bientôt, Agnès. Salut.
0: Merci. À bientôt. Au revoir.
1: Ciao.
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2: Je vous souhaite le meilleur à vous tous et vous toutes les participants au Grand Quiz. On a encore de la place pour une personne. 03 87 52 13 13. N'hésitez surtout pas à nous appeler là maintenant tout de suite. Vous lâchez tout ce que vous faites, hein, franchement. Ça attendra. 03 87 52 13 13. Lewis Capaldi aussi, il vous souhaite le meilleur. Wish you the best. C'est tout de suite sur Ici Lorraine.

0: Wish you the best, Lewis Capaldi sur Ici Lorraine.
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0: Et notre dernière participante du jour, ce sera donc Odette de Boncourt. Bonjour Odette.
2: Bonjour.
0: Quoi de prévu aujourd'hui et les prochains jours? Dites-moi tout.
2: Ah, cet après-midi, la Villa Pompéi.
0: Ah, sympa.
2: Voilà.
0: On va se détendre, on va se relaxer dans l'eau thermale.
2: Voilà.
0: Voilà.
2: Et demain, c'est piscine sur Metz.
0: Ah, génial. En fait, vous allez à quelle piscine?
2: Je ne sais pas, j'ai cherché une piscine le matin, mais à part les Lotaires, il n'y en a pas d'ouvert.
0: Elle est très bien, Lotaire, franchement, avec ce grand bassin olympique qui nous permet de faire des belles longueurs. Ouais, franchement, allez faire un tour à Lotaire, hein. Franchement, vous allez passer un bon moment.
2: J'allais m'entraîner là-haut il y a très longtemps, quand je faisais des compétitions.
0: Ah, c'est vrai, je sentais, ouais, c'est ça. Et vous êtes arrivé jusqu'où en compétition?
2: J'ai été une fois championne de France.
0: C'est vrai?
2: Oui.
0: Mais je suis en train de parler à une championne de France de natation, là, carrément.
2: C'était quand ça? Avant l'an 2000.
0: Avant l'an 2000, donc 1999,
2: voilà, 98. Ça fait déjà 8 ans.
0: Mais quand on est championne une fois, on l'est à vie, hein. Donc vous l'êtes toujours, Odette.
2: Ah, mon mari en parle souvent, malgré que lui, il ne sait pas nager.
0: vous vous complétez bien, voilà.
2: Il dit toujours que lui nage dans le bonheur, voilà.
0: En vous épousant, forcément, il nage dans le bonheur. Allez, on va voir si vous êtes championne du grand quiz aussi.
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0: Trois questions, il me faut au moins deux bonnes réponses. Comment, Odette, comment s'appellent les habitants de la ville de Bulle-Lorraine? Vous avez droit à un joker, hein, si vous ne savez pas.
2: La Bulle de Lorraine.
0: Bulle-Lorraine.
2: Les Bullois,
0: tout simplement?
2: Oui.
0: C'est une bonne réponse. Bravo, bonne réponse. On a déjà un point, il en faut un deuxième. Question musique, c'est parti.
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0: Qui chante Tristana et sans contrefaçon?
2: Qui chante Tristana et sans contrefaçon? Mineur Farmer. Je prononce mal.
0: Alors, prononcez-le moi bien, sinon je ne peux pas l'accorder.
2: Mylène Farmer.
0: Sans contrefaçon, je suis un garçon. Mineur Farmer, tiens, c'est pas mal ça. C'est la version Lorraine en fait, Mineur Farmer quoi.
2: Bon, c'est pas ça.
0: Bravo, c'est la bonne réponse. Si, c'est Mylène Farmer en tout cas.
2: Ah, super.
0: Bien joué, Odette. Bon, deux points. Vous êtes sélectionné pour le grand tirage qui aura lieu vendredi 21 août. C'est peut-être vous qui gagnerez la carte cadeau de 600 euros.
2: C'est bien, ça me ferait plaisir.
0: Très bonne journée.
2: En bord de mer.
0: Oui, bien sûr, c'est ce que je vous souhaite. Très bonne journée à vous, Odette. Championne de natation de France. Alors ça, franchement, j'étais honoré de parler avec vous. À bientôt et puis on rejoue demain. Tous et toutes au grand quiz.

0: Philippe Laville et Jocelyne Berroir du groupe Cassave, c'était Collé Serré.
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2: Depuis 135 ans, l'Institut Pasteur œuvre pour un monde en meilleure santé. 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
0: Voici les frérots de la Vega, tout de suite, Sweet Darling. On a longtemps cru qu'ils étaient frères, mais ils sont pas frères du tout, évidemment. C'est juste leur nom de famille, Jérémy Frérot et Flo de la Vega. Vous êtes sur Ici Lorraine, bonne matinée.

0: Frérot de la Vega, Sweet Darling, la suite du programme sur Ici Lorraine, juste après le journal de midi. Vous retrouverez le best-of de Au Taquet. Restez bien connectés sur Ici Lorraine.
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0: Il est midi, nous sommes mardi 28 juillet. Et vous êtes donc sur Ici Lorraine. Voici tout de suite un point sur l'info qui vous est présenté par Emma Voglimaxi.
2: Mille personnes supplémentaires évacuées en Gironde. La préfecture a ordonné l'évacuation de campings, appart-hôtels et autres logements touristiques. Le feu est toujours stabilisé, mais la météo inquiète. Au sixième jour de lutte contre cet incendie, les pompiers sont épuisés et il manque de matériel trop vieux ou inadapté, selon la CFDT. Kevin Daube est représentant du syndicat en Moselle et pompier depuis 30 ans.
3: Les vidéos parlent d'elles-mêmes. Hein. Aujourd'hui, vous regardez les grandes chaînes d'information, vous voyez des pompiers qui luttent contre les incendies, regardez un petit peu les cagoules qu'ils portent. À partir du moment où vous voyez une cagoule blanche, vous savez déjà que c'est une cagoule qui ne répond pas aux critères minimaux de filtration des particules. À côté de ça, sur les mêmes vidéos, vous verrez parfois vos collègues journalistes qui, eux, portent un masque FFP3 qui est suffisant en termes de protection contre les particules. Et aujourd'hui, il y a un gros sujet sur les moyens de protection. Tous les départements ne sont pas égaux en termes de protection. Et aujourd'hui, on peut dire qu'on a une sécurité civile qui est clairement en retard par rapport aux enjeux. En fait, on se rend compte, c'est le cas de le dire, qu'on est en train de jouer avec le feu.
2: Kevin Daube, secrétaire départemental de la CFDT des pompiers. Pour éviter les feux de forêt chez nous, dans les Vosges, la préfecture a lancé un site internet. Prévifeu vous géolocalise et vous informe des bonnes pratiques à avoir dans le lieu où vous vous trouvez. Par exemple, si vous pouvez faire un barbecue ou un feu agricole. Presque toute la Lorraine placée en vigilance jaune canicule à partir de ce midi. Seule exception, la Meuse. Les températures attendues cet après-midi dans la région oscillent entre 29 et 32 degrés. Scène d'horreur à Orange, les restes de 5 nouveau-nés ont été retrouvés au domicile d'un couple. C'est le mari qui a fait cette découverte en allant fouiller au domicile familial pendant que sa femme accouchait. Il a retrouvé les ossements dans des boîtes. Il a ensuite alerté les autorités. Une enquête est en cours. Un camion-citerne renversé sur l'A30 ce matin. L'accident a eu lieu juste avant le tunnel d'Ayange dans le sens descendant. Le chauffeur de 72 ans a été légèrement blessé. Il a été transféré à l'hôpital de Bel Air à Thionville. La circulation est toujours coupée. Une déviation a été mise en place. Les automobilistes doivent sortir à Tressange un peu avant Avenge et passer par Thionville. Dernier jour des soldes aujourd'hui, c'est la fin de plus d'un mois de remise. Le gouvernement avait décidé de prolonger la période d'une semaine à cause de la canicule, car pendant les fortes chaleurs, difficile de se motiver à faire les magasins. Alors est-ce que cette chaleur a fait chuter la fréquentation de ces boutiques? L'OATAR est allé voir les commerçants du centre de Nancy.
4: À peine entrée dans la boutique Latitude Femme, Nadine fonce pour acheter une troisième paire de ses chaussures préférées.
5: Je profite des dernières soldes et quand il fera très chaud, je resterai dans ma petite cour.
4: Pendant la canicule, cette Nancéenne de 74 ans n'est pas sortie de chez elle. La semaine supplémentaire de remise lui permet de faire les magasins. Vous allez faire d'autres boutiques, j'imagine ?
5: Je vais aller chez Antonelle parce que j'ai vu un petit haut turquoise.
4: Pauline, vendeuse, constate que les fortes chaleurs ont fait fuir les clients.
6: Ça réduit le nombre de personnes qui venaient en boutique. Là, ça a repris. Il fait moins chaud du coup dehors. C'est peut-être ça qui a changé les choses. En plus, on mettait la clim, donc ça aurait permis aux clients de venir se rafraîchir ici.
4: Pareil pour Clotilde, gérante de MyShop. Pourtant, les produits d'été comme les maillots de bain ne manquent pas dans son commerce.
7: Les gens venaient principalement le matin et l'après-midi, plutôt très calme en début d'après-midi et un petit peu de monde en fin d'après-midi. Disons que c'était bienvenu d'avoir une semaine supplémentaire. Oui, ça a compensé.
4: À la friperie, il était une seconde fois.
8: On fera 3,50, s'il vous plaît.
4: Si Brian, vendeur, n'a pas remarqué une baisse de la fréquentation.
9: Même en tant que canicule, on avait autant de monde, peut-être un peu moins effectivement parce qu'il faisait tellement chaud, mais sinon c'est toujours la même chose. Nous les gens qui viennent à la boutique, c'est vraiment les clients fidèles qui viennent à peu près tous les jours.
4: Les plus déçus ont espoir de rattraper leur retard pendant la braderie de Nancy.
2: Un reportage de Lou Attard. Ça y est, c'est officiel. Zinedine Zidane est le nouveau sélectionneur de l'équipe de France. L'occasion pour cette légende de 98 de faire rêver les Français encore une fois. Il succède à Didier Deschamps, 20 ans après la fin de sa carrière de joueur de foot. L'équipe de France, c'est la seule chose que je voulais faire, a-t-il déclaré tout à l'heure en conférence de presse. Il est 12h04 sur Ici Lorraine.
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2: Là, il fait un peu chaud hein, cet après-midi, je crois.
0: Eh ben oui, oui, vous le disiez, hein, vigilance jaune. Des températures comprises entre 30 et 31 degrés cet après-midi. 30 à Beach, Metz et Thionville. 31 à Sarrebourg, Sarreguemines, Forbach et Saint-Avold. Avec du soleil, bien sûr. C'est toujours d'actualité, hein, cette coupure sur la 30 suite à un accident qui s'est déroulé. Donc à Yange, une déviation est mise en place via Thionville. Il est midi 5, vous retrouvez tout de suite le best-of d'Otaquet.
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2: Bonjour à toutes et à tous. J'espère que vous allez bien en ce mardi. Nous pensons évidemment fort à vous qui êtes au cœur des incendies en Gironde, dans les Landes, le Var et ailleurs, et qui avez peut-être dû évacuer et peut-être même perdu votre maison. Bon courage également à tous les pompiers qui luttent pour stopper cette vague d'incendies. Alors, dans quelques instants, nous retrouvons Valérie Damido et Eric Bastien pour vivre ou revivre les meilleurs moments d'Otaquet et vous donner le sourire sur votre radio ici.
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2: Et pour la musique, commençons avec Julien Clerc et un titre dont les paroles ont été écrites par Luc Plamondon, Quand je joue sur votre radio ici.

0: Et à partir de fin septembre, première date à Cannes, Montluçon et Gap, Julien Clerc, quand je joue sur votre radio ici. C'est Christophe d'ici Touraine et Virginie d'ici Azur qui jouent maintenant avec Valérie Damidot et Eric Bastien. Le premier est très investi dans la vie associative et la seconde range ses lunettes dans un endroit particulier mais qui en fait est une bonne idée, c'est pas une si mauvaise idée que ça, si on n'oublie pas où c'est évidemment.
1: C'est Christophe qui est avec nous, qui a l'âge de raison, l'âge de la beauté, l'âge de la bienveillance, 60 ans. Mmh. Il aime surtout le chant parce que tu viens de monter une association de chant. Toi, tu chantes, mais tu es surtout le président.
2: Le président.
1: Eh oui, il paraît qu'on t'appelle Monsieur le Président, mon chichiou.
2: Voilà, donc c'est trop marrant parce qu'on a fait un petit truc au départ l'année dernière, on était 9 pour faire une cour de chant. Après, il y a une association qui s'est cassé la figure, puis nous on a remonté la même association et ils m'ont mis président et maintenant ça marche super bien, on doit être une soixantaine maintenant.
1: Eh ben voilà. Alors, elle a un nom cette association de chant?
2: Oui, c'est les Voix de Causélia. Et elle est située à Maitré en Indre-et-Loire. Et les gens peuvent aller sur les sites, tous les sites, on est référencés et ils peuvent me contacter. Donc il n'y a aucun problème, ils peuvent venir. La première séance est gratuite pour voir. Et on passe surtout des bons moments, c'est surtout ça.
1: Bah évidemment. Alors, en plus, tu es membre depuis 25 ans d'une organisation pour l'Eurovision. Voilà.
2: Je suis membre d'Eurofan au GAE. C'est, voilà, j'adore l'Eurovision.
1: Et voilà.
2: Et un jour, j'y suis allé comme ça pour voir. Et je me suis pris de passion. Puis, ben, de temps en temps, je suis allé au Portugal, à Vienne, à Athènes, tout ça, pour suivre l'Eurovision.
1: Eh ben, bravo.
3: Vous tentez pas de nous impressionner, là, avec votre Marseillaise, l'Europe. On sent la chape de plomb avec Virginie sur nous, là.
1: C'est votre candidate qui est en tête. Vous feriez bien de la fermer.
3: Ah, bon, c'est vrai.
1: Ah là là, mon Dieu. Allez, mon cri-cri, tu vas marquer 5 points tout de suite. Je vais te poser la question cash. Écoute bien la question, réfléchis bien, tu as 10 secondes à mon top chrono. Combien sont les petits personnages qu'on appelle les Teletubbies? Combien sont-ils? Combien sont ces petits personnages qu'on appelle les Teletubbies? Combien sont-ils? Top chrono, 10 secondes.
2: Donc c'était toute ma jeunesse, je crois, alors je suis en train de tout.
1: Vite.
2: 4.
1: Bon. Et oui, ils sont quatre.
2: J'hésite entre 4 et 5.
1: Hey, Tinky, Wiki, Dipsy, Lala et Po. Bravo.
2: Ah voilà.
1: Ça te fait 9 points. Bravo mon cri-cri.
3: Virginie, on est effectivement en tête, Valérie l'a rappelé, on espère que ça va durer.
1: Plus maintenant.
3: Oui,
1: maintenant,
3: oui,
1: vous êtes à 7, on est à 9.
3: Ouais, c'est ça. Virginie qui habite à Nice, Virginie qui a des poules chez ses parents, qui jardine un petit peu, qui cuisine très bien, notamment la truccia, voilà, qui collectionne des miniatures de parfums. Tiens, j'en avais pas parlé. T'en as combien des petites bouteilles?
4: Oh, bien 200-300.
3: Ah ouais, non, c'est quand même une belle collection déjà.
4: Oui. Voilà.
3: Et alors, t'as obtenu l'étoile de Thierry Mugler. Ok, bah écoute, ça complète la collection.
1: C'est une miniature assez rare, effectivement.
3: Oui, voilà, c'est assez rare, ça vaut sans doute un petit peu
4: d'argent.
3: Alors toi, dans les années 80, t'allais en colonie de vacances. Et tu perdais tes lunettes dans l'eau. Sauf que... Ah oui, non, mais elle va vous expliquer, qu'est-ce qui t'est arrivé?
4: En fait, donc j'étais en colonie, mais c'était en colonie, les vraies colonies. Il n'y avait pas de bâtiment en dur. On se lavait dans la rivière, j'avais des lunettes.
3: Ouais.
4: Et je m'étais dit, je vais les mettre à l'abri, ces lunettes, pour ne pas les perdre. Et je les ai tellement bien mises à l'abri que finalement, j'ai jamais réussi à les trouver. Donc, la colonie s'est mobilisée pendant 2 heures pour les chercher. Donc, je me suis dit, bon, je vais laisser tomber parce que de toute façon, elles ont dû partir dans la rivière. Et je vais pour mettre mes chaussures et mes lunettes étaient dans mes chaussures.
3: Voilà. Et quelques années plus tard, t'as mis des lentilles pour te baigner exactement au même endroit. Tout le monde a cherché.
4: Non, non. C'était pour la farce. C'est-à-dire que comme j'allais en colonie toujours avec les mêmes groupes,
3: d'accord.
4: Là, cette fois-ci, j'étais passée aux lentilles.
3: Ah, tu leur as fait la blague, d'accord.
4: Pour faire le running gag, quelques années après, je leur ai fait semblant de chercher mes lentilles, ce qu'ils ont fait. Mais au bout de 5 minutes, je ne les ai pas laissés chercher aussi longtemps. Et au bout de 5 minutes, je leur ai dit non.
3: J'ai bien compris. Ouais. D'où l'humour, l'humour qu'elle cherche parce qu'elle en a beaucoup, notre Virginie. Allez, voici la question. On reste sur des chiffres. Question cash pour 5 points. Combien étaient les To Be Free? Combien étaient ce groupe, les To Be Free? Top chrono de 10 secondes.
4: 3.
3: Les To Be Free, c'est l'un des premiers boys band français. On est en 1996. Il y avait Philippe, on pense à lui. Il y avait Adèle, il y avait Franck. Ils étaient trois.
1: Partir un jour, maintenant.
3: Ça me tourne.
1: Notre amour, se retourner.
3: Ne pas regretter.
1: Ouais, j'embrasse Adèle et Franck, que j'aime beaucoup.
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0: été ici, tout s'en va. Gaëtan Roussel, qui est dans plusieurs festivals cet été, comme par exemple ce vendredi au Pont du Roc à Malestroit dans le Morbihan. Faisons la connaissance de Charlet d'Issigar-Lozère à présent. Charlet qui raconte à Valérie Damidot et Eric Bastien sa rencontre avec son mari. Et visiblement, c'est pas vraiment avec son don pour la danse qui l'a séduite.
1: Alors, Charlet, il paraît que tu as rencontré ton chéri à la feria.
2: Eh ben oui,
1: forcément, bien sûr.
2: En vraie gardoise.
1: Eh ben oui.
2: C'est ça.
1: Alors, il paraît que tu y allais avec ta copine pour retrouver des profs. Et dont un prof, tu t'étais avec une amie et t'étais aussi avec un mec que t'allais larguer, en fait.
2: Non, c'est pas moi.
1: Ah, c'est ta copine. D'accord, ok.
2: C'est ma copine, voilà.
1: Et alors
2: Elle m'a dit qu'il y a deux profs du collège qui venaient à la feria. J'ai dit, ok. J'ai demandé s'ils étaient ensemble. Elle m'a dit, non, ils sont tous les deux en train de se séparer et ils vont finir ensemble. Donc, quand je l'ai vu arriver, je ne me suis pas dit que ça pouvait être potentiellement mon futur mari.
1: Ah bah oui, forcément. Et alors, il paraît que tu as trouvé qu'il dansait comme un dieu.
3: Ça existe.
2: Il danse comme un dieu, si Dieu n'a pas le rythme.
3: Meilleur van. Ah là, j'aurais pas pu faire mieux. Elle est magnifique, celle-là. Pauvre homme.
1: Bah oui, pauvre. Et donc, il danse pas en rythme.
2: Il a du mal à être sur la musique, donc j'ai passé la feria, le regarder danser en me disant, mais comment il fait? C'est un don.
3: En train de dire qu'on n'a pas le rythme, quoi, les hommes, quoi.
1: Bah non, le sien, en tout cas.
3: Enfin,
1: non,
3: tous les hommes.
2: Tout,
3: moi, je l'ai pas.
2: Mais Laurent, il a du mal à danser en rythme.
1: Il fait la discudance. Mais quand même, il est rigolo, parce qu'il paraît qu'il t'a bien fait rigoler.
2: Oui, on s'est revu 6 mois après à un loto, n'est-ce pas? Et là, il m'a fait rigoler.
1: Ah.
3: Il n'a plus que ça, il n'a pas la dent.
1: Ah, voilà. Et ça fait combien de temps que vous êtes ensemble?
2: Ça va faire 13 ans en février.
1: Et vous êtes mariés depuis?
2: Depuis juillet 2021. Donc, un peu plus de 4 ans.
1: Eh ben, dis donc, les
3: belle histoire, ça.
1: Ben oui.
3: Comme on les aime.
1: Comme on les aime, exactement. Ben, moi, j'aime bien l'idée. Alors, par contre, il paraît que tu as un défaut, il paraît que tu dis ce que tu penses, mais c'est pas un défaut, ça?
2: Moi, je suis un peu grande gueule j'ai du mal à faire semblant. Donc, les gens, quand ils les aiment pas, par exemple, ils me comprennent.
1: Mais est-ce que c'est un défaut, chérie? Moi, je ne trouve pas.
2: Dans la société actuelle, un peu hypocrite, un peu.
1: Oui, c'est vrai qu'on m'a souvent dit que j'étais grande gueule parce que je dis toujours ce que je pense. Mais moi, je trouve que c'est un super. C'est pas un défaut, c'est une super qualité d'être honnête.
2: Ouais, je suis d'accord avec. Ouais.
1: Ah bah tu vois, t'es d'accord avec moi, bien sûr.
3: Mais bien sûr. Moi je suis. C'est vrai, tu dis ce que tu penses.
1: Toujours.
3: Mais ça plaît pas toujours aux gens. Mais au moins comme ça, tu sais tout de suite ce que t'as à faire du coup.
1: Oui, mais souvent en plus quand les femmes sont un peu grande gueule, on dit qu'elles sont ingérables, que c'est gna gna gna.
3: Ah oui, vous êtes ingérable, Valérie.
1: Voilà, c'est ça. Exactement. Et il dit quoi ton chéri?
2: Il apprend à composer.
3: C'est beau, ouais, c'est une belle réponse.
1: Non, mais il apprend à composer, c'est-à-dire que oui, quand tu l'as vu danser, tu lui as tout de suite dit, tu danses comme une patate, évidemment.
2: Oui, je lui ai dit rapidement. Voilà. Je lui ai aussi dit que j'adorais ses fesses. Parce qu'il a...
3: Ah, mais ça se lâche aujourd'hui. Mais vas-y, quoi.
2: Heureusement
3: qu'il a des choses. Le félin, sa maman, quoi.
1: Aïe. Bah oui, s'il a des belles fesses, c'est bien.
3: Qu'est-ce que vous regardez, Valérie, chez un homme, en premier? Allez, tout le monde, on est honnête, là.
1: Qu'est-ce que je regarde chez un homme?
3: Sérieux, oui, c'est une
1: ses
3: question.
1: Mains et ses yeux.
3: Ok, Alexia.
1: Et après, non, c'est godasse, parce que si un mec a des godasses,
3: vrai, chaussures, oui.
1: Dégueulasses, ouais. Genre, soit moche, ça soit gna gna, oh là là, allez.
3: Et Alexia, toi, t'es une fille, tu regardes quoi?
4: Moi, c'est les cheveux. Parce que j'aime bien les garçons cheveux longs.
1: Et toi, tu regardes quoi chez un homme en premier, Shirley? Ses fesses, apparemment.
2: Fesses.
1: Eh oui, voilà.
3: Donc elle est honnête, elle a dit la vérité. Voilà,
1: pas raison. Ouais. Mais c'est vrai qu'un beau cul de mec, c'est sympa aussi. Et... Bon, alors.
3: C'est sympa ce Noël, je reviendrai.
1: Oh,
3: j'aime beaucoup.
1: Bon, allez, on va marquer 5 points de plus, ma chérie, tu vas gagner.
3: On va voir.
1: Je vais tout de suite te poser la question. Écoute bien, c'est très facile, franchement. Comment dit-on joyeux Noël en espagnol? Comment dit-on joyeux Noël en espagnol? Top chrono, 10 secondes.
2: Félix Navidad.
1: Et nous allons tout de suite, immédiatement, vérifier grâce à cette magnifique chanson.
3: J'adore cette chanson.

0: Justin Illusion dans la playlist de votre radio ici, Imagination. Allez, prenez de quoi noter, votre agenda de l'été arrive avec des idées de sorties et d'activités à côté de chez vous. Juste avant France Gall et Elton John, donnez pour donner pour la musique sur votre radio ici.
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4: 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Une visite entre nature et histoire à travers le parc et ses 80 essences d'arbres. 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
0: 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Nous les retrouvons avec les candidats juste après France Gall et Elton John. 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

0: Portugal et Elton John dans un duo de 1980, donné pour donner sur votre radio ici. Valérie Damido et Eric Bastien sont à présent avec Jean-Claude d'ici Loire-Océan et Claire d'ici Normandie, qui ont tous les deux des petites manies. Alors le premier, pour lui porter chance, et la seconde, c'est avec sa porte d'entrée que ça se passe. Et vous, quelles sont vos petites manies ?
1: Alors, Jean-Claude, dis donc, tu as une petite manie, il paraît qu'avant de faire quelque chose d'exceptionnel, tu croises tes doigts pour invoquer la chance.
2: Oui, c'est ça.
1: Eh ben, c'est ça. Alors, tu croises bien tes doigts, tu fermes les yeux, tu dis je vais y arriver, comment tu fais ?
2: Ouais, c'est ça, je place le majeur au-dessus de l'annulaire.
3: On là, va pas savoir.
2: Là, vous voyez, là, juste au-dessus. Et puis voilà, je me dis, allez, et on tente sa chance. Voilà. Actuellement, je l'ai fait deux fois déjà, depuis que je suis avec vous.
1: Et ça marche ou pas ?
2: Oh, ça marche ? Oui, plus ou moins.
1: Bah écoute, t'as 4 points quand même, hein, oui. Donc c'est pas mal. Ouais. T'as fait un sans faute. C'est tout.
2: Bon, ouais, alors. C'est vrai. Ouais, ça marche pour le moment.
1: Alors, écoute bien. Nous allons tout de suite marquer 3 points de plus. Ça, c'est sûr. Je le sens. Parce que tu es très fort et tu vas croiser tes petits doigts en invoquant la chance. Je te mets une petite ambiance de Noël.
3: Oh, c'est beau.
1: Alors, écoute bien. Nous allons parler évidemment encore du Père Noël. C'est la question à choix multiples. Je vais te poser la question, te proposer des réponses. Et tu me donneras ta réponse après le top chrono, tu auras 10 secondes. Écoute bien. Dans quel village de Laponie se trouve la résidence officielle du Père Noël ? Donc je vais te donner les noms des villages. Kiruna, Rovaniemi, Tromso, Damino Bastienko.
4: Bien sûr.
1: Dans quel village de Laponie se trouve la résidence du Père Noël ? Kiruna, Rovaniemi, Tromso, Bastienko. Top chrono, 10 secondes.
2: Je vais dire Piranieni parce que je ne sais pas du tout. Donc voilà, j'essaie la première.
1: Rovaniemi, Rovaniemi, c'est situé en Finlande et la ville abrite le Santa Claus Village. Mmh. Et c'est là où est reparti le Père Noël dès cette nuit après avoir fait tout le monde entier. Voilà,
2: génial.
1: Bravo Jean-Claude, 3 points de plus, tu as 7.
3: En même temps, le Damino Bastiano, c'est quand même Noël tous les jours et toute l'année chez nous. Ça aurait pu être la bonne réponse. Bon, Claire est avec nous ici Normandie en ce jour de Noël. Claire qui a aidé les Restos du Cœur longtemps dans sa vie. Bravo. Claire qui adore les Lego. Alors c'est marrant qu'on parle des Lego parce que je suis sûr qu'il y a plein d'enfants qui ont des Lego aujourd'hui au pied du sapin. T'as des grosses pièces. T'as quoi comme Lego? T'en as combien surtout?
5: On a déjà une bonne dizaine. C'est vrai qu'entre les tableaux Van Gogh, on a fait. Mon fils, il aime bien aussi tout ce qui est bateau pirate.
3: Ah oui, donc
5: c'est vrai qu'on a fait le Black Pearl.
3: C'est le Black Pearl, il y a 2862 pièces de Lego pour le Black Pearl.
5: C'est costaud.
3: Et tu l'as eu pour Noël là? Tu viens de l'avoir ?
5: Oui, exactement, c'est ça.
3: C'est génial.
1: Oh là là là.
3: Ça va occuper tout le monde pour les fêtes, 2862, là, c'est sûr que c'est énorme.
5: C'est ça.
3: Bon, une petite manie quand même, un petit défaut, un petit côté maniaque, normal. Alors, ça se joue sur la porte d'entrée. Uniquement sur la porte d'entrée. Qu'est-ce qui se passe ? Alors ?
5: Sur la porte d'entrée.
3: Il paraît que t'es maniaque sur la porte d'entrée. Tu joues. Excuse-moi.
5: Je vais pas le dire. J'ai besoin de clencher plusieurs fois la porte pour être sûr qu'elle soit bien fermée.
3: Oui. T'es maniaque de la porte d'entrée.
1: C'est un toc,
3: oui. Alors ça, c'est pas un toc, c'est un rêve, décrocher la cagnotte du loto.
1: Mais qui n'en rêve pas de gagner au loto, quoi.
3: Uniquement pour ne plus compter, c'est le rêve de tout le monde.
5: C'est ça.
3: On aimerait. Eh bien, écoute, nous allons voir si tu vas gagner la cagnotte. Attends, plus de 1800 euros de cadeaux quand même cette semaine, c'est pas rien. Voici ta question à choix multiple et elle vaut 3 points. Ambiance. Dans le milieu sous les mers, quel animal marin peut produire une lumière naturelle, parfois appelée illumination de Noël des abysses. Donc une lumière naturelle qu'on appellerait illumination de Noël des abysses. Cet animal, selon toi, c'est un calmar géant, un poisson lanterne, une méduse pélagique, une damidote pailletée et crevetée, comme les crevettes. Top chrono, 10 secondes. Calmar, poisson, méduse, damido crevetée et pailletée. Allez, vite.
5: Méduse. La méduse,
3: non, c'est le poisson lanterne, un petit poisson abyssal qui est doté d'organes bioluminescents et qui émet donc cette lumière bleutée. Voilà, qui est un spectacle naturel, qui est très beau d'ailleurs et qui rappelle les guirlandes de Noël. Désolé.
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0: Pour la voir en concert, ça sera le 10 novembre à Paris, Oria, soirée mondaine dans la playlist d'ici. Linda Dissinor est maintenant avec Valérie Damido et Eric Bastien. Linda qui se lève très tôt chaque matin pour une bonne raison. Quant à Pascal Dissi-Touraine, il ne part jamais sans son vélo. Il aurait pu faire le Tour de France. J'en profite pour vous dire que si le Tour de France homme s'est terminé le week-end dernier, celui des femmes commence ce samedi et nous le suivrons en direct chaque jour sur votre radio ici, radio officielle du Tour 2026.
1: Linda, ma chérie, tu n'as qu'un point. Que se passe-t-il?
2: Excusez-moi.
3: Ah mais moi je suis ravie d'être avec vous et de commencer l'année avec vous, franchement.
2: Ça fait longtemps que tu essayes d'être avec nous, tu t'es inscrit quand?
3: Non, c'est la première fois.
2: D'ailleurs, vous n'avez pas un numéro à nous donner?
1: Ah bah, alors écoutez, on nous demande, alors si vous avez envie, c'est le
2: 0810 055 056.
1: Et là, on vous prendra vos candidatures, sinon vous vous rapprochez de vos locales, mais 0810 055 056.
2: On peut appeler maintenant, là.
1: Et on peut appeler maintenant.
2: C'est génial.
1: Bah, bien sûr que c'est génial.
2: Formidable, cette radio.
1: Mais évidemment. Alors, voilà. Tu as un petit rituel. Tu te lèves tous les jours vers 5h du matin.
2: Mm-hmm. C'est tôt, ça.
1: C'est très tôt.
3: Ouais.
1: Enfin, en même temps...
2: Mais elle fait quoi,
1: hein? Eh ben, figurez-vous qu'elle se prépare un petit café. Et... apporté par George. Ouais, George arrive en slip, lui apporte son café.
2: Joe Malongo n'a rien à envier à George.
1: Non. Et ensuite, tu te recouches pour lire.
3: Bah, je me remets dans mon lit, bien chaud sous la couette, et puis je me prends une petite heure ou heure et demie de lecture. Ouais.
1: Avant que ton fils se lève.
3: Exactement, avant que la journée avec mon fils, le boulot et tout s'enchaîne.
2: Tu fais une sieste quand même dans la journée.
1: Non,
2: parce que...
1: elle va parce qu'elle adore, elle lit parce qu'elle adore la lecture. Elle fait même partie d'un book club.
3: Salut d'ailleurs si elle m'écoute, les copines du book. Ouais, tout le premier vendredi du mois.
1: On se réunit, voilà, bien.
3: On se réunit et on parle de nos lectures.
1: Et voilà.
3: L'une aux autres et tout, enfin, dans une ambiance super sympa.
1: Et voilà.
3: C'est
1: alors,
3: vachement bien.
1: Ma chérie, tu as un point. Si tu marques les 5 points, tu vas remonter ta moyenne. Écoute bien la question cash à 5 points. Quelle chanson de Claude François connaît un nouvel engouement grâce à la pub de Noël d'Intermarché? Quelle chanson de Claude François connaît un nouvel engouement grâce à la pub de Noël d'Intermarché? Top chrono, 10 secondes.
3: Le mal aimé.
1: Padam, pam, padam. Tu connais pas la pub de Noël d'Intermarché?
2: Pas du tout, bah non, non.
1: Mais avec le loup?
3: Oui.
2: Ah non.
1: Mais t'es. Alors, il
2: y a
1: 12 milliards de vues de ce truc. Avec le petit loup.
2: Je vois le petit loup, mais je vois pas l'Intermarché.
1: Oh là là, mon Dieu. Eh ben bravo, t'as 5 points, ça te fait 6, ça.
2: Ouais, c'est moi le mal aimé. Comme Pascal, nous sommes mal aimés, Pascal.
4: Ah oui, j'ai bien compris, là, j'ai bien vu.
2: Oui. Pascal, 5 points. On est bien vu, surtout, là, on est pas mal. Jusqu'à 13h, on va voir ce que ça donne. Pascal, est-ce que tu as envie d'aller à Besançon? Tu connais ou pas Besançon?
4: Oui, je connais Besançon, on a visité.
2: Ah, ok. Mmh. Ouais, t'as visité.
4: L'horlogerie, tout ça.
2: Ah oui, mais tu t'es pas arrêté dans un bel hôtel spa, t'as pas été.
4: Ben non.
2: Voilà. Michael Gregorio, le spectacle,
1: là.
2: Tout ça.
1: Oh là là.
2: T'aurais pu y aller en vélo, d'ailleurs. Parce que notre Pascal, il aime voyager en France et il emmène toujours un vélo avec lui, c'est vrai?
1: Ah bon?
2: Ah oui.
4: Et les deux vélos.

0: Deux vélos.
1: Incroyable.
0: Donc tu pars dès que tu vas visiter, je sais pas moi, un département ou quoi que ce soit, tu mets tes vélos. Mais alors tu les mets où? Dans la voiture? T'as une caravane?
2: Non, derrière, sur le porte-vélo.
0: D'accord, sur le porte-vélo, d'accord.
1: Mais tu parles un langage qu'il ne connaît pas. Non seulement il n'a pas de bagnole, Eric Bastien, mais il n'a pas de vélo. Porte-vélo sur une bagnole.
0: Non, c'est sûr. Alors, lors d'un voyage à vélo en Alsace, t'as crevé après seulement 40 km. Comme tu n'avais pas moyen de réparer, qu'est-ce que t'as fait?
2: Eh bien, je suis revenu à la voiture, rechercher la voiture pour retrouver ma femme qui avait son vélo.
0: Ah ouais, mais t'as mis combien de temps alors?
2: J'ai mis une heure et quart. Je pense que j'ai gagné l'étape là.
0: Ah donc, t'as fait 40 bornes à pied parce que ton vélo, t'as laissé le vélo?
2: Non. J'ai repris le vélo de ma femme pour retourner à la voiture. Elle a gardé le vélo crevé.
0: Ok.
2: Et elle m'a attendu.
0: Mmh. Une heure et demie pour faire 40 km. Il a fait la route des vins aussi. Voilà, c'est bien ça.
1: C'est pour ça que t'as mis une heure et demie pour faire 40 bornes.
0: Pas comment t'as fini sur la route des vins.
2: J'ai pas fait beaucoup de dégustations.
0: Pascal, on y va pour marquer peut-être. C'est quoi ces 5 points là?
1: Ouais.
0: Oui, 5 points. On y va avec la bande originale. Écoute bien. De Forrest Gump.
1: C'est pas The Forrest Gump, c'est Forrest Gump tout court.
0: Forrest Gump.
1: Ouais, Forrest Gump.
0: Quel acteur incarne Forrest Gump au cinéma? Top chrono.
2: Tom Hanks.
0: 10
2: Tom
0: secondes. Hanks. Tu as l'air sûr de toi. Tom Hanks qui incarnerait Forrest Gump dans ce chef-d'œuvre. Sorti en 1994. Un rôle qui lui a valu l'Oscar du meilleur acteur. Bravo, oui, c'est Tom Hanks. Un film qui raconte la vie extraordinaire d'un homme simple au grand cœur. Un témoin involontaire de l'histoire américaine.

0: Baby, can I hold you? Tracy Chapman sur votre radio ici. Allez, restez avec nous dans moins d'une minute, la suite des meilleurs moments d'Otake avec Valérie Damido et Eric Bastien, mais aussi Yves Dissinor qui parle de son bénévolat auprès des personnes âgées et Laetitia Dissibéry qui participe à des lotos tous les week-ends et qui a tendance à gagner de sacrés cadeaux.
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3: Alors, moi, ce que j'aime dans votre couple, c'est que toi, tu préfères faire le ménage que bricoler, c'est ta femme qui bricole.
4: Ouais. Ça coûte aussi, ça.
3: Oui, parce que tu n'aimes pas le bricolage, c'est ça?
4: Voilà. Ouais.
3: Ouais, pourquoi?
4: Ah, pourquoi? Je sais pas, ça dépend des trucs, mais bon, je suis pas trop branché.
3: Parce que je comprends, moi je suis pas... Je comprends les gens qui n'aiment pas le bricolage, moi non plus j'aime pas le bricolage.
5: Non, c'est vrai, c'est, tu l'as prouvé sur M6
3: je pendant 15 ans. Je déteste ça. Alors, tu es bénévole en gériatrie à Alône depuis 15 ans. Oh. Alors, qu'est-ce que tu fais? Ça veut dire quoi?
4: Disons que je vais dans les chambres pour visiter les personnes, pour leur apporter disons quelque chose en plus que le personnel n'a pas beaucoup de temps de faire ça. Alors bon, les faire rire, enfin plein de choses, et on fait des sorties et tout. Et bon, ça te permet de voir autre chose que
3: tu peux faire des activités avec eux, écouter, c'est bien.
4: Nous, c'est plus dans l'écoute, nous. C'est pas moins animation, mais c'est plus dans l'écoute.
3: C'est ça, tu les écoutes, tu parles avec eux, ça c'est hyper important. Généralement, les personnes âgées, ils aiment bien raconter leurs histoires. Mais c'est vrai.
4: On apprend plein de trucs, on grandit en plus avec eux.
3: Apprend plein de trucs, moi j'adore. J'adore ça. Bon, alors.
5: Comme vous ne me racontez pas beaucoup d'histoires, ça veut dire que vous n'êtes pas encore âgé.
3: Oh, si, je suis âgé, mon petit gars. Alors, mon petit, tu vas marquer probablement ton deuxième point avec une ambiance sexy in the beach.
5: Ah.
3: Oui.
5: Oh là là, dis donc.
3: Ça ne rigole pas. Ah. Alors, écoute bien.
5: Ah.
3: Le livre, le Kama Sutra.
5: On aime.
3: Le Kama Sutra, qui est un livre extraordinaire.
5: Hein. Oui, bien sûr.
3: Eh bien, ce livre a été interdit au Royaume-Uni jusqu'en 1963. Est-ce que c'est vrai? Est-ce que c'est faux? Top chrono, 5 secondes.
4: Ouais.
3: T'as dit vrai?
4: Ouais.
3: Eh ben c'est vrai. Effectivement, parce que ce livre indien, hein, qui est consacré aux arts de l'amour, hein, c'était destiné aux classes aisées. Ça a été traduit en anglais en 1880, mais dans l'Angleterre victorienne, c'était jugé obscène. Donc ça a été interdit jusqu'à ce que les Beatles arrivent. Et voilà. Donc bravo, un point de plus, tu as deux.
5: Laetitia. Le Kama Sutra, non, tu connais? Oui, tu connais, bien sûr, Laetitia, le Kama Sutra.
4: Oui.
5: Voilà.
4: Oui.
3: Mais qu'est-ce que tu voulais faire comme phrase?
5: Non, je sais pas, je me suis j'ai mis un coup de frein à ma phrase.
3: Ouais, c'est bien que t'aies mis un coup de frein à ta phrase.
5: Oui, c'est bien. À mon élan. Bon, Laetitia qui nous écoute avec ici, Berry, qui est dans l'Inde, qui habite Montgivray, et alors qui vient tout juste de passer un diplôme. Et alors, c'est quoi ce diplôme?
6: C'est un titre pro-voyageur.
5: Conductrice de transport scolaire. Voilà, c'est pour ça qu'on vient d'écouter le
3: klaxon. Chauffeur,
5: si t'es champion, appuie sur le champignon. Bon, et alors, donc, si tu viens d'avoir le diplôme, ça veut dire que tu commences le boulot bientôt ou t'as déjà commencé?
6: Ouais, j'ai déjà commencé.
5: Ah ouais? Et alors, ça te plaît? C'est un job sympa?
6: Oui, je suis conductrice de transport scolaire, donc oui.
5: Bah oui, c'est ça. Tu as un bon contact avec les élèves. Ils ont quel âge, les élèves que tu transportes? C'est des petits?
6: Oui, alors j'ai des maternelles, des primaires, des collégiens, lycéens.
5: Ah, donc, sympa, voilà. Sympa. Alors toi, t'as fait plein de choses, parce qu'avant, t'étais vendeuse en boulangerie.
6: Tout à fait.
5: Ouais. Oui. Puis opératrice de production dans le domaine médical.
6: Oui, c'est ça.
5: Bah, dis donc, et c'est bien comme ça de faire plusieurs métiers. Dans
3: on a mille vies dans une vie.
5: Ben ouais, t'as bien raison d'en profiter. Tous les week-ends, tu participes au loto.
6: Oui, c'est ça.
5: Tu fais rouler des boules. Eh oui, c'est le bingo, c'est le... Attendez Valérie. Mais oui, pour un chat, un chat. Qu'est-ce que tu as déjà gagné?
6: Machine à laver, sèche-linge, ordinateur.
5: Ah quand même.
6: Carte cadeau, ouais.
3: Eh ben dis donc, t'es chanceuse.
5: Ah non, en termes d'électroménager, ouais, t'es pas mal. Hein. Bon Laetitia, seras-tu aussi chanceuse aujourd'hui avec nous dans Otake? Très beau séjour à Besançon ou machine à café Malongo en jeu. Oh, ça sent le coup de boule là.
7: Allez les bleus.
5: Zidane. Ah, Zidane, la légende, le futur entraîneur de l'équipe de France. On a envie, on y croit.
3: Oui,
5: bah oui.
3: Mais qu'il est beau, on l'aime tellement.
5: Mais tellement. Il existe une statue représentant le célèbre coup de tête, qui était appelé coup de boule, voilà, dans la chanson, coup de tête de Zinedine Zidane lors de la finale de la Coupe du Monde. On est en 2006. Eh bien, moi, je te dis, il existe une statue qui représente ce coup de tête. Vrai ou faux, 5 secondes. Tu dis quoi? Tu dis vrai?
6: Ouais.
5: Tu as l'air sûr de toi, hein?
6: Bah, je pense.
5: Eh ben ouais, eh ben t'as parfaitement raison, le célèbre coup de tête de Zidane sur Marco Materazzi, immortalisé en 2012 par un plasticien intitulé Head Bat, une sculpture qui a notamment été exposée devant le Centre Pompidou à Paris pendant un temps. Voilà, c'est devenu une œuvre d'art.
3: Et le plasticien, il s'appelle
5: Adel
3: Abdessemed.
5: Voilà, je voulais pas écorcher de nom.

Bruxelles, boulevard désert, le groupe est en concert le 1er août à la Clayette en Saône-et-Loire, le 2 à Yzeure-sur-Creuse, ça c'est en Indre-et-Loire, et le 15 août à Châteauroux. Ensuite, il faudra attendre février 2027. Les meilleurs moments d'Au Taquet, eh ben, c'est fini pour aujourd'hui. La suite demain avec une imitation de dauphins et des fans de parcs d'attractions sur votre radio ici.

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1: Très bon été avec votre radio ici, il est 13h. Le journal Valentin Bertrand. Bonjour Valentin.
2: Bonjour Catherine, bonjour à tous.
1: À la une aujourd'hui.
2: Journée à haut risque en Gironde où le retour de la chaleur fait craindre des reprises de feu. 4000 personnes évacuées ce matin à Lacanau. Nous y sommes dès le début de ce journal. Il a combattu les flammes dans le noir complet. Un pompier raconte cette lutte acharnée menée depuis une semaine. Des oiseaux qui tombent du ciel, l'hécatombe silencieuse des 4 canicules enregistrées cette année. Nous serons dans l'une des principales infirmeries pour animaux sauvages. Et puis, en voilà une nouvelle qui donne le sourire.
3: Zinedine Zidane sera donc le prochain sélectionneur de l'équipe de France.
2: Zizou confirmé au poste de sélectionneur de coach des Bleus. Nous y revenons en fin de journal.
1: Les sirènes stridentes de nouveau entendues ce matin en Gironde.
2: Des messages FR Alerte envoyés pour ordonner l'évacuation préventive de camping, de centres collectifs à Lacanau, où le feu, même stabilisé, menace toujours. On retrouve tout de suite sur place le reporter d'ici Gironde, Clément Carpentier. Bonjour.
4: Bonjour Valentin, bonjour à tous.
2: C'est donc le principe de précaution qui a parlé avant une journée à haut risque.
4: Oui, et ça donne une ambiance donc très particulière sur place, Valentin, puisque d'un côté, vous avez des files de voitures qui sortent des campings après avoir rangé ses affaires à la va-vite, mis les vélos sur les toits, ou encore raccroché la caravane pour évacuer le plus rapidement possible après ces décisions d'évacuer les campings. Et puis de l'autre, vous avez les résidents qui continuent à vivre à peu près normalement. J'ai croisé même certains avec la planche de surf sous le bras, prêts à aller à la mer. Bref, et au milieu de tout ça, vous avez une ville quasiment morte aujourd'hui avec tous ces touristes qui ont été évacués. On se croirait presque en plein hiver dans la station balnéaire girondine. Malheureusement, ce n'est qu'une impression car il fait bien 35 degrés aujourd'hui, Valentin, avec ses chaleurs en augmentation. Les fumées de l'incendie sont bien là et surtout les flammes restent menaçantes à quelques kilomètres seulement de Lacanau.
2: Et donc au total 4000 personnes évacuées pour le moment. La surface brûlée en Gironde reste stable. 42 000 hectares. La progression des flammes ralentit depuis dimanche, mais l'incendie n'est toujours pas fixé. Lui a vécu l'enfer de ces flammes en Gironde. Ici, Mayenne a reconnu le témoignage d'un pompier, le caporal Alexandre Boisseau, rentré ce week-end chez lui après 4 jours passés au plus près du brasier à Somos, au Porge, au Lèche-Cap-Ferré. Des images qui marquent même un pompier professionnel aguerri à ces incendies.
5: C'est en fait cette déconnexion totale entre la réalité qu'on croit connaître et en fait la réalité du terrain pendant l'incendie. C'est un ensemble de choses. C'est en fait de vivre dans le noir complet quasiment toute la journée à cause du panache de fumée. C'est les odeurs de sapin brûlé, d'habitation brûlée. Malheureusement, au Porge, on a eu pas mal de missions en fait de défense de maisons. Pour le coup, le ratio est vraiment pas bon. On a fait ce qu'on pouvait, mais je vais vous dire que pour 5 maisons sauvées, on a regardé 15 qui brûlent à côté, quoi. Donc en fait, c'est tout cet ensemble visuel, olfactif, et puis évidemment au niveau du son, en fait, entendre ce vent qui craque dans les arbres de la forêt, et puis ce crépitement continuel des flammes, quoi, qui était partout, quoi.
2: Et ils sont encore 2750 à se relayer en Gironde. 93 pompiers blessés depuis le début de cet incendie.
1: Et face à ce méga-feu, des milliers de vacanciers sont contraints d'écourter ou d'annuler leur séjour.
2: Train, location, activité, c'est l'un des plus gros budgets de l'année. Mais tout n'est pas perdu en cas de situation exceptionnelle. Les règles sont généralement assouplies pour faciliter, Adèle Belloumri, les remboursements.
6: Oui, d'abord la SNCF avec le report ou l'annulation sans frais. Si vous deviez vous rendre dans la région bordelaise ces prochains jours, vous avez jusqu'à vendredi inclus, donc le 31 juillet, pour en faire la demande. Côté hébergement, les professionnels du secteur ne sont pas en reste.
7: On est harcelés d'appels malgré tous les mails qu'on a pu envoyer à nos propriétaires, à nos locataires.
6: Sandra Cazobon gère une centaine de réservations en suspens dans son agence de la presqu'île à Lèche-Cap-Ferré.
7: Si la presqu'île n'ouvre pas le 1er août, nos locataires qui ne peuvent pas disposer de la l'habitation sont en droit d'annuler la location en partie ou en totalité.
6: Les Gîtes de France, de leur côté, proposent un report ou un remboursement total, qu'importe l'endroit du séjour, en Gironde ou dans les Landes. Michel Laure est le directeur de la Fédération nationale.
8: Situation exceptionnelle, réaction exceptionnelle, même dans les zones qui ne sont pas incendiées. On comprend très bien que des personnes qui doivent aller en Gironde dans un hébergement qui ne serait potentiellement pas touché par un incendie ne souhaitent pas y aller ou ne sont pas incités à y aller. Donc, on rembourse intégralement. Oui.
6: Enfin, chez Airbnb, les voyageurs peuvent aussi être intégralement remboursés, mais uniquement si leur réservation est située dans une zone couverte par la politique de force majeure de la plateforme.
2: Vous n'avez pas tout noté, vous retrouvez un guide pratique avec vos droits sur ici.fr. Un mot des autres feux dans les Landes. La situation est plus favorable. 15 000 évacués ont pu passer la nuit dernière chez eux. La surface brûlée est toujours de 3 600 hectares. Dans le Var, les pompiers espèrent aujourd'hui atteindre des poches de feu restées hors de portée depuis une semaine. 4 500 hectares parcourus par les flammes dans le massif du Gros Bessillon. L'incendie progresse beaucoup moins vite, mais il n'est pas encore fixé. L'enquête sur ces départs de feu en série dans le département, elle, avance. Un homme de 23 ans est mis en examen et placé en détention provisoire pour d'autres départs de feu déclenchés à une vingtaine de kilomètres de là.
1: Et ça chauffe de nouveau à partir d'aujourd'hui.
2: Arrivée de la quatrième vague de chaleur par le sud-ouest avec jusqu'à 35 degrés attendus cet après-midi en Gironde, jusqu'à 40 demain, et ça va s'étendre dans le courant de la semaine jusqu'au Grand Est avec à nouveau de lourdes conséquences pour les animaux. En deux mois, 2000 sont arrivés à l'Hirondelle, un centre de soins pour animaux sauvages à Saint-Forgeux à l'ouest de Lyon, souvent très mal en point, Cédric Armel.
9: Dans une petite pièce, plusieurs cages sont empilées. Dedans, des martinets, oiseaux noirs de moins de 5 cm de long en grande souffrance.
10: On voit l'os et il n'y a rien là. Il n'y a pas de chair, il n'y a pas de muscle, il n'y a rien. Il est rachitique, quoi.
9: Précise Betty, bénévole. Anne Fourier et ses équipes voient défiler ces oiseaux tous les jours depuis la première canicule au mois de mai.
11: On est à peu près à 1300 martinets globalement. On n'a jamais vécu ça.
9: Ils ont dû en prendre en charge jusqu'à 200 par jour le mois dernier. Des oiseaux parfois tombés de plusieurs mètres de haut à cause de la chaleur.
11: Les petits mangeaient pas pendant plusieurs jours et ont décidé effectivement d'échapper à la fournaise et de se jeter du toit. C'est comme s'il y avait l'incendie chez vous, c'est que les animaux ont trop chaud et se jettent dans le vide. Et ça tombe même sur la tête des gens. On a vraiment des gens qui nous ont dit ça, quoi. Ça leur tombe dessus.
9: Une catastrophe pour la faune de la région qui risque d'avoir des conséquences directes pour les habitants.
11: Un martinet mange 20 000 insectes par jour, dont les fameux moustiques, et un martinet en moins, c'est 20 000 insectes en plus par jour dans le ciel. On a besoin de ces animaux pour réguler en tout cas les populations de moustiques, mais le martinet est clairement en train de s'effondrer, en tout cas les populations s'effondrent.
9: Sans parler des renardeaux, hérissons, fans recueillis par le centre, Anne Fourier craint maintenant une prochaine canicule et un nouveau coup de chaud pour le centre.
2: Et des canicules plus nombreuses, on l'a entendu, dans cette infirmerie la plus grande dédiée aux animaux sauvages.
1: 13h07, c'est une scène d'horreur découverte à Orange dans le Vaucluse.
2: Les corps en décomposition de 5 bébés retrouvés au domicile d'un couple. D'après les informations obtenues par ICI Vaucluse, les ossements déposés dans des boîtes ont été trouvés par le mari pendant que sa compagne accouchait à l'hôpital après un déni de grossesse. Deux nouvelles femmes accusent Patrick Bruel de viol et d'agression sexuelle. Elles ont porté plainte ces derniers jours. La première indique avoir été violée à Toulouse en 1994, il y a plus de 30 ans. La seconde rapporte une agression lors d'un tournage en Grèce en 2005. Le chanteur de 67 ans est mis en examen depuis début juin dans 4 affaires où il est placé sous le statut intermédiaire de témoin assisté.
1: Et alors Valentin, c'est officiel, ça y est, Zizou prend les rênes de l'équipe de France.
2: Et oui, il va donc prendre la suite de son ancien coéquipier Didier Deschamps, annonce faite ce matin au siège de la Fédération Française de Foot. Et voici les tout premiers mots du nouveau coach.
12: Aujourd'hui pour moi c'est juste une continuité, quelque part un rêve. J'ai eu des propositions pendant ces 4-5 ans où j'ai arrêté pour reprendre un club et je les ai toutes refusées pour l'équipe de France. Parce que l'équipe de France, pour moi, c'est la seule chose que je voulais faire. Aujourd'hui, j'ai l'opportunité d'être le sélectionneur de cette équipe et je vais tout donner pour que cette équipe continue à gagner. C'est la seule chose qui m'anime, c'est de pouvoir travailler pour cette équipe, pour qu'elle continue à gagner.
2: Zinedine Zidane, patron des Bleus, la nouvelle très attendue fait le bonheur des habitants de la Castellane dans les quartiers nord de Marseille, là où il a grandi. Un quartier désormais connu pour le trafic de drogue, mais où personne n'a oublié Zizou, Mathilde Vinceneux.
13: Sur les murs de la cité de la Castellane, il y a les tags qui indiquent la présence des points de deal et il y a cette fresque de Zidane en haut d'un immeuble. L'emblème du quartier assure Ada et Mario, 25 ans, et entraîneur pour le club de foot amateur de la cité, le FC Castellane.
14: Nous, c'est un honneur que Zinedine Zidane vienne à la Castellane et franchement, nous, on est fiers de lui.
15: Il nous donne de l'espoir, que ce soit pour nous, que ce soit pour les enfants. Parce qu'en tant que coach, il a été excellent. En tant que joueur, il a été excellent. Et il y a des légendes qui ne disparaissent jamais. Et Zidane, il en fait partie.
13: Une légende qui a encouragé les jeunes de la Castellane cette année quand ils se sont qualifiés pour la finale de la Coupe de Provence. Ada a gardé précieusement la vidéo sur son portable.
16: Bonjour les amis. Le plus important, c'est de prendre du plaisir. Régalez-vous.
14: Zidane vous soutenir, c'est comme une victoire.
13: Pour Abou, le simple fait d'avoir été dans la même école que Zidane est déjà une fierté. À 18 ans, le jeune homme a suivi les exploits de coach de l'enfant du quartier.
17: Quand je suis né, Zinedine Zidane, il avait déjà arrêté de jouer au foot, mais après aussi, j'ai eu la chance de le voir remporter les trois Ligues des Champions d'affilée avec le Real Madrid. Et j'espère que maintenant, avec l'équipe de France, il aura le même succès. C'est un leader et ça peut que bien se passer pour lui.
13: Pas de doute, ici à la Castellane, il y aura du monde devant la télé pour suivre le premier match des Bleus coaché par Zidane.
2: Et ce sera le 25 septembre contre la Turquie. Zidane qui a signé pour 4 ans.
1: Merci Valentin Bertrand, on vous retrouve à 14h pour continuer de s'informer sur votre radio ici. À suivre dans les prochaines minutes, une balade dans le Finistère entre mystères celtes et contes fabuleux. Nous partons à Huelgouat et sa forêt sur votre radio ici.
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1: Prenez de bonnes chaussures. Aujourd'hui, je vous emmène en balade en Bretagne, direction le Finistère, à la découverte d'une forêt et de ses légendes celtiques, de sa rivière, de ses rochers aux formes étranges et de bien autre chose. Il y aura même des loups à la fin de la visite. Bienvenue dans Partir avec ICI Brésisel.
21: La Bretagne, c'est son bord de mer et ses terres, avec ses falaises, ses landes et ses forêts. Deux sont incontournables. Brocéliande et Huelgouat. C'est cette dernière qui nous intéresse. Et je vous emmène dans le Crès-Brez, le centre Bretagne, dans les monts d'Arrée, pour découvrir cette forêt mythique. Sa force, c'est qu'il suffit de quelques pas pour être transporté. On va à Huelgouat, on va au Huelgouat. Les deux formulations sont possibles. Huelgouat, c'est une parenthèse enchantée. Une forêt légendaire avec la mare aux fées, le chaos de Gargantua ou encore la grotte du diable. Et je vais vous raconter l'histoire des légendes qui entourent cette forêt. Et à la fin de cet épisode, je vous donnerai la technique qui vous permettra de soulever une pierre de 137 tonnes sans risquer un lumbago. Je m'appelle Perrine Clément, je suis animatrice à ICI Brésisel. Et j'adore cette forêt par sa diversité. C'est une forêt luxuriante, avec des mousses, des fougères, des ronces. Ici, les arbres essayent de se faire une place. On va retrouver des chênes, châtaigniers, des bouleaux, le pin sylvestre ou encore le pin maritime. Et si vous venez très tôt le matin ou très tard le soir, vous pourriez entendre des bruits générés par des renards, blaireaux, fouines ou par des korrigans. Ce sont des lutins bretons. Bienvenue d'en partir. Huelgouat, à la rencontre du mystère. On arrive dans la commune de Huelgouat. D'ailleurs, Huel, c'est un mot breton qui signifie eau, et Guat pour forêt, bois. La mutation des deux mots donne Huelgouat, le haut bois, avec des pentes assez fortes qui donnent un aspect montagneux. On se dirige sur la place Aristide Briand. C'est une place rectangulaire et aérée. Et autour de nous, des maisons en granit. La commune de Huelgouat, c'est plus de 1500 habitants qui, malgré l'engouement pour sa forêt, est restée fidèle à elle-même. Ce n'est pas un village musée, mais un lieu authentique. Les commerces fonctionnent tout au long de l'année. Il y a des restaurants, des bars et des boulangeries. Pour vous rendre à Huelgoat, depuis la Bretagne, vous pouvez utiliser les transports du réseau Bresgo ou le service de covoiturage Westgo. Et si vous vivez en dehors de notre région, l'idéal, c'est de faire Paris-Morlaix en train. À Morlaix, vous prenez le bus, il existe deux lignes, la 936 et la 960. Arrêt, Huelgoat. Et là, vous êtes à 2 minutes à pied de la forêt. Avant de quitter la place Aristide Briand, pensez à passer chez Sonia. Cette ancienne mécanicienne aéronautique est revenue à Huelgoat par amour. En 1999, elle reprend avec son mari la droguerie créée par ses beaux-parents. Depuis 2013, Sonia gère toute seule cette caverne d'Ali Baba qui dispose de plusieurs rayons. Bricolage, peinture ou encore la coutellerie. Il reste encore une poignée de drogueries en France et elles sont toutes différentes. Il faut rentrer dans la droguerie de Sonia pour saisir l'ampleur de ce lieu. Élu meilleur commerce indépendant de Bretagne en juillet 2024. Et d'ailleurs, si vous deviez rapporter un souvenir de la région, c'est ce couteau, le Glen. Il est fabriqué à Pouescat. On est toujours dans le Finistère, mais cette fois dans le Nord. Le Glen, c'est un couteau de poche. Le manche est fabriqué en filet de pêche recyclé. Il en existe de toutes les couleurs et la lame est fabriquée à tiers. C'est un objet entièrement fabriqué en France. Et sachez que si vous offrez un Glen à quelqu'un, il devra vous payer un coup à boire. Si la tradition n'est pas respectée, un corrigan pourrait vous entraîner dans son monde dont vous ne pourriez jamais ressortir. On quitte la place Aristide Briand en empruntant une venelle. C'est une petite rue étroite située à côté de la pharmacie. Cela nous permet de rejoindre plus rapidement le bord du lac artificiel. Fondée pour les besoins de l'ancienne mine de plomb argentifère de Locmaria-Bérien, commune proche de Huelgoat. À l'extrémité du lac se trouve le Moulin du Chaos, qui est désormais un lieu d'exposition d'artisanat d'art. C'est drôle comme nom, le Moulin du Chaos. Mais de quel chaos on parle ? Il se trouve à l'intérieur de la forêt. Suivez-moi, on va rencontrer le géant Gargantua. Quand je rentre dans la forêt de Huelgoat, je bascule aussitôt dans un autre monde. J'ai l'impression d'être dans l'un des décors du Seigneur des Anneaux, persuadé de croiser un hobbit ou un elfe. Parce qu'il y a ces rochers immenses au-dessus de notre tête, sur les côtés, je suis à la fois saisie par ce site spectaculaire et je m'avance prudemment, je me baisse, je prends la pleine mesure de mon corps. Je me sens toute petite et j'avance à tâtons face à l'immensité de ces pierres. Il existe deux parcours pour découvrir les sites légendaires de la forêt du Huelgoat. Prenez le Moulin du Chaos comme point de départ. Le parcours d'1,7 km permet de découvrir 5 sites. Le grand parcours, balisé en jaune, fait 9,5 km et on découvre l'ensemble des sites. Il faut compter 3h, 3h30 en prenant votre temps. Vous pouvez retrouver la carte de la forêt pour 1 euro auprès de l'Office de tourisme des Monts d'Arrée ou la télécharger gratuitement sur leur site internet. Pour y aller, évitez les tongs. Vous risquez de glisser. L'idéal serait des baskets fermées, car en cas de pluie, vos pieds restent bien au sec et au chaud. Puisque l'on parle de chaleur, l'été n'est pas la meilleure période pour apprécier la forêt du Huelgoat. Je trouve qu'il y a trop de monde et l'accès à certaines parties de la forêt devient difficile, voire impossible. Je vous conseille de venir plutôt au printemps. Les roches sont recouvertes d'un vert tendre ou en automne, quand la nature propage ses couleurs chaudes. Parcourir la forêt de Huelgoat, c'est vivre une expérience. Quiconque s'est aventuré dans la forêt vous transmettra son ressenti. Certains évoqueront un sentiment de plénitude, une source d'énergie. D'autres verront dans les formes tortueuses des arbres des présences humaines. Une expérience intime dans une forêt préservée.
0: Et c'est ça qui nous importe à nous, Huelgoatins, que ça reste à notre image un lieu naturel mais tellement vrai.
21: Pour Rémi, la forêt de Huelgoat, c'est avant tout celle de son enfance. Dans les années 60, avec ses camarades, il faisait partie de la confrérie des petits guides. Une fonction autorisée à l'époque par le syndicat d'initiative de la commune.
0: On était des mineurs, certes, c'était admis par tous les visiteurs de voir des gamins qui racontaient des histoires, qui racontaient des légendes. Et c'était ça le sel, en fait, de notre activité. Et nous, nous y trouvions notre compte parce qu'à l'époque, ça payait très bien.
21: L'argent récolté à la fin de la saison était partagé et permettait à Rémi, par exemple, d'acheter son premier transistor. On avance encore un peu et on arrive face à un tas de gros rochers arrondis, recouverts de mousse. C'est un chaos rocheux. C'est le chaos de Gargantua.
0: Gargantua se promène en Bretagne. Il arrive ici en Argoite, dans les Monts d'Arrée, où là les gens sont un peu plus pauvres, même beaucoup plus pauvres. Les terres sont moins fertiles et il a peu à manger. Donc il est furieux, il descend à 20 km d'ici et là il trouve un endroit où il y a des pierres énormes et donc pour se venger de la population du Elgouet qu'il ne l'a pas rassasié, eh ben, il balance ces pierres, je dis bien balancer, n'importe comment, d'où l'origine du chaos.
21: Allez, venez, on fait quelques pas en arrière pour se rendre à la grotte du diable. Comme son nom le laisse supposer, c'est un endroit bien particulier qui peut même effrayer. Je descends à l'aide d'une échelle métallique étroite. C'est sombre, humide et le bruit peut impressionner. L'eau que vous entendez, elle vient du lac de Huelguat et chute de plusieurs mètres, serpente ensuite entre les rochers. Il s'agit de la rivière d'argent. Alors je vous arrête tout de suite, n'espérez pas faire fortune. Cette rivière s'appelle ainsi parce qu'au XVIIIe siècle, la mine de plomb argentifère de Locmaria-Bérien puisait dans la rivière ses richesses.
0: Jadis, un révolutionnaire s'est réfugié dans cette grotte compte tenu qu'il était poursuivi par les chouans. Sa vie était en jeu. Et comme il faisait froid, il a fait un feu pour se réchauffer. Comme il avait faim, il a sorti de sa besace une fourchette. Quand les chouans sont arrivés au-dessus, là, d'où nous sommes, là, ils ont vu se projeter sur les parois de la grotte le chapeau du révolutionnaire qui possédait deux plumes. Ils ont vu la fourchette qui symbolisait le trident. Et donc, ces gens-là ont cru voir le diable sur les parois de la grotte. Ils se sont mis à hurler « Au diable, au diable !» Et c'est depuis ce temps-là qu'on l'appelle la grotte du diable.
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21: Je ne sais pas si vous vous en souvenez, mais au début de l'épisode, je me suis engagée à vous donner la technique pour faire bouger une pierre de 137 tonnes. Il s'agit de la roche tremblante. 7 mètres de long, 3 mètres de haut et 2,80 mètres de large. C'est l'attraction de la forêt du Huelguat. Chaque année, des milliers de visiteurs tentent de faire bouger la roche à l'aide de leurs mains, de leurs pieds ou encore de leur dos.
3: Elle a bougé, là.
21: Entre nous, je vous dévoile la technique infaillible. Pour faire bouger la roche, mettez vos pieds là où s'est formé au fil du temps et des tentatives un trou. Collez votre dos à la roche, poussez avec vos cuisses et laissez revenir la roche. Repoussez, laissez venir. Et ainsi de suite. Suivez le rythme et elle devrait bouger. Avant d'oublier, pour préserver la forêt et ses animaux, pensez à garder vos déchets dans votre sac. Si vous avez encore un peu de temps, si votre week-end n'est pas terminé, j'ai une dernière idée. On va au cloître Saint-Égonec. C'est à 15 km de Huelguat. Visitez le musée du loup. L'empreinte du loup est présente dans nos expressions ainsi que dans nos légendes.

0: Ici, vous avez ce qu'on appelle des lanternes à loup. Le loup, si vous vous rappelez encore une fois la salle précédente, il a une très très bonne vue et il a peur du feu. C'est les lampes, on les mettait sur les rebords de fenêtres autrefois, et le loup les voyait au loin. Il savait que l'homme était à proximité et il ne s'approchait pas.
1: Astrid est chargée de mission au musée du loup du cloître Saint-Égonec. On parcourt les différentes salles du musée pour découvrir toutes les facettes de cet animal. Son mode de vie, sa biologie et son omniprésence dans nos légendes. Ça va de la bête du Gévaudan jusqu'au cœur des monts d'Arrée. Si je vous emmène ici, c'est parce qu'en 1884, le dernier loup des monts d'Arrée a été tué au cloître Saint-Égonec. C'est attesté par des registres, car celui qui avait tué un loup venait en mairie avec l'animal pour percevoir sa prime. L'histoire du musée, elle, commence au début des années 90. D'abord par une exposition temporaire sur le paysage et le loup. Mais l'intérêt du public est tel que le musée voit le jour en 2000. Et la scénographie a été repensée en 2014. Ce qui me marque ici, c'est la figure du meneur de loup, un personnage capable d'apprivoiser cet animal redouté. Alors, je vous rassure, le musée du loup n'est pas un musée effrayant. D'autant qu'Astrid, lors de la visite guidée, s'adapte à son public.
2: L'histoire que je vais vous raconter, c'est une histoire vraie. Hein. C'est l'histoire de Marie Madec, une petite fille qui vivait en Bretagne il y a très très longtemps, dans les années 1800-1850 à peu près. Marie Madec, il y a très longtemps, elle est toute seule là-haut, dans la montagne, à garder son troupeau de moutons. Quand tout à coup, il y a un loup qui sort des bois et qui attrape un de ses moutons. Marie Madec, ne se laissant pas démonter, ayant beaucoup plus de courage que moi, elle fait du bruit avec ses sabots. Le loup, si vous vous rappelez, est un gros peureux. Il lâche le mouton et il se sauve dans les bois. Arrivé là, moi, à la place de Marie Madec, j'en aurais profité pour m'éclipser. Mais elle, n'écoutant que son courage, elle court derrière le loup. Marie Madec a disparu. On l'a retrouvée 2 semaines après, au pied d'un arbre. Elle a eu faim, elle a eu soif, elle a eu très peur aussi, certainement. Mais le loup ne l'a pas touchée.
1: Avant de quitter les lieux, glissez-vous dans la peau du loup. Dans l'une des salles, installez-vous sur le siège. Placez votre visage dans un cercle, le même procédé que dans un photomaton, et repartez quelques minutes après avec une photo de vous en loup-garou. Mais ça, vous le ferez quand vous viendrez.
3: Très bonne idée, merci Perrine Clément d'ici Brézizel pour cette belle escapade. 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Nous continuons en musique à présent avec Kim Wilde, Cambodia, sur votre radio Ici.

0: Cambodia. J'étais ravie de passer ces instants avec vous. On se retrouve demain à partir de 12h05 avec les meilleurs moments de Taquet, puis le journal de 13h, suivi d'un épisode de notre podcast Partir. Il sera dans la Sarthe. Et maintenant, votre après-midi continue à vos côtés et en musique avec Étienne Daho sur votre radio ici.
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2: Cet été, le plan d'eau reprend des airs de vacances avec Metz-Plage qui se poursuit hein, encore pendant quelques belles journées. C'est jusqu'au dimanche 16 août. Plusieurs semaines donc avec un large programme d'animation sportive, culturelle, ludique, familiale et surtout dans un cadre aménagé pour la détente et les loisirs. C'est gratuit, c'est ouvert tous les jours entre 11h et 20h. Énormément d'activités pour tous les âges, sport de plage, espace de jeu, animation, structure aquatique, atelier de découverte, moment de convivialité au bord de l'eau. C'est juste magique. Tiens, notez la journée pompier. Ce sera ce jeudi 30 juillet. Le cinéma plein air, mercredi 5 août. Et puis des journées autour du bien-être entre le 10 et le 14 août. C'est d'ailleurs la dernière semaine de l'événement, placé sous le signe du bien-être avec des séances de yoga, de qigong, de sophrologie, de méditation, d'aquagym. Metz-Plage, c'est en ce moment au plan d'eau.
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C'est Étienne Daou avec Le Grand Sommeil sur votre radio ici. Bonjour, bienvenue, c'est Fabien Hémeau. On passe ce début d'après-midi ensemble au programme Info Local Musique Bonne Humeur. 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bien sûr plein de podcasts à écouter en famille ou entre amis, comme par exemple Les Maléfiques, excellente série présentée par Monsieur Willy Rovelli que vous retrouvez bien sûr chaque week-end entre midi et 13h. Tout de suite de la musique pour vous accompagner, Vita avec Ça fait mal. Bel après-midi.

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2: Ancien commissaire de police passé par Longwy, Metz ou encore les renseignements territoriaux, Jean-Baptiste Lehup a choisi de mettre sa carrière entre parenthèses pour explorer d'autres horizons. Le Mosellan s'est lancé dans l'écriture avec succès, auteur de deux romans auto-édités. Il revendique une écriture instinctive nourrie par ses expériences humaines. Bonjour Jean-Baptiste.
3: Bonjour Jérémy.
2: Il faut un certain courage pour quitter la police après 15 ans de carrière. Une décision qui a du sens aujourd'hui.
3: Oui, elle a d'autant plus de sens que l'administration offre un cadre particulier pour cette prise de distance qui s'appelle la disponibilité et qui permet pendant quelques années, si on le souhaite, de retourner dans la fonction publique.
2: Votre dernier roman s'intitule Le stagiaire de seconde. Vous y plongez un adolescent dans l'univers du renseignement. Vous aviez envie de montrer l'envers du décor ?
3: Oui, c'est venu assez naturellement en fait, parce que dans un premier temps, j'ai eu cette envie d'écrire un livre drôle, un livre qui soit un peu comme une comédie qu'on va voir au cinéma avec plaisir. Et rapidement, je me suis dit que le cadre de prendre un jeune adulte comme ça, un lycéen, qui découvre le monde professionnel et qui se retrouve pas du tout là où c'était prévu, puisqu'il se retrouve au sein de la DGSI, qui est le service de police le plus secret de France, était vraiment passionnant. Et je me suis orienté vers la DGSI parce que je me suis dit que pour écrire un livre, le mieux, c'était de choisir un sujet qu'on peut maîtriser, un environnement qu'on maîtrise, ce que j'avais pas fait pour le premier livre.
2: Comment réagit Jean-Baptiste, vos collègues et votre hiérarchie concernant ce virage à 360 degrés ?
3: Ils sont étonnés, mais vous savez, je crois que de manière générale, que ça soit dans la fonction publique ou ailleurs, les gens ont pas l'habitude du changement. Ouais. On s'en rend bien compte d'ailleurs quand on est manager et qu'on doit mener des changements dans l'organisation d'un service. Donc beaucoup d'étonnement et je pense en même temps quelque chose de très positif dans la vision, c'est-à-dire que ils sont conscients de la part de rêve qu'il peut y avoir derrière l'écriture, rêve à la fois dans le fait de se lancer dans une activité comme ça en auto-entreprise. De gérer soi-même totalement son activité et en même temps rêve dans le sens où c'est un des métiers

0: le fait d'écrire qui laisse le plus de place à l'imagination.
1: Il y a quelques mois, vous avez reçu le prix Moselli qui récompense la créativité autour du patrimoine lorrain. Et le gain que vous avez remporté, vous l'avez reversé aux orphelins de la police nationale. Vous restez tout de même attaché à cette grande maison.
0: Ah oui, j'y reste très attaché. Je reste susceptible d'y retourner, mais aussi parce que c'est un métier que j'aime beaucoup, que j'ai fait avec des gens que j'ai vraiment appréciés. C'est un métier extrêmement riche, extrêmement demandeur. C'est une fonction sociale qui est totalement indispensable. Et je suis resté en contact avec beaucoup de collègues et d'anciens collègues. Certains me soutiennent aussi sur les réseaux sociaux.
1: Ils disent vous lire ?
0: Oui, oui, tout à fait. Notamment mon premier roman là, qui s'appelle « La vie est un voyage que l'on ne fait qu'une fois », qui a très très bien marché, qui a vraiment trouvé son public. Et j'ai des retours très positifs des lecteurs et des lectrices, et notamment de collègues ou d'anciens collègues, pour qui parfois ça a été un peu surprenant de me découvrir autrement que comme un chef de service de police.
1: Merci à vous d'avoir réagi sur l'antenne d'Ici Lorraine et d'être notre Lorrain du jour.
0: Merci à vous.
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1: C'était Amir avec À l'imparfaite sur votre radio ici. Restez à l'écoute dans un instant, les infos de 14h. Mais avant, on écoute Frédéric Goldman Jones avec la chanson juste après. Et pour info, Jean-Jacques Goldman a écrit cette chanson après avoir vu à la télévision une sage-femme sauver un nouveau-né dans un dispensaire africain. Et la question qui lui est venue ensuite, c'est que fait-on juste après avoir sauvé une vie? Eh bien, on écoute ça avec cette chanson. C'est juste après ça.
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1: Merci pour votre fidélité à votre radio ici. Il est 14h. 14h, c'est l'heure de retrouver toute l'info en France et dans le monde en 90 secondes avec Valentin Bertrand.
2: C'était redouté, des reprises de feu signalées en Gironde sur les communes du Porge et de l'Esch-Cap-Ferré où le balai des bombardiers d'eau a repris. Journée à haut risque dans le département, confronté au retour de fortes chaleurs et à la baisse de l'humidité dans l'air. Par précaution, les campings et les résidences touristiques de Lacanau, 15 km plus au nord, sont en train d'être évacués. Les autorités anticipent ces mauvaises conditions météo. Ça s'améliore par contre dans les Landes où 15 000 évacués ont pu rentrer chez eux hier soir. Dans le Var, un homme de 23 ans mis en examen est placé en détention provisoire pour une série de départs de feu, à chaque fois plusieurs hectares de végétation brûlée. Pas de lien établi à ce stade avec le feu, toujours pas fixé dans le massif du Gros Bessillon où les flammes ont parcouru 4500 hectares. Une action coordonnée des éleveurs de la Sarthe et de l'Orne ce matin. Ils ont bloqué une quinzaine d'abattoirs du groupe Bigard. Ils dénoncent la baisse des prix de la viande. Au micro d'Issimène, l'un d'entre eux explique perdre entre 300 et 600 euros par bête. Dernier jour pour profiter des soldes d'été, l'heure du bilan aussi. Les ventes sont finalement moins mauvaises que redoutées, en léger recul de 5%. La semaine supplémentaire de rabais accordée pour compenser le démarrage plombé par la canicule a permis de redresser la barre. L'équipe de France, c'est la seule chose que je voulais faire. Les premiers mots de Zinedine Zidane, confirmés ce matin au poste de sélectionneur de l'équipe de France de foot. Il signe pour 4 ans avec déjà un premier match coaché le 25 septembre prochain contre la Turquie.
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4: Temps très lumineux et ensoleillé cet après-midi en Moselle. On profite d'un beau et grand soleil qui, de fait, fait grimper le mercure. À cette heure-ci, on relève 27 degrés à Sierre-Clébin, 28 à Thionville, Metz, 29 pour Sarreguemines, Sarrebourg et Forbach, jusqu'à 30 degrés à Saint-Avold. Donc forcément, qui dit beau temps, qui dit soleil, dit protection, casquette, lunettes, crème. Et puis, on pense à s'hydrater pour ne pas souffrir de ces températures. Une vigilance jaune pour le phénomène canicule est activé au moins jusqu'en fin de journée, avant de retrouver une nuit plus calme et des températures plus fraîches, 14 à 17 degrés programmés pour la nuit suivante.
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0: C'était Paul McCartney et Stevie Wonder sur votre radio ici. Bienvenue, quel plaisir de vous retrouver, c'est Fabien et moi, on passe l'été ensemble. Je sais qu'en cette période estivale, vous êtes nombreux à nous écouter sur la route des vacances. Et j'ai lu que l'un des moyens de transport à la mode pour rejoindre son lieu de vacances, c'est le train. Et oui, 12 millions de billets ont été vendus cette année. Et forcément, avec tant de Français dans les gares, il y a forcément des petits oublis de bagages, par exemple. Alors voici le top 3 des objets insolites oubliés dans les gares ou les trains. Troisième place pour une prothèse de jambes. Oui, une prothèse a bien été déposée au service des objets trouvés. Alors pas d'inquiétude, son propriétaire est revenu la rechercher. Deuxième place pour une urne funéraire. Oui, un voyageur l'avait tout simplement oubliée dans un train. Heureusement, elle a pu être restituée. Et première place, alors c'est vraiment étonnant ça, un cercueil. Et pour info, le cercueil était vide. Voilà, soyez vigilants quand vous prenez le train et la suite sur votre radio. Également, on n'oublie rien. Voici maintenant trois chansons françaises à la suite. Johnny Hallyday, Mylène Farmer et on démarre avec Maxime Le Forestier. Bel après-midi.
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Les mots ne sont jamais les mêmes pour exprimer ce qu'est le blues.

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1: Avec plein d'idées de sorties, et notamment cette visite guidée des vitraux majorels, les anciens grands bureaux des aciéries de Longwy, de nos jours la maison de la formation, abrite un trésor inestimable, les vitraux majorels. Créés en 1928 par Louis Majorel, les vitraux de style art déco sont classés au titre des monuments historiques. Les vitraux illustrent le thème de la sidérurgie, l'homme du fer au travail. À découverte des quatre paliers représentant respectivement une vue d'ensemble de l'usine, la série et le laminoir, le haut fourneau et les fumées d'usine, et découverte de la maquette d'une usine sidérurgique. Visite possible tout au long de l'année, c'est mieux sur les réservations. Rendez-vous à la maison de la formation de Longlaville, espace Jean Monnet, pôle européen du développement de Longwy. Vous avez tous les détails et les renseignements à l'office de tourisme du Grand Longwy.
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0: Merci de passer ce mardi 28 juillet en notre compagnie. Vous êtes ici et pas ailleurs. On continue en musique avec entre autres Laurent Voulzy, Charlotte Cardin. Mais avant, on écoute Monsieur Eddy Mitchell avec Le cimetière des éléphants. Le titre fait référence à une vieille légende selon laquelle les éléphants partiraient seuls à la fin de leur vie pour mourir. Mais derrière cette image se cache surtout une chanson sur le temps qui passe, la peur de vieillir et de devenir dépassé. C'est un grand classique signé Monsieur Eddy Mitchell qu'on écoute juste après ça.
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1: Merci d'avoir choisi votre radio ici. Il est 15h. C'est l'heure de retrouver toute l'info en France et dans le monde en 90 secondes. Avec vous, Valentin Bertrand.
2: Le feu ravivé en Gironde par le retour du vent et des fortes chaleurs. Les bulldozers s'activent en ce moment le long de la départementale 6 en direction de Lacanau pour stopper la progression des flammes. Par précaution, les campings et les résidences touristiques de la ville ont été évacués ce matin. Plus au sud, une reprise importante est signalée au Lège-Cap-Ferré. 2750 pompiers restent mobilisés. Dans le Var, les pompiers espèrent là accéder à des foyers jusque-là hors d'accès. Le feu progresse moins vite, mais il n'est toujours pas fixé dans le massif du Gros Bessillon, au nord du département, où les flammes ont parcouru 4500 hectares. De nouveaux appels à la prudence lancés donc avec l'arrivée de cette quatrième vague de chaleur. 6 départements sont aujourd'hui en risque élevé de feux de forêt, les Pyrénées-Orientales, l'Aude, l'Hérault, le Gard, le Vaucluse, le Var et l'Essonne. La sidération à Orange dans le Vaucluse, où les ossements de 4 bébés et le corps d'un cinquième ont été retrouvés au domicile d'un couple hier. C'est le mari qui a signalé cette trouvaille alors que la compagne accouchait à l'hôpital. Le nouveau-né et les deux enfants plus âgés du couple sont pris en charge par l'aide sociale à l'enfance. De nouvelles plaintes déposées contre Patrick Bruel. Une femme accuse le chanteur de viol à Toulouse en 1994. Une autre d'agression sexuelle lors d'un tournage en Grèce en 2005. Depuis sa mise en examen début juin, 5 nouvelles plaintes ont été déposées. Patrick Bruel est pour le moment placé sous le statut intermédiaire de témoin assisté. Et puis, c'est officiel, Zinedine Zidane s'installe au poste de sélectionneur de l'équipe de France de foot.
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4: Très lumineux et ensoleillé cet après-midi en Moselle. On profite d'un beau et grand soleil qui de fait grimper le mercure. À cette heure-ci, on relève 27 degrés à Sierre-Clébin, 28 à Thionville, Metz, 29 pour Sarreguemines, Sarrebourg et Forbach, jusqu'à 30 degrés à Saint-Avold. Donc forcément, qui dit beau temps, qui dit soleil, dit protection, casquette, lunettes, crème. Et puis on pense à s'hydrater pour ne pas souffrir de ces températures. Une vigilance jaune pour le phénomène canicule est activée au moins jusqu'en fin de journée, avant de retrouver une nuit plus calme et des températures plus fraîches, 14 à 17 degrés programmés pour la nuit suivante.
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0: C'était Jimmy Cliff sur votre radio ici. Merci de passer l'après-midi avec nous. C'est Fabien et Mo. On passe l'été ensemble et j'ai trouvé un classement très intéressant il y a quelques jours concernant, vous savez, les choses que les Français font uniquement l'été. Écoutez, vous allez peut-être vous reconnaître. Troisième place pour acheter un magazine People. Oui, un Français sur trois avoue aimer lire les petits potins de stars à la plage ou au bord de la piscine. Deuxième place pour faire des jeux de vacances, genre jouer aux mots fléchés, mots croisés, mots mêlés. 40% des Français déclarent pratiquer davantage les jeux de réflexion pendant leurs vacances. Et enfin, première place pour prendre le temps de lire un livre. Un Français sur deux déclare profiter des vacances pour lire davantage. Eh bien, nous ici, on prend le temps pour écouter davantage de musique. Comme promis, voici trois chansons françaises à la suite. Désirless, M. Pokora, et on démarre avec Véronique Sanson. Bel après-midi.
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1: En famille ou avec des amis qui viennent découvrir notre belle région, allez visiter le parc et le château du Schlossberg. Un écrin de verdure dans un cadre naturel exceptionnel en plein cœur de Forbach et de sa tour, symbole de la ville depuis le Moyen-Âge. Une visite entre nature et histoire à travers le parc et ses 80 essences d'arbres. Vous découvrirez l'histoire et les secrets de ce poumon vert de la ville, puis la découverte de l'un des rares vestiges lorrains remontant à la période du Moyen-Âge, le château du Schlossberg datant du XIIIe siècle. Avec la visite, vous aurez le plaisir de découvrir de façon privilégiée la salle des chevaliers également. Le guide vous invitera à emprunter l'escalier de 118 marches pour monter à une altitude de 328 mètres. Alors, c'est pas forcément accessible à tous, hein, en raison des dénivelés. Renseignez-vous à l'office de tourisme du Pays de Forbach, Château Barabino, avenue Saint-Rémy, ou sur paysdeforbach.com.
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0: Merci d'avoir choisi ici votre radio de l'été. La suite, c'est en musique. On retrouve Julien Clerc avec Partir. Petite anecdote, cette chanson est un véritable hymne à l'envie d'évasion. Les paroles ont été écrites par Jean-Loup Dabadi, grand auteur du cinéma et de la chanson française, bien évidemment, qui a souvent mis en scène les sentiments humains avec beaucoup de finesse. Avec Partir, il raconte cette envie, voilà, que beaucoup de personnes ressentent un jour. Tout quitter, tout plaquer, changer d'air et prendre un nouveau départ. Eh bien voilà, nouveau départ, c'est maintenant. On écoute Partir, c'est juste après ça.
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1: Merci d'être à l'écoute de votre radio ici. Il est 16h. C'est l'heure de retrouver toute l'info en France et dans le monde en 90 secondes avec Valentin Bertrand.
2: De nouveaux panaches de fumée s'élèvent dans le ciel de Gironde, des reprises de feux signalées au Lège-Cap-Ferré et à Martignas-sur-Jal, commune située aux portes de la métropole de Bordeaux. Plus au nord aussi, les bulldozers et les pompiers s'activent pour stopper la progression des flammes en direction de Lacanau, dont les campings ont été évacués ce matin. Vu du ciel, le dernier bilan communiqué évoque toujours 42 000 hectares parcourus. Une lutte rendue plus compliquée aujourd'hui par la météo. Le retour des fortes chaleurs avec 35 degrés cet après-midi jusqu'à 40 demain en Gironde, le retour du vent et la baisse de l'humidité dans l'air. Dans le Var, les pompiers s'activent toujours en lisière de l'incendie dont la progression est bien ralentie mais pas totalement arrêtée. Là, 4500 hectares ont brûlé. Lui est accusé de plusieurs départs de feu dans l'arrière-pays varois. Un jeune homme de 23 ans mis en examen est placé en détention provisoire pour plusieurs feux de végétation cantonnés à quelques hectares. Interdiction d'accéder à la piste de danse ou au transat des plages privées. Un nouveau rapport d'SOS Racisme documente les discriminations subies par les clients perçus comme noirs, empêchés d'entrer dans un tiers des boîtes de nuit testées. L'association déplore le manque de condamnation pénale lorsque ces différences de traitement sont signalées. Dernier jour pour profiter des soldes d'été et lors du bilan aussi. Les ventes sont moins mauvaises que redoutées, en léger recul de 5% comparé à l'année dernière. Et puis, un passage de relais entre champions du monde 98. Zinedine Zidane est confirmé pour succéder à Didier Deschamps au poste de sélectionneur de l'équipe de France de foot.
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4: Encore agréable sur cette fin d'après-midi, fin de journée en Moselle. Il fait encore très lumineux, très beau, avec un grand et beau soleil. Des températures qui restent élevées, 30 degrés à Beach, Grottenquin et Thionville, 31 Metz, Sarreguemines et Saint-Avold, d'où cette vigilance canicule, vigilance jaune toujours activée sur notre territoire mosellan. Ça devrait continuer à grimper dans les prochains jours. On prévoit pour la journée de mercredi jusqu'à 37 degrés pour la maximale. Un petit peu plus de fraîcheur au cours de la nuit, entre 14 et 17 degrés.
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2: Bonjour, c'est Alexandre de la brasserie Galibou à Forbach. Moi, ma passion, c'est l'alpinisme. Alors, ça a commencé par des petites randonnées en forêt et dans le versant des Vosges, sans prétention, pour petit à petit arriver à gravir le Mont Blanc il y a 3 ans de ça. Et depuis, la passion m'a mordu et c'est tous les versants du côté italien, mais aussi en Suisse, en France évidemment, où les montagnes sont très très belles. En Europe centrale principalement. Je m'y suis mis très tard, j'ai dû commencer mes premières ascensions en 2017-2018. On peut faire le parallèle avec la brasserie. Ça veut dire que au niveau de la brasserie, on a commencé à brasser des brassins de 10 litres dans la cuisine. Puis petit à petit, on a commencé à investir du matériel et à faire des brassins de plus en plus grands pour arriver aujourd'hui à des brassins de 2500 ou 5000 litres. Ça a été pareil pour l'alpinisme. Ça a commencé par des petites randonnées de 4-5 km, puis 10, puis 15, des ascensions. Et fatalement, on arrive à ce Graal qui est en Europe le sommet du Mont Blanc. C'est de la submersion, c'est l'aboutissement de mois de préparation. C'est une ascension qui dure en fonction de la voie qu'on choisit plusieurs jours, ou voire au moins 2 jours. Et c'est un descriptible, c'est une libération, c'est un panorama où on voit à foison et avec ce sentiment vraiment d'être au sommet. C'est une connexion avec la nature, mais aussi avec soi-même. C'est une activité qui est vraiment intéressante en tout point de vue et à tout âge et à tout niveau, on va dire ça. J'en suis l'exemple. Je suis parti de randonnée de 3-4 km au sommet du Mont Blanc.
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0: Si vous nous rejoignez ici, soyez les bienvenus, c'est Fabien et Mo, on passe l'après-midi ensemble, info locale, musique, bonne humeur, on a tout prévu. En cette période estivale, vous êtes nombreux à prendre le temps pour visiter des petits villages un peu partout en France. Et sur internet, tiens, je suis tombé sur le top 3 des noms de communes les plus drôles en France. En numéro 3, on retrouve Moncu ou Moncuc, hein, comme vous voulez, c'est dans le Lot, un classique. Commune française devenue connue, notamment avec le sketch de Daniel Prévost en 1976 avec Jacques Martin, bien évidemment. Deuxième place pour La Baffe, ça se trouve dans les Vosges. Et première place pour Anus, dans l'Yonne. Ce nom ancien viendrait du latin anus, qui désignait probablement un ancien lieu ou domaine, sans aucun rapport avec le sens actuel du mot, bien sûr. Voilà, petit top 3 qui fait toujours sourire, ça ne fait pas de mal. Autre top 3 maintenant les amis, on écoute 3 chansons françaises à la suite, avec Jackie Quartz, Jérémy Frérot, et on commence tout de suite avec le collectif Ensemble. Bel après-midi.
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1: Cet été, le plan d'eau reprend des airs de vacances avec Metz-Plage qui se poursuit hein, encore pendant quelques belles journées. C'est jusqu'au dimanche 16 août. Plusieurs semaines donc avec un large programme d'animation sportive, culturelle, ludique, familiale et surtout dans un cadre aménagé pour la détente et les loisirs. C'est gratuit, c'est ouvert tous les jours entre 11h et 20h. Énormément d'activités pour tous les âges, sport de plage, espace de jeu, animation, structure aquatique, atelier de découverte, moment de convivialité. Au bord de l'eau, c'est juste magique. Tiens, notez la journée pompier, ce sera ce jeudi 30 juillet. Le cinéma plein air, mercredi 5 août. Et puis des journées autour du bien-être entre le 10 et le 14 août. C'est d'ailleurs la dernière semaine de l'événement, placé sous le signe du bien-être avec des séances de yoga, de qigong, de sophrologie, de méditation, d'aquagym. Metz-Plage, c'est en ce moment au plan d'eau.
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1: Merci de passer l'après-midi avec nous. Il est l'heure de retrouver les humoristes de Fred Ballard. L'humour en tube. Aujourd'hui, Laurie Perret et Jérémy Nadeau. Ils vont se poser cette question. Comment choisir le bon prénom pour son enfant? Moi, ça m'intéresse. On écoute, c'est maintenant.
2: Moi, dans mon parc, il y a un gamin, il s'appelle Ferdinand. Ferdinand, il est là avec son béret, ses Mephisto, son pantalon en velours, tu sais, on dirait Benjamin Button, le truc.
3: Oui, c'est tout le problème des vieux prénoms. Hein. Si on prend cette option à la naissance, il faut faire gaffe au total look, hein, sinon l'enfant se sentira obligé de passer son bac à 8 ans et devenir Premier ministre à 19. Donc le choix est déterminant. Il faut tout prendre en considération avant la déclaration à l'état civil.
2: Il faut aussi penser à l'assemblage du prénom et du nom de famille. Moi, par exemple, je m'appelle Laurie Perret. Ouais, c'est pas... C'est

0: part plus Mathéo, c'est terminé, tu vois.
1: Alors ça, c'est une brillante idée. C'est vrai que ça permettrait tout de suite d'y voir plus clair, hein. Mais bon, on en reparlera quand Jérémy Nadeau acceptera de se faire rebaptiser Roger dans 10 ans. Et s'il veut continuer de nous faire marrer, faudra aussi qu'il change de nom de famille, hein. Le nouveau, ça sera Rimégéry. Du coup, ça fera Roger Rimégéry. C'est impec.
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0: C'était Paolo Conte sur votre radio ici. Merci de passer votre été avec nous, ici et pas ailleurs. Dans quelques minutes, les infos de 17h. Mais avant, on continue en musique avec Charles Doré. Il s'est fait connaître notamment grâce à la Starac. Depuis, il fait un carton et il sera en concert ce vendredi au château de Vincennes. Mais avant, on l'écoute ici dans votre radio avec sa chanson « Famille ou pas famille ?» Telle est la question. Bel après-midi.
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0: Excellent mardi, nous sommes le 28 juillet 2026, il est 17h. L'information tout de suite avec Emma Voglimaxi.
2: En Gironde, le feu est fixé, mais la situation est critique, selon le maire du Porge. La chaleur et les vents en tourbillon alimentent l'incendie. 4000 évacuations ont donc été ordonnées ce matin à Lacanau. Le département a été placé en vigilance orange canicule ce midi. Des températures élevées et qui augmentent chaque année avec le dérèglement climatique. Valérie Masson-Delmotte est une climatologue nancéenne, membre du Haut Conseil pour le Climat. Selon elle, nos politiques climatiques ne sont pas à la hauteur des enjeux. Elle espère que ces incendies vont engendrer des prises de conscience.
3: Je suis très très surprise d'entendre très peu de responsables politiques parler d'agir sur les causes du réchauffement, pas uniquement faire face aux conséquences, parce qu'on est sur une course contre la montre entre les efforts de gestion de crise, d'adaptation et la vitesse du réchauffement. Ce que j'espère, c'est que ce ne sera pas comme dans le passé, la gestion de crise gérée comme une crise, une sécheresse, un incendie, puis après on revient aux pratiques habituelles, que ce sera l'occasion vraiment d'interpeller les candidats, par exemple, à la prochaine élection présidentielle, de sorte à avoir des propositions à hauteur des enjeux, vraiment, qui agissent sur les causes et qui engagent une adaptation transformatrice par anticipation. On parlait de changement d'usage, c'est pas seulement pour la forêt, c'est aussi, par exemple, la sobriété des usages de l'eau. Et on voit que, sur le contexte politique actuel, on est très très loin d'avoir des réponses à hauteur des enjeux.
2: Une nouvelle cellule de crise est prévue ce soir au ministère de l'Intérieur pour gérer en urgence ces incendies. En Lorraine, pas de vigilance orange, mais une vigilance jaune canicule cet après-midi, à l'exception de la Meuse qui reste en vert. Les températures oscillent entre 29 et 32 en cette fin d'après-midi. Demain, on attend jusqu'à 35 degrés. Il est recommandé de boire de l'eau, d'éviter les efforts physiques aux heures chaudes et de prendre des nouvelles des personnes vulnérables. La 30 toujours coupée à la circulation au niveau du tunnel d'Ayange dans le sens descendant. Un camion citerne s'est renversé ce matin vers 6h45. Le conducteur, un homme âgé de 72 ans, a été blessé et transporté à l'hôpital Bel Air de Thionville. Une déviation a été mise en place. Les automobilistes doivent sortir à Fontoy et passer par Thionville pour rejoindre la 31. Zinedine Zidane est officiellement le nouveau sélectionneur de l'équipe de France. La légende du football français de 1998 a accompli un de ses rêves. Il a déclaré ce matin « c'est la seule chose que je voulais faire ». Et il a confié avoir refusé plusieurs propositions de clubs pour pouvoir prendre la tête des Bleus. Sa nomination a été attendue tellement que sa candidature s'est imposée. À 54 ans, Zizou est l'ancien joueur chouchou des Français. En tant qu'entraîneur, il a gagné 3 fois la Ligue des Champions avec le Real Madrid. Le capitaine de l'équipe de France, Kylian Mbappé, lui a souhaité la bienvenue sur Instagram avec une phrase « Bienvenue chez toi ».
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2: Raphaël, il commence à faire chaud là, un petit peu, non ?
0: Oui, effectivement, 28 à 33 degrés à Metz, Forbach, Thionville, Sarreguemines. Bon, écoutez, c'est comme ça, hein, c'est bel et bien l'été. L'après-midi est ensoleillé, quelques petits nuages, mais rien de bien méchant. Cette nuit, un peu respirable, un peu plus respirable, 13 à 21 degrés. 21 quand même sur le secteur de Dabo, hein, c'est assez chaud. Pour demain, mercredi, jusqu'à 37 degrés avec un soleil qui va régner sans partage. Vous revenez à 18h. À tout à l'heure, Emma. Et pour la route, restez prudents. Et si vous avez des perturbations à nous annoncer, vous êtes les bienvenus. Un mot autour de cette réduction de voie applicable en ce moment sur la 31, dans le sens remontant. C'est à hauteur de Bertrand Gillange. Restez prudents. La voie de droite et bande d'arrêt d'urgence. Une mesure obligatoire, là, en ce moment. Réduction du nombre de voies. Vous avez de l'information routière. Vous êtes les bienvenus aussi avec notre numéro WhatsApp. C'est le même, en fait. 03 87 52 13 13, et vous laissez un message sur notre WhatsApp.
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0: Ravi de vous savoir avec nous pour cette fin de journée. C'est vrai que, écoutez, le soleil commence tout doucement à descendre. L'été s'étire encore un peu. Bienvenue dans cette fin de journée en musique et en bonne humeur. Et du soleil, il y en a encore avec Gérard Blanc sur votre radio pour vous accueillir. Peut-être à l'instant même, Gérard Blanc et ce joli souvenir avant d'aller tester et approuver avec Maxence Radovic. Nous serons à Metz, rue Sainte-Marie. Mais pour quel test, vous le saurez dans 5 minutes.

0: chanteur, guitariste, acteur qui nous a quittés depuis quelques années déjà. Hein, et puis surtout membre du groupe aussi Martin Circus pour la petite histoire et le rappel musical. Il y a eu deux gros tubes, bien sûr, une autre histoire et celui qu'on vient d'écouter, du Soleil dans la nuit.
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0: Tout est dit, actu locale, musique, bonne humeur. On vous emmène dans un bar rétro gaming tout à l'heure, pop culture au cœur de Metz. Avec testé et approuvé, Maxence Radovic nous livrera ses premières impressions. Mais d'ici là, encore de la musique. Avec une artiste qui a été longtemps artiste ici Lorraine. Enfin, à l'époque, c'était artiste France Bleu, on le disait comme ça. Hein. Mais c'est la même maison, vous avez remarqué. Hein. Les animateurs, animatrices sont les mêmes, les journalistes, enfin toute l'équipe est la même. Hein. Et donc Céline Dion, artiste que nous chouchoutons particulièrement, ça s'appelle Bonjour, Pardon, Merci.
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0: Merci.
1: Bonjour, pardon, merci. Hein. Je pense qu'elle le dit aussi pour sa carrière. Hein. Une carrière qui a démarré sur les chapeaux de roue en 81 avec un titre qui est devenu très vite un tube. Ce n'était qu'un rêve. Succès immédiat hein, dans sa province d'origine, le Québec. Merci, madame Céline Dion. Il est 17h12. On va retrouver Maxence Radovic, testé et approuvé des idées d'activité, des lieux sympas que l'on teste ici à l'équipe d'ici Lorraine. Maxence Radovic, vous êtes où aujourd'hui ?
2: Et aujourd'hui, on vous amène au centre-ville de Metz, rue Sainte-Marie, découvrir un tout nouveau concept. Je me trouve avec Kevin. Bonjour.
3: Bonjour.
2: Alors Kevin, on est dans un bar un peu spécial. Présentez-le-nous. Vous êtes en plus le gérant.
3: Oui, du coup, en fait, c'est un bar à jeux. De manière générale, jeux vidéo, jeux de société, jeux de cartes, jeux de plateau, tout ce qui se joue. Avec un fort accent sur les jeux vidéo rétro, donc plutôt on va dire aux alentours de fin 90, début 2000.
2: Oui, on peut le voir déjà dès qu'on rentre dans le bar, il y a une Xbox, une PlayStation, PlayStation 2 également, une télé, les télés grises, cubiques,
3: les télés cathodiques d'époque, effectivement, ouais. On a voulu en fait changer un peu de ce qu'on peut trouver un peu ailleurs en France, de juste on a la télé collée au mur avec la console devant. Là, on a récupéré les kiosques de démonstration de magasins d'époque. Donc vraiment, ils ont 25 ans tous, sauf la Play 1 qui a 30 ans cette année. Donc du coup, voilà, on a voulu un peu changer et donner un truc un peu plus pour pimper un peu le truc, quoi.
2: Et là, sur les écrans, par exemple, de la GameCube, je vois un Mario Kart. On peut jouer à d'autres jeux aussi ou c'est vraiment le jeu qui est sur le présentoir ?
3: Alors, on peut jouer à d'autres jeux parce qu'en fait, on a aussi un petit bar à jeux avec une vitrine à dispo où on voit, en fait, on a des jeux GameCube, PS2, PS1 et Xbox. Et en fait, les gens peuvent nous demander, voilà, on aimerait jouer à tel jeu, est-ce que c'est possible ? Pas de problème, on ouvre la borne, on met le jeu dans la console et puis voilà.
2: Alors quand on se lance comme ça pour ouvrir un bar, on savait déjà qu'on voulait mettre des jeux vidéo, du rétro un peu à l'honneur.
3: Bah effectivement, ouais, surtout moi parce que personnellement en fait je suis collectionneur depuis pas mal d'années et en fait tout ce que vous voyez ici ça vient de chez moi de base.
2: D'accord.
3: Ouais, ça prend de la place. Et du coup en fait j'avais vraiment envie avec mes collègues, on avait vraiment envie en fait de pouvoir partager cette passion qu'on a du jeu vidéo et surtout du jeu rétro en fait avec les clients qui pourraient venir ici, sachant qu'on n'a pas oublié non plus les jeux modernes. On a quand même des Switch aussi à dispo avec des jeux plus récents, ça y a pas de problème quoi. On a le vieux Mario Kart. Mais on a aussi le dernier.
2: Et on peut le dire aussi, c'est hyper important. On prend sa conso et après on peut jouer. On n'a pas besoin d'avoir de la petite monnaie pour activer la machine.
3: Hein. Exactement. Il suffit juste de prendre une petite boisson et puis de passer un moment tranquille devant les consoles.
2: Donc on peut le dire, c'est testé et approuvé.
3: Exactement.
2: Merci beaucoup.
1: Carrément le dire, testé et approuvé avec donc ce bar. Et je le rappelle, c'est 7 bis rue Sainte-Marie à Metz, le Bonfire. Cocktail thématique également, soirée cuisse, tournoi. C'est ouvert du mardi au dimanche. Allez, retour en 1984 avec cette chanson qui est c'est le générique, en tout cas, qui fait partie du film Le flic de Beverly Hills, Eddie Murphy et toute sa clique. Voici Glenn Frey.

Ça, c'est le titre The Hitch is on Glenfree. Je le disais, extrait donc du film Le Flic de Beverly Hills. Ça m'a donné envie de regarder de nouveau ce film avec Eddie Murphy dans le rôle principal, dans le rôle d'Axel Foley. Toutes les musiques sont sur votre radio dans un instant. Mais oui, Marine, cœur maladroit, ça arrive dans quelques minutes. Les petits bonheurs que vous partagez volontiers avec nous. Au micro ici, Lorraine de Tom Vanier. Nous retrouverons dans un instant Alexandre.

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0: C'est sûr qu'elle va faire très vite partie de la chanson française, hein, des nouveaux piliers de la chanson française, j'entends par ça. C'est quelques mots. Marine, cœur maladroit sur votre radio, ici Lorraine. Les petits bonheurs, c'est votre bulle positive chaque jour sur votre radio, ici Lorraine. Et au micro, ici, on retrouve au micro de Tom Vanier, on retrouve Alexandre qui nous confie ces petits moments simples qui illuminent ses journées.
1: Bonjour, c'est Alexandre de la brasserie Galibois à Forbach. Moi, ma passion, c'est l'alpinisme. Alors, ça a commencé par des petites randonnées en forêt et dans le versant des Vosges, sans prétention, pour petit à petit arriver à gravir le Mont Blanc il y a 3 ans de ça. Et depuis, la passion m'a mordu et c'est tous les versants du côté italien, mais aussi en Suisse, en France évidemment, où les montagnes sont très très belles et... En Europe centrale principalement. Je m'y suis mis très tard, j'ai dû commencer mes premières ascensions en 2017-2018. On peut faire le parallèle avec la brasserie, ça veut dire que niveau de la brasserie, on a commencé à brasser des brassins de 10 litres dans la cuisine, puis petit à petit, on a commencé à investir du matériel et à faire des brassins de plus en plus grands pour arriver aujourd'hui à des brassins de 2500 ou 5000 litres. Ça a été pareil pour l'alpinisme, ça a commencé par des petites randonnées de 4-5 km, puis 10, puis 15, des ascensions, et fatalement, on arrive à ce Graal qui est en Europe le sommet du Mont Blanc. C'est de la submersion, c'est l'aboutissement de mois de préparation. C'est une ascension qui dure, en fonction de la voie qu'on choisit, plusieurs jours, voire au moins 2 jours. Et c'est indescriptible, c'est une libération, c'est un panorama où on voit à foison et avec ce sentiment vraiment d'être au sommet. C'est une connexion avec la nature, mais aussi avec soi-même. C'est une activité qui est vraiment intéressante en tout point de vue et à tout âge et à tout niveau, on va dire ça. J'en suis l'exemple. Je suis parti de randonnée de 3-4 km au sommet du Mont Blanc.
0: Eh ben, bravo, effectivement, hein, pour cette belle ascension. La radio qui prend de l'altitude, c'est ici, Lorraine, et on partage les petits bonheurs jour après jour et l'été également. Voici Jean-Jacques Goldman, La vie par procuration.

0: Elle est toujours aussi belle, cette chanson de Jean-Jacques Goldman, La vie par procuration. 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
0: Information routière, toujours au 03 87 52 13 13, par le téléphone habituel, c'est Julien qui décroche cet après-midi, ou à travers notre WhatsApp, c'est le même numéro de téléphone, et vous laissez un message ou des photos, pourquoi pas, ou même des vidéos, tout est possible à travers le WhatsApp, 03 87 52 13 13. Concrètement, perturbation toujours, hein, dans le sens remontant vers le Luxembourg, c'est une voie qui est concernée entre le kilomètre 326 et 327 de Bertrand-Jaïl. Voie de droite et bande d'arrêt d'urgence. Suivez bien les indications en place. Pour l'instant, rien d'autre à vous signaler. Si ça coince, 03 87 52 13 13.
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0: Mike and the Mechanics pour vous accueillir à l'instant même peut-être. Tiens, à travers les réseaux sociaux aussi, hein, à travers le téléphone et l'application aussi, peut-être. Mike and the Mechanics, c'est Over My Shoulder.

0: total, Benjamin Biolay sur votre radio ici Lorraine. Il continue à cartonner, hein. C'est vrai qu'on l'a découvert à l'époque, hein, dans les années 2000, quand il avait réalisé l'album pour Henri Salvador. Il y avait notamment Chambre avec vue, Jardin d'hiver. Vous vous en souvenez certainement. Et puis depuis, il fait sa carrière. Franchement, ça cartonne plutôt bien. Bravo, monsieur Biolay. Tiens, écran total, ça me fait penser à Eclipse le 12 août prochain. Notez que votre radio ici Lorraine vous offre régulièrement des lunettes justement pour cette éclipse. Hein, évidemment, à ne pas regarder sans lunettes, vous vous en doutez. Voilà, il y en a régulièrement en cadeau sur votre radio. Restez vigilants, ça pourrait arriver dans les prochaines minutes.
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0: La bonne adresse du jour nous emmène au Café Jasmin, rue Pierre Hardy à Metz avec Margot Kuhn. Bonsoir Margot.
3: Bonsoir.
0: Alors déjà, Jasmin, pourquoi ce nom? Hein, je suis très curieux.
3: Alors, Jasmin, principalement, à la base, on voulait chercher un prénom pour un peu directement personnifier le lieu. Au final, ça s'est découlé sur en lien avec l'architecture, le projet de décoration. On a végétalisé la façade par du jasmin et au final ça nous a donné une ligne directrice aussi sur ce qu'on allait créer par la suite, donc des cocktails vraiment sur un thème végétal et floral et du coup sur une alimentation vraiment centrée sur les légumes et les produits frais. Voilà.
0: Et c'est une bonne adresse, c'est incontournable comme lieu, c'est une aventure depuis quoi, bientôt 5 ans, c'est ça Margot?
3: Oui, c'est ça, bientôt 5 ans. Au 10 décembre de cette année, là, 2026, on fêtera les 5 ans.
0: Je le note, 10 décembre 2026, comme ça c'est noté sur ma petite feuille. Margot, vous lancez, on peut le dire, un nouveau concept là depuis quelques jours, quelques semaines. De quoi s'agit-il?
3: Alors, déjà à la toute base, du coup, nous on fait de la restauration et de la boisson. En gros, on est ouvert, on continue de fin de matinée jusqu'au soir comme un bar. Mais aux plages horaires midi et soir, on peut dîner ou déjeuner en fonction de l'heure à laquelle on visite l'établissement. Il y a plusieurs offres qui s'offrent à nous. Du coup, à la toute base, on avait une offre de restauration assez traditionnelle, donc vraiment des entrées, des plats, des desserts, avec des petites choses à grignoter pour l'apéritif. Et là, pour cet été, du coup, on a créé une petite carte un peu plus centrée sur la restauration, petite restauration, qui va se rapprocher aussi un peu du brunch avec des croissants salés. On reste dans la même dynamique avec des produits frais et aussi de saison. Sauf que c'est des petites choses qui pourront s'emporter, donc on fait aussi des bowls avec des petites choses sympas. À chaque fois, il y a un petit ingrédient qui va apporter un petit plus dans la recette.
0: Ben vous êtes dans l'air du temps, en fait, hein, Margot, c'est ça? Oui, vous suivez un petit peu l'air du temps. Alors, vous l'avez dit, vous ne l'avez pas dit, mais je le précise, c'est du mercredi au dimanche pour les ouvertures. Et vous avez aussi toute une partie autour des cocktails. Ça, c'est un peu votre dada, ça, j'ai l'impression, les cocktails.
3: Oui, exactement. Du coup, on a déjà une sélection de cocktails classiques. On essaie d'avoir des cocktails originaux qu'on ne trouve pas dans tous les bars. Alors, évidemment, on fait tout ce qui est mojito, apéro spritz, hein, parce que sinon on se fait taper sur les doigts. Mais en tout cas, on propose des petites choses originales. Et sur nos créations, on est sur une quarantaine de cocktails au total, dont la majorité est quasiment adaptable sans alcool, ce qui est aussi une très grande particularité.
0: Et vous faites bien de le préciser, vous faites bien de le préciser, parce qu'effectivement, l'abus d'alcool est dangereux pour la santé. Je le rappelle quand même, hein, pour le placer, mais il y a toute une offre sans alcool également. À emporter, c'est peut-être pratique des fois de commander quand on a envie d'emporter. On peut passer des commandes en amont?
3: Oui, alors tout à fait. Alors pour l'instant, du coup, on fait pas de livraison, mais ça va pas tarder. Mmh. Jusqu'à maintenant, voilà, on fait des formules. Et puis, du coup, si on veut juste manger un petit truc sur le pouce et l'emporter au bureau ou pas, vous mangez chez vous votre petit plat, c'est possible. L'idéal, c'est évidemment de commander avant par téléphone. Ouais. Comme ça, nous, on prépare la commande et puis il n'y a plus qu'à la récupérer.
0: Tout à fait.
3: Voilà, voilà.
0: C'est bien plus qu'un café, vous l'avez dit, vous l'avez expliqué, c'est un lieu de vie, un lieu de partage, et c'est ce qui me plaît, moi, justement, avec cette bonne adresse du jour, c'est rue Pierre Hardy, à Metz, le café

0: Rush sur votre radio, ici Lorraine. Watering High dans un instant. George Michael, s'il vous plaît. Freedom, ça arrive après notre quiche ou pas quiche.
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0: Ah ouais, c'est quoi ça, quiche ou pas quiche? Alors je vais réexpliquer les règles du jeu pour celles et ceux qui viendraient de nous rejoindre à l'instant même, qui sont de passage dans la région et qui écoutent la radio de pays. Ici, Lorraine, il y en a 44 comme ça dans toute la France. Enfin non, pas aussi bien. Nous, c'est la meilleure. Mais les autres sont pas mal aussi quand même. Bon, concrètement, le quiche or not quiche. Si c'est Lorrain, vous me dites quiche. Si c'est pas Lorrain, vous me dites pas quiche. Voilà, c'est la règle du jeu. On peut pas faire plus simple. Nous jouerons dans un instant avec, je le dis ou pas d'ailleurs, tiens, Benjamin, qui reste l'émission, Benjamin Capelli, dont c'est la dernière émission. J'en parlerai en fin d'émission tout à l'heure. Oui, Benjamin, je le dis ou pas, avec quoi on joue aujourd'hui le thème? Il a envie de le dire parce qu'il est sympa comme tout. Nous jouerons avec des lacs. Voilà, est-ce que ce sont des lacs de la région ou pas? Et vous nous le direz. Deux bonnes réponses suffisent pour gagner quoi ce soir? Des entrées, tiens, pour le parc Walligator à Mézières-les-Metz, célèbre parc d'attractions. Vous jouez avec nous, allez. 03 87 52 13 13. Vous nous passez un coup de fil pour jouer tout de suite au quiche ou pas quiche. Le parc Walligator, deux entrées pour vous peut-être dans moins de 5 minutes.

0: Freedom 90, c'était George Michael sur votre radio. Ici Lorraine, et si on jouait ?
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0: Alors moi j'avais bien un nom sur mon écran, mais là il a disparu. Je ne sais pas ce qui s'est passé. Peut-être qu'il est en voiture et peut-être que ça a coupé. On va essayer de le rappeler. Julien, qui lui est aux manettes des téléphones, est en train de tenter de le rappeler. Benjamin Capelli, qui réalise l'émission. J'avais bien vu un nom, on est d'accord. Hein. Alors je ne vais pas le dire parce que si ça se fait, on n'arrivera plus à le joindre. On va en chercher un autre. Alors du coup, pour jouer avec nous, je rappelle au passage que vous jouez pour gagner des invitations pour le parc Walligator à Mézières-les-Metz et que c'est le quiche ou pas quiche de bonnes réponses suffisent et il y a plusieurs propositions, trois maxi. Ah, il est retourné sur mes écrans. Grégory, bonsoir Grégory.
3: Bonsoir Raffaello.
0: Comment ça va?
3: Bah ça va, je suis content déjà d'être à la radio. Donc.
0: Bah je comprends, moi aussi. Vous êtes à Voipy, c'est ça?
3: Oui, c'est ça.
0: Oh, c'est pas grave, hein. Grégory.
3: C'est pas grave du tout.
0: Non, c'est pas grave. Non, mais je dis ça, je plaisante, c'est une belle ville.
3: Oui.
0: Et d'ailleurs, je vais souvent à l'Olympium. C'est quoi l'Olympium? Vous le savez ce que c'est à Voipy?
3: L'Atrium plutôt, non?
0: Non, je crois que c'est l'Olympium. Vous mettez le doute. Non, c'est la salle de sport.
3: Ah,
0: je crois que c'est, ouais, je crois que c'est l'Olympium. Ah, là, vous mettez. Non, c'est l'Olympium. Bon, peu importe. Vous êtes là pour jouer au quiche ou pas quiche. Est-ce que vous connaissez le principe du jeu?
3: Oui, bien sûr.
0: Comment ça se joue, dites-moi?
3: Bah j'ai trois propositions, il faut que je dise qui, si c'est de la Lorraine, pas qui, si c'est
0: marche.
3: Pas de la Lorraine.
0: Ok.
3: Et puis, deux réponses justes.
0: Eh ben, c'est parfait, deux bonnes réponses suffisent. On va jouer avec les lacs ce soir. C'est parti.
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0: Réponse en 5 secondes maxi. Le lac de Remerschen.
3: Je dirais pas quiche, vu que je connais pas.
0: Bon, bah écoutez, c'est la bonne réponse.
3: Okay.
0: Le lac Titicé. Le lac Titicé.
3: Je dirais pas quiche non plus.
0: Vous êtes sûr?
3: Non.
0: Ah, réfléchissez bien. Le lac Titicé. Vous me dites pas quiche.
3: Ou alors quiche alors?
0: Non, moi je veux pas vous influencer. Je vous demande juste la réponse. Vous me dites pas quiche ou quiche?
3: Allez, pas quiche.
0: Pas quiche. Ah, j'ai cherché à vous embrouiller. Hein. Bon, de toute façon, j'avais au cas où une question facile pour la dernière, le lac de Madine. Là, vous m'auriez dit. J'aurais dit quiche, évidemment. Bon, deux pour suffisent. Alors que le lac de Remerschen, il est au sud de Luxembourg. Voilà, comme ça, on le sait.
3: D'accord.
0: Et puis le lac Titicé, il est, figurez-vous, qu'il est dans le land de Bade-Württemberg. C'est donc en Forêt-Noire, un lac de la Forêt-Noire.
3: Ah, c'est pour ça que je ne connais pas, alors.
0: Et oui, mais moi, je comprends. Moi aussi, je ne connaissais pas. J'ai fait des recherches pour le jeu, justement. Super, vous avez gagné vos invitations pour aller à Walligator Mézières-les-Metz. Je vous repasse Julien au standard. Je vous souhaite une belle soirée. Je vous dis à bientôt.
3: Okay, merci à vous aussi.
0: Au revoir.
3: Au revoir.
0: Au revoir, Grégory. On continue à jouer dans quelques minutes. On continue en tout cas à s'amuser sur votre radio régulièrement. Les jeux, retour demain à la même heure. D'autres jolis cadeaux à 17h40 dans ce Quiche ou pas Quiche.
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1: C'est sûr qu'on chante avec cette chanson, hein. C'était bien sûr Les yeux d'Emily sur votre radio, ici Lorraine Jodassin.
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1: Très belle fin de journée, excellent mardi, nous sommes le 28 juillet 2026, il est 18h. Le journal est présenté par Emma Vogli-Maxi.
3: 50 agriculteurs ont manifesté ce matin devant l'abattoir du groupe Bigard à Metz. Autour d'un barbecue, ils ont dénoncé la baisse des prix de la viande. Une mobilisation nationale à l'appel du principal syndicat, la FNSEA, et des jeunes agriculteurs. Une quinzaine d'abattoirs ont été bloqués en France. Jonathan Nondier est le président des jeunes agriculteurs de la Moselle.
4: Depuis plusieurs semaines, voire plusieurs mois, on assiste à une dégringolade du prix payé aux éleveurs en viande bovine. Je parlais par exemple du bovin maigre du Broutard. On est par rapport à quelques mois sur un animal entre 5 et 600 euros de moins sur du jeune bovin ou de la vache de réforme. On va être à plusieurs euros au kilo de moins. Donc fois multiplié par le prix de carcasse, etc. On est vite à entre 500 et peut-être 1000 euros de prix en moins sur un animal. On avait comme de belles perspectives depuis plusieurs mois, voire plusieurs années. Au niveau élevage bovin. On est plutôt dans l'incompréhension par rapport à ça. On a une hausse des charges de manière globale, que ça soit GNR, donc le gasoil, les engrais, l'énergie, puis les charges autres, on va dire. Et derrière, on a un prix de vente qui diminue. Donc on a un résultat d'exploitation, on va dire, qui va diminuer. Le problème, c'est que un résultat qui diminue, quelle perspective on peut donner à des jeunes demain pour s'installer en agriculture ?
3: Les agriculteurs préviennent, si les choses ne bougent pas, de nouvelles manifestations pourront être organisées. 184 personnes ont été interpellées depuis le 6 juillet en lien avec les incendies. C'est ce qu'annonce le ministre de l'Intérieur, Laurent Nunez, sur le réseau social X. Parmi eux, un homme de 23 ans, soupçonné d'avoir mis le feu à 10 reprises à de la végétation dans le Var. En Gironde, l'incendie empire. Selon la préfecture, ils ont eu 14 reprises de feu. C'est très important. Les conditions météo sont défavorables. Il y a des tourbillons de vent, mais aussi de la chaleur. Le département a été placé en vigilance orange canicule. La circulation ferroviaire a été coupée au sud de Bordeaux, à l'exception des trains qui vont à Toulouse. Chez nous, en Lorraine, les températures montent aussi. Presque toute la région est placée en vigilance jaune canicule depuis midi. Seule la Meuse n'est pas concernée. Il fait entre 29 et 32 degrés actuellement. Demain, on attend 36 à Metz et 37 à Nancy. En Moselle aussi, un motard de 16 ans a été gravement blessé. Il est entré en collision avec une voiture sur la RD662 à hauteur de Blissé-Bersin, près de Sarreguemines. Il a été évacué à l'hôpital Robert Pax de Sarreguemines. Le chauffeur de la voiture, un homme de 63 ans allemand, n'a pas été blessé. La circulation sur l'A30 est toujours perturbée, près de 4 km de bouchons. La route est coupée depuis ce matin. Aux alentours de 7h45, un camion citerne s'est renversé. Le chauffeur de 72 ans a été légèrement blessé et transporté à l'hôpital Bel Air de Thionville. Une déviation a été mise en place. Les automobilistes doivent sortir à Avenges et rejoindre l'A31 par Thionville. Dans les Vosges, des ouvriers veillent attentivement sur leur scierie. Le haut fer de la Halière, situé à la Selle-sur-Plaine, à côté du lac de Pierre-Percé, est en reconstruction. Cette scierie, qui fonctionne à la force de l'eau, est classée monument historique. Mais en 2021, elle a été victime d'un incendie. Pas question pour ces ouvriers d'abandonner la bâtisse. Une vingtaine prennent soin de l'édifice depuis 8 mois, car jusqu'à l'incendie, c'était l'une des dernières scieries encore en fonction dans le département. Océane Dupuis, vous êtes allée visiter le chantier. La charpente et les fenêtres sont en cours d'installation. La scierie est sur 2 étages. Pour le moment, les ouvriers de l'entreprise Girol se concentrent sur le niveau supérieur. Jérémy Camerer en est le patron.
5: Alors, on a repris les plans d'architecte qui revenaient sur le premier incendie, donc l'année version 2001.
6: Le monument date du 18e siècle et les ouvriers n'ont donc pas le choix d'utiliser les mêmes méthodes qu'à cette époque.
7: C'est très important d'avoir un monument historique et de respecter l'âme du monument historique.
6: Claude Georges, président de l'agglomération de Saint-Dié-des-Vosges.
7: Par exemple, toute la charpente est construite à la main. chevillé à la main. Il n'y a pas de fixation mécanique.
6: Les méthodes comme à l'époque ont été respectées jusqu'à la recherche du bois.
7: Il vient d'un petit village à côté, Vexincourt. Il est évident qu'au XVIIIe siècle, on n'allait pas chercher du bois à 200 km. On prenait le bois le plus près possible, donc on a fait pareil.
6: Ce monument n'aurait pas pu reprendre vie sans l'aide de l'association Les Amis de la Halière. Son président, Jean-Paul Alizon.
0: Dans les années 1900, sur 35 km entre le Donon et Raon-l'Étape, existait 50 scieries. Et celle-ci, c'est la dernière en état de fonctionnement. Pour le patrimoine de la vallée de Selle, il fallait à tout prix que ça continue.
6: L'ouverture aux visiteurs de ce haut fer est prévue au printemps 2027.
3: Avant l'incendie de 2021, la Syrie accueillait jusqu'à 3000 visiteurs par an. Zinedine Zidane prend la suite de Didier Deschamps. C'est officiel depuis ce matin. Il est le nouveau sélectionneur de l'équipe de France. Un rêve devenu réalité pour cet ancien joueur de 54 ans qui avait mené les Bleus au titre de champion du monde en 98 en tant que joueur. Sur le réseau social Instagram, le capitaine de l'équipe de France, Kylian Mbappé, a réagi en écrivant « Bienvenue chez toi ». Il est 18h05 sur l'île, ici Lorraine.
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3: Raphaël, il fait un peu chaud là, non ?
1: Mais oui, vigilance jaune pour le phénomène canicule. Restez prudent et restez au frais si vous le pouvez. Hein. S'il n'y a pas d'utilité de sortir, on est bien à la maison du moment que ce soit relativement aéré. Les températures, vous l'avez dit, pas loin de, enfin un peu plus de 30 degrés encore en ce moment. On relevait, 29 degrés à Volminster et quelques minutes, nous dit Météo France. Cette nuit, 13 à 16 degrés en moyenne, 21 sur les Vosges, Mosellane. Demain, jusqu'à 37 degrés, des températures évidemment au-dessus des habitudes pour la saison. Un soleil généreux du matin au soir. Quelques nuages éclaircis pour jeudi. Mais concrètement, les températures vont continuer à grimper jusqu'à 38. Tiens, je viens de voir un bulletin Météo France rafraîchi. En tout cas, réactualisé plus précisément parce que rafraîchi, c'est peut-être pas le mot exact. Et puis, ce sera comme ça ce week-end. 30-33. Et j'ai même vu la semaine prochaine, on retournera vers des 35-36 degrés. Enfin, voilà. On est vers des journées très, très chaudes. 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Sur la route, vous en avez dit quelques mots, circulation toujours perturbée sur la 30, plusieurs kilomètres de bouchons, route coupée depuis ce matin, suite au camion citerne qui s'est renversé, déviation en place, il n'y a qu'à bien suivre les déviations et surtout s'armer de patience. Si ça coince ailleurs, vous nous passez un coup de fil au 03 87 52 13 13, vous êtes les bienvenus.
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1: Bienvenue avec ce groupe de rock américain qui vous accueille. C'est Shiny Happy People tout de suite. C'est REM. On file à Verdun dans quelques minutes. Verdun 97.4 depuis quelques jours. Hein, notre fréquence pour aborder le Meuse 3-3 Festival. C'est du basket. On aura tout le détail avec l'un des organisateurs dans moins de 10 minutes. Shiny.

0: REM sur votre radio ici Lorraine. Alors ici dans la région, ça pourrait nous faire penser aux biscuits, les fameux REM. Peut-être que vous vous en souvenez et que vous les connaissez ici. Alors je dis ici parce que j'ai quand même l'impression que c'est un truc de l'Est, hein, de la France. Mais concrètement, ça a plusieurs significations, mais celle qui serait adoptée par le groupe, ce serait Rapid Eyes Movement, qui serait la phase du sommeil où les yeux bougent vite sous les paupières. Voilà, comme ça on a appris un petit truc ce soir. 18h11.
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0: Enfin, vous le saviez certainement déjà, vous. Oui, non, c'est moi qui ai appris ça. Bon, Benjamin, technicien réalisateur, c'est sa dernière émission. Comment ça va, Benjamin, là, à mi-parcours? Ça va, il fait signe de la tête que oui, ça va bien. Oui, je vous raconterai pourquoi. Il a décidé de partir de Radio France. Mais il reste quand même dans le service, et le service public, hein, c'est aussi le service public. Hein. Ouais. On verra ça tout à l'heure. Pour les prochaines minutes, des invitations à vous offrir pour un événement qui arrive dans la grande région. On est bien content d'accompagner, de soutenir en tout cas cet événement. C'est le Meuse 3-3 Festival à Verdun. C'est sur le site du Pré-l'Évêque. C'est un long week-end sportif. Long week-end parce que ça démarre demain. Et demain, sauf erreur, on n'est pas encore le week-end. Mais ce sera jusqu'à samedi. On verra ça avec Théo Tétard, qui est l'un des organisateurs. C'est du basket à 3, couramment appelé basket 3-3, tout simplement. On voit ça dans quelques minutes après Soirée Mondaine qui arrive, c'est Aurilla. Et ensuite, rendez-vous à Verdun sur le 97.4.

0: Voilà, jusqu'à la dernière note, soirée mondaine, Oria, sur votre radio, ici Lorraine, il est 18h15. On va retrouver pour notre agenda ce soir Théo Tétard, vice-président du comité Meuse de basket. Bonsoir, bienvenue Théo.
1: Bonsoir Raffaello.
0: Le Meuse 3-3 Festival, c'est à Verdun, c'est sur le site du Pré-l'Évêque. Un long week-end sportif, hein, ça démarre demain et c'est jusqu'à samedi. Avant d'aborder peut-être plus en détail ce qui va s'y passer, quelques mots de ce basket à 3 qui change un petit peu, hein, du basket habituel qu'on connaît à 5. C'est quoi les grandes différences ?
1: Principalement, le basket 3-3 se caractérise par le fait qu'on joue à 3 par équipe avec un remplaçant, comparé au basket traditionnel où ça joue à 5 contre 5 avec jusqu'à 7 remplaçants. Le basket 3-3 se joue aussi sur un temps de 10 minutes ou 21 points. Les points changent aussi. Les points à l'intérieur des 3 points valent 1 point et les points à l'extérieur de la ligne à 3 points valent 2 points. Voilà, et on joue sur un demi-terrain et un seul panier.
0: Oui, c'est ça. Et alors,
1: donc
0: on
1: c'est
0: a
1: des... Ouais. C'est des phases de jeu qui sont très courtes.
0: Oui, alors oui, c'est très dynamique en fait. Hein, quand vous êtes à 3, il y a cet esprit-là. C'est très dynamique et peut-être que certains ont vu des images aux derniers Jeux Olympiques, puisque c'est devenu une discipline olympique depuis 2020, si je ne dis pas de bêtises.
1: C'est ça. La discipline est devenue olympique en 2020 aux JO de Tokyo. L'équipe de France, du coup, a eu de très bons résultats par la suite, parce que l'équipe de France masculine a été médaillée d'argent aux JO de Paris 2024. Les féminines, ça a été un peu plus compliqué, mais pour le coup, le 3-3 français rayonne et c'est plutôt une belle vitrine pour nous.
0: Alors Théo Tétard, vous êtes le vice-président du comité Meuse Basket, je l'ai dit, vous êtes l'organisateur, ou en tout cas la cheville ouvrière clairement de cet événement. Ça demande beaucoup d'organisation, beaucoup de préparation, de montage pour ce village 3-3, basket 3-3. Pourquoi c'est important pour la région ?
1: C'est un événement qui est important pour nous dans le sens où le 3-3 dans un territoire rural est ultra important à notre niveau, parce qu'en fait on a des équipes en 5-5 qui ne sont pas complètes, et nous en fait c'est une pratique qui nous sert à faire jouer des jeunes qui ne peuvent pas jouer en 5-5. Donc c'est une discipline qui demande moins de moyens, et ça permet du coup d'aller un petit peu partout dans le département proposer des tournois et avoir des événements différents du basket traditionnel.
0: Théo Tétard, qu'est-ce qu'il va y avoir comme événement dès demain ?
1: Dès demain, il y aura des animations pour des centres aérés. Il y aura des initiations au basket 3-3 pour ceux qui souhaitent venir. On aura aussi des initiations au basket fauteuil 3-3. Et on aura ce qu'on appelle du basket entreprise et bien sûr le tournoi international
0: dès
1: 13h30.
0: Ouais, c'est tournoi international qualificatif. Alors pour moi, je lis bêtement sur ma feuille, hein, pour le WT FIBA 3-3, c'est quoi ça?
1: Oui, pour le World Tour FIBA 3-3, c'est le plus haut niveau mondial.
0: Okay.
1: Donc on est une étape qualificative qui va permettre aux équipes de marquer un maximum de points en ranking,
0: ouais,
1: et de récupérer une belle somme d'argent à la fin.
0: Bon, Théo Tétard, vous m'avez presque donné envie de me remettre au basket.
1: Ah bah, faut venir essayer, Raphaël.
0: Je dis presque.
1: On n'est pas très loin.
0: On n'est pas très loin. Ouais, je dis presque, on n'y est pas encore, mais ça ne va pas tarder. En tout cas, il y a une dizaine de clubs messins qui participent, un peu plus de 1000 licenciés. Et vous savez quoi, auditeurs, auditrices de Verdun et du secteur, ou même pourquoi pas de Metz ou d'ailleurs, si vous voulez y aller, on a des invitations maintenant pour vous. Vous nous appelez, il y en a quelques-unes, hein. C'est Julien qui est dans les starting blocks là au standard au 03 87 52 13 13. C'est quoi les invites? Qu'est-ce qu'ils auront droit, ceux qui vont gagner, Théo?
1: Les invitations donnent accès à un pot VIP à partir des quarts de finale du tournoi international.
0: Ça veut dire samedi, c'est ça?
1: D'accord. Samedi, c'est ça.
0: À partir de quelle heure à peu près?
1: À partir de 17h30.
0: Et ça fait une sortie? Hein, c'est ça, ça fait une sortie. Ça fait découvrir le secteur, Verdun, la Meuse dans son ensemble. Si vous voulez gagner les invitations pour aller à ce Meuse 3-3 Festival à Verdun, vous nous appelez maintenant au 03 87 52 13 13. Verdun, vous connaissez la fréquence, Théo ?
1: Oui, 97.4.
0: Bravo. Je pensais vous piéger, mais franchement, bravo.
1: Non.
0: Merci beaucoup, Théo. Je vous souhaite un grand succès. Je sais que vous avez beaucoup d'énergie et toute une équipe de bénévoles avec vous, et on les salue au passage. Merci, et pour votre fidélité également, les nouveaux auditeurs et auditrices du côté de Verdun, 97.4. Effectivement, vous l'avez dit. Bonne soirée, à bientôt, Théo.
1: Bonne soirée.
0: Au revoir. Et voici, dans la série des titres qui font vraiment du bien l'été, Andrea, vous en souvenez, c'est un peu disco italien ça, hein, quand c'est sorti, et ça fait toujours plaisir à écouter, Ça s'appelle I'm a Lover. Je compte sur vous les amis, hein, vous nous appelez pour gagner les places.

0: Lover, Andrea sur votre radio ici Lorraine. Bravo pour les invitations pour le Meuse 3-3 Festival à Verdun. On en a encore, mais j'en profite déjà pour féliciter Sophie de Belleville sur Meuse et Marc de Fleury devant Douaumont. Voilà, de nouvelles communes qu'on va devoir apprendre hein, avec notre nouvelle fréquence du côté de Verdun, 97.4. Coucou les amis, coucou les Meusiens. Basket à 3, ce sera donc dès demain et ce week-end. Et les invitations, c'est pour samedi 1er août à partir de 17h30 pour finalement le grand show. Hein. Donc vous pouvez encore nous appeler, il y a encore des places au 03 87 52 13 13.
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0: Ici, on est partout. C'est ça qui est bien, justement. Mais on est surtout dans notre région, ici, la Lorraine, avec de nouvelles fréquences. Bienvenue aux nouveaux venus. On the road again, c'est Bernard Lavilliers.

0: the Road Again. Bien sûr, Bernard Lavillier. Shakira nous attend avec Burna Boy et Dai Dai. Il y a qui encore qui nous attend? Pascal Obispo. Qu'est-ce que je vois encore plus loin? Je vais pas tout vous dire. Voilà. Comme ça, je vous réserve la surprise pour les prochaines minutes. On en profite pour saluer également Nadine qui complète la liste des gagnants dans le secteur de Verdun. Nadine, une futasienne. Je me la pète un peu, hein. Merci Internet. Elle habite Futo, c'est dans la Meuse, et elle a gagné ses invitations pour le Meuse Festival, le Meuse 3-3 Festival à Verdun. C'est dès demain et ce week-end, et les invitations Nadine, c'est pour ce samedi à partir de 17h30 pour le tournoi international qualificatif pour le World Tour FIBA 3-3. Voilà, avec un ticket pour le Master de Manama pour le vainqueur du tournoi de Verdun et 4000 euros de cash prize quand même, s'il vous plaît. C'est dommage qu'elle voulait pas passer à l'antenne, hein, Julien, je crois bien, Nadine, hein, c'est ça, elle avait... en même temps, c'est les nouveaux auditeurs, ils osent pas trop encore. Oui, non, il me fait comme ça de la tête, vous voyez un peu la tête qui me fait là comme ça, il fait oui, désolé, oui, je comprends, mais ça peut arriver. Nadine, la prochaine fois, vous prendrez votre courage à deux mains et on passera à l'antenne aujourd'hui. Il est 18h pratiquement 30.
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0: Restez prudents sur la 30, toujours perturbée. Hein, il y a plus de 4 km de bouchons encore, route coupée depuis ce matin. Aux alentours de 7h45, il y a un camion citerne qui s'est renversé. Et donc, déviation toujours en place. Vous êtes invité à sortir à Avanges et rejoindre donc par Thionville cette autoroute. Info trafic toujours au 03 87 52 13 13. Si vous avez une perturbation à nous signaler, vous êtes les bienvenus, quel que soit le moment. J'en profite pour regarder de nouveau les cartes que j'ai à ma disposition. Je revois un petit truc. Attendez, je vais regarder ce que c'est. Réduction de voie dans le sens remontant de Bertrand Jaillange. Voilà, c'est le cas, effectivement. Et c'est toujours d'actualité. Restez prudents. Info trafic en temps réel au 03 87 52 13 13. Vous en avez pris l'habitude.
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0: Shakira, Burna Boy, c'est Dai Dai, tout de suite sur votre radio ici Lorraine, il est 18h31.

0: Titi, vous l'avez fait aussi. Ben voilà, c'est un peu la partie que je préfère de ce titre. Hein. Je l'attends. Impatiemment, Pascal Obispo. Tomber pour elle. Vous vous souvenez de ce titre, cette musique, écoutez? Vous en souvenez forcément. Hein. Non, pas vraiment. Ah, vous n'êtes pas trop télé-réalité. On va laisser un petit bout, tiens. Les coulisses télé avec Johan Rock ce mardi. Et vous l'avez déduit, on parle TV-réalité. Pour l'occasion, Johan, vous nous emmenez dans la maison des secrets.
1: Bienvenue à Secret Story, le programme estival du groupe TF1, adapté du format américain Big Brother. Le concept, vous le connaissez, des jeunes gens se retrouvent en huis clos, chacun devant cacher aux autres un truc plus ou moins important. Charge aux autres de deviner quel est leur secret. Et parfois, le mystère est dur à percer.
2: C'est une histoire qui est incroyable, qui fait partie de moi. J'ai grandi avec une vache et qui était une sœur pour moi, que je considère comme notre deuxième maman.
1: Et ça fait presque 20 ans que ça dure. Lancé au milieu des années 2000, Secret Story reprend les codes de Love Story, qui fut par chez nous la toute première émission de télé-réalité. Cette année, la moyenne d'âge des candidats est de 25 ans. Et parmi les secrets déjà dévoilés, l'une des candidates n'a qu'un seul rein, alors qu'une autre est la descendante du roi Louis XV. J'ai demandé à l'animateur Christophe Beaugrand s'il pense que le casting est à l'image des jeunes gens d'aujourd'hui.
3: Je suis convaincu que les anciennes générations, en regardant notre émission, ils peuvent aussi se rendre un peu compte de ce qui plaît aux jeunes aujourd'hui, de la façon dont les jeunes peuvent parler, de leurs points de repère, de leurs références, de la façon dont la société évolue. C'est ça que je trouve assez passionnant dans la télé-réalité. Je pense que c'est une émission qui peut même avoir une utilité sociale ou sociétale. J'ai reçu un message l'autre jour sur mes réseaux sociaux d'une dame qui s'appelait Marie-Thérèse, qui a 70 ans et qui adore Secret Story. Donc, c'est plus large qu'on pourrait le croire.
1: Reste qu'au fil des saisons, il est de plus en plus ardu pour la production de dénicher des profils authentiques, de ceux ne cherchant pas à surjouer l'archétype du candidat de télé-réalité. Un mot quand même sur la fameuse Maison des Secrets qui suscite tant de fantasmes. Située dans les Yvelines, en région parisienne, elle participe pleinement au caractère iconique de Secret Story, comme nous l'explique Christophe Beaugrand.
3: Il y a un côté culte dans cette émission. Il y a une référence un peu pop culture avec la maison et on croule chaque année. Moi, je reçois plein de messages où ils demandent de dire, est-ce qu'on pourrait visiter la maison? Est-ce que je pourrais voir à quoi ça ressemble en vrai? Est-ce que vous pouvez me montrer où sont les caméras? Il y a un côté fascination.
1: Elle est confortable, cette maison?
3: Ah oui, moi, j'adore la visiter. Alors, pour tout vous dire, comme nous avons lancé en pleine canicule, la clim fonctionne très bien dans la maison. Donc, je me suis dit, oh là, j'aurais préféré rester dormir dans la maison que chez moi où je n'avais pas la clim. J'avoue que eux, ils ont bien dormi.
1: Secret Story, la quotidienne, c'est à voir ce soir, 19h55 sur TMC.
0: Les coulisses télé, c'est tous les jours et demain rendez-vous à la même heure pour parler de Code Rouge. Une série britannique, nouvelle série britannique qui démarre sur France 2. Ce sera demain à la même heure.

0: Et dire qu'au début, ce titre, c'était simplement une démo. Enfin, ça devait être une démo acoustique d'une minute avec un couplet, un refrain. Prince avait donné ce morceau au groupe de funk Maserati pour faire l'ouverture de leur album. Finalement, ils ont bossé un peu dessus avec un producteur. C'était David Z. Et ils ont retravaillé le morceau. Ils l'ont reproposé à Prince qui a dit, bah écoutez, pourquoi pas. Finalement, je vais le garder. Et c'est devenu le tube que vous connaissez. Il est 18h45.
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0: Cet été, si Lorraine passe ses journées sur les rives de la Moselle, c'est vrai que nous vous emmenons dans différentes communes qui sont le bord de la rivière Moselle. Nous sommes à Hagondange cette semaine avec Marc Grandmontagne et Sylvie Reich. C'est la présidente du cercle d'histoire de la ville. Et vous allez voir qu'il y a de drôles de bêtes au bord de l'eau dans cette commune.
3: Et à Hagondange, il y a évidemment le poumon vert de la ville qui s'appelle la Balastière. Pour les Messins, pour les Creutzwaldois, vous allez nous dire c'est un plan d'eau comme les autres. Ah non, pas tout à fait, on l'a découvert cette semaine. Et d'ailleurs, quand vous tournez autour du plan d'eau, si vous faites tout le tour, on peut, hein, chercher les statues. Il y a plein de statues à Hagondange, un peu cachées. C'est le chemin des statues. Ah, j'en vois une de statue là déjà. Mais c'est une statue de Metz, ça, c'est un graoulé, Sylvie.
4: C'est un dragon. C'est le dragon qui a été sculpté par Sylvain Divot en pierre de Jaumont. Donc là, avec le soleil, c'est magnifique.
3: Ah ouais. Et on est au bord de l'eau, hein. Il y a les saules pleureurs, voilà, qui sont juste à côté.
4: Au bord de l'eau. Ici, on est devant donc ce dragon qui s'inscrivait dans la thématique des quatre éléments.
3: D'accord. Ah oui, donc le feu.
4: Alors le dragon, bah le feu, les ailes qui représentent l'air.
3: Ouais.
4: Avec ses pattes, il est ancré dans la terre et l'eau. Puisqu'il est posé au bord de l'eau et qu'il sort de l'étang.
3: Je suis presque un peu déçu, Sylvie, parce que le Messin pur sucre que je suis va vous dire « Oh, c'est notre Graouli !» Tous les Messins vont vous dire « Oh, Graouli, Graouli, Graouli !» Eh ben non, rien à voir. On est à Hagondange ici, je le rappelle.
4: On est à Hagondange. Et c'est Sylvain Divot, donc, qui est un sculpteur, qui s'est dit, qui adore les dragons, qui fait plein de sculptures avec c'est un petit peu son emblème fétiche. Et comme il devait s'inscrire dans cette thématique des quatre éléments, pour lui, ben, le dragon, il représente les quatre éléments à lui tout seul.
3: Ben oui, c'est pas bête en plus, hein. Et non Metz, même si c'est pas très très loin. Et des statues, il y en a plein. Alors autour de la Balastière, mais pas que, hein, autour du plan d'eau.
4: Alors il y en a autour du plan d'eau, il y en a au parc municipal, sur la place Jean Burger, et qui est l'ancienne place du marché, comme pour les gens qui connaissent, et devant la salle des fêtes.
3: Il y en a
4: une aussi au cimetière, une récente.
3: Comment je retrouve cette symbolique? Parce que là, à côté du dragon, il n'y a pas de QR code. Alors, ou de... Pour éviter justement de se faire fausse route et d'imaginer que ça a un rapport avec Metz, c'est pas du tout.
4: Alors, il n'y a pas de QR code, mais il y a donc sur le site internet de la mairie, vous pouvez retrouver les parcours thématiques. Et en particulier donc le chemin des sculptures, et donc vous pouvez découvrir au fil de votre balade la symbolique des, et vous pouvez vous amuser. Certaines statues ont un petit détail. Il faut s'amuser à les découvrir.
3: Ça donne envie de venir à Hagondange. Donc, cherchez les statues autour de la Balastière, le plan d'eau, hein, le grand parc. Et cherchez les statues aussi côté ville, côté autre parc d'Hagondange qu'on vous fera découvrir aussi cette semaine, puisqu'on reste là. 5 visites, 5 idées de balade à faire à Hagondange. Il a fallu qu'on fasse un choix. Hein. On a fait la sélection pour vous sur Ici Lorraine.
0: Et demain, ce sera le temple protestant que vous aborderez, qui servait d'ailleurs de hangar à locomotive. Suite de la balade, donc demain, même heure, sur votre radio Ici Lorraine. Et notez que vous avez la série complète, le dimanche entre 9h et 10h. Voici ce souvenir de Daniel Balavoine, « Je ne suis pas un héros ».

0: retour, c'est Mylène Farmer sur votre radio ici Lorraine, avec la participation de DJ Lewis, qui est le fils d'Hervé Lewis. Là, vous êtes en train de vous dire, ouais, et ben ça me fait une belle jambe. Et ben c'est le coach physique de Mylène Farmer depuis la fin des années 80. Son photographe également de 99 à 2012, et donc il la connaît plutôt bien. Donc il y a d'un côté DJ Lewis qui a donné un petit coup de main, et Anna Zimmer aussi, qui elle écrit depuis ses 19 ans et elle voulait faire carrière dans la musique, et autant dire qu'elle a fait mouche avec ce titre. Concrètement, là, le disque est sorti il y a quelques jours et l'album est prévu pour le 30 octobre prochain, l'album de Mimi Farmer, ce sera Egregor. Dans quelques minutes, il y aura Décibel à 20h avec ce soir un retour sur les essentiels de Décibel. Serge Lama et Yves Bigot pour le spécial Jim Morrison. Il est 18h55, je vous cache pas que là j'ai un vrai clin d'œil à faire hein, à Benjamin Capelli qui réalise l'émission. Cet après-midi encore, technicien, et il s'en va. Ouais, comme ça, après 16 ans à fabriquer de la radio avec les équipes de Radio France. Benjamin, merci pour ces beau moment d'antenne avec chacun de nous. À titre perso, tu vas manquer. Franchement, tu vas me manquer. J'ai apprécié vraiment ton professionnalisme et ton implication. Petit clin d'œil musical, écoutez.
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0: J'ai cherché hein, quelque chose qui rime avec école et donc j'ai trouvé ce titre. Alors c'est vrai que ça nous remet dans une autre époque, mais enfin c'est le clin d'œil musical. Benjamin, tu pars vers d'autres horizons, bravo pour ton choix. Maître d'école dès la rentrée prochaine. La cour d'école sera juste un petit peu différente qu'ici, tu vas te rendre compte très vite. Prends du plaisir dans tes nouvelles aventures, bon vent Benji.
1: 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Vous m'avez dit bonjour, toi. Ça me fait drôle. Je suis redevenu le petit gars. J'ai murmuré comme autrefois. Bonjour, monsieur le maître d'école.
0: Prends du plaisir, Benji, prends du plaisir, Benji, dans tes nouvelles aventures et nouvelles fonctions.
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0: 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Pour terminer ce 17-19, c'était Léa.
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0: Très belle fin de journée, camping, musique et bonne humeur arrivent dans un instant avec Boris. Il est 19h. Le journal est maintenant présenté par Valentin Bertrand.
2: De nouveaux panaches de fumée s'élèvent en Gironde. La journée marquée par plusieurs reprises de feu et la progression vers le nord et la commune de Lacanau vidée de ses campeurs et de ses touristes. Une situation qui reste critique mais globalement sous contrôle. C'est le message ce soir de la préfète Sophie Broca.
3: Le feu est toujours stabilisé, ça veut dire qu'il ne progresse pas. On a eu aujourd'hui 14 reprises de feu, c'est très important, sur des zones qui avaient déjà été parcourues par le feu. Et donc, par exemple, à Lacanau, ce matin, nous avons procédé, vous le savez, à l'évacuation des campings qui sont des habitats plus fragiles avec 4000 personnes. Nous avons encore 2750 sapeurs-pompiers qui se relaient, qui se battent arbre à arbre. Nous avons 23 appareils aériens qui se relaient aussi pour l'eau, pour le retardant. Et puis, nous avons un pompier blessé en plus aujourd'hui, ce qui porte le nombre à 110.
2: Une bonne nouvelle ce soir, les habitants de 3 communes de la métropole de Bordeaux sont autorisés à rentrer chez eux s'ils le souhaitent, dit la préfète, et à condition de garder leur téléphone portable allumé et un sac d'affaires essentiel pour repartir au plus vite en cas d'alerte. Les habitants de la commune ravagée du Porge annoncent, eux, se regrouper en collectif pour engager une action en justice. Ils estiment avoir été sacrifiés avec près de 200 maisons brûlées et selon eux pas assez de moyens engagés pour lutter contre les flammes. Sur terre et dans les airs, les pompiers continuent donc leur rotation à un rythme effréné. Marc Bertrand, vous avez rencontré au Porge un équipage exténué.
4: Ils sont 6, des pompiers volontaires des Deux-Sèvres, des visages de gamins devant leur camion garé avec des dizaines d'autres sur le stade de rugby.
5: On attend, on est prêt à partir et dès qu'il y a besoin de nous, un aura, on part.
4: Nico, c'est le taulier de l'équipe, 46 ans, père de famille. Ses petits ont enfin pu faire une vraie nuit de sommeil, alors ce matin, au petit-déj, tout le monde a craqué.
6: Ouais, on a versé une petite larme, voilà, ça fait du bien. Non, ah oui, j'ai pas peur de le dire, j'ai pas honte non plus. Hein. On le disait ce matin que c'était bizarre qu'il n'y en avait pas, qu'il avait encore réagi, puis ce matin, voilà. Tous regardaient dans le blanc des yeux en déjeunant, parce qu'on a toujours été au taquet. De vendredi à hier matin, on avait dormi que 5 heures. Et dans un fossé ou dans le camion, on a foncé tête baissée sur ce monstre, on appelle ça le monstre. Ce feu, c'est un monstre. Donc, là, on a pris le temps de se poser. On commence à ouvrir les yeux un peu. Ouais.
4: Tout le monde se lève.
7: Là, on va faire le rassemblement. Là.
4: Les commandants vont les envoyer au feu. Ce feu qui fait peur à des gars qui ont 30 ans de pompiers, dit Nico.
6: Une chaleur énorme, énorme. Déjà, nous, entre pompelards, quand on le voit arriver, ça fait peur. Mais après, on dit, voilà, on est là pour ça. Et de toute façon, il faut qu'on le freine, il faut le stopper. Donc, faut l'attaquer, il faut l'arrêter. On pense à tous ces gens qui ont tout perdu et... Même si on se sent impuissant, en fait.
4: L'équipage ressort en trottinant pour grimper dans le camion. Nico a juste le temps de répondre au « On pense à toi, papa » de son fils de 15 ans.
8: Vous partez où ?
4: Il fait déjà 30 degrés au tableau de bord et ce n'est pas une bonne nouvelle.
2: Et la vigilance sera encore maximale demain puisque la Gironde et les Landes et 14 départements du Centre-Est passeront à midi en vigilance orange canicule. La sidération dans le Vaucluse où les ossements de 4 bébés et le corps d'un 5e ont été retrouvés au domicile d'un couple dans le centre-ville d'Orange. C'est le mari qui a donné l'alerte alors que sa compagne accouchait à l'hôpital. Le nouveau-né et les deux aînés, les deux enfants plus âgés du couple sont pris en charge ce soir par l'aide sociale à l'enfance. C'est officiel, Zinedine Zidane devient sélectionneur de l'équipe de France de foot. À 54 ans, le champion du monde, passé entraîneur au Real Madrid, succède donc à son ancien coéquipier Didier Deschamps. Un rêve, comme il l'a dit ce matin, une évidence aussi pour les supporters rencontrés par Mélanie Tournadre d'ici Pays de Savoie, dans les rues de Chambéry.
9: Jawed est en train de jouer au foot sur le City Stade au milieu du quartier. Il n'a que 9 ans, mais il voit très bien qui est Zizou.
10: C'est une légende du football, l'un des meilleurs milieux de terrain de sa génération.
9: Même son petit frère, Aymen, 5 ans seulement, a des infos sur Zinedine Zidane.
10: La Ligue des Champions.
9: Leur papa Driss est ravi. Zidane, sélectionneur des Bleus, c'est pour lui une sacrée bonne nouvelle.
11: C'est une bonne idée, il a d'expérience. Je pense que ça va porter des choses bien.
9: Juste à côté, Yann affiche aussi un grand sourire.
12: Franchement, Zinedine Zidane, un grand champion. On espère vraiment
7: qui va faire des belles choses à la tête des Bleus.
9: Et il n'oublie pas, bien sûr, la Coupe du Monde gagnée en 98.
8: Et c'est le doublé de Zinedine Zidane.
7: Ouais, le doublé, puis l'effervescence qu'il y a eu.
9: Khalida, maman de trois enfants, a carrément des étoiles dans les yeux quand on lui parle de Zizou au pied de son immeuble.
12: Zidane, bah, c'est toute ma jeunesse. Puis je suis vraiment heureuse. Ça me donne même des frissons là, d'en parler. Voilà, c'est l'icône. C'est les années 98. Et puis on était tous dehors quand on a su que on a eu gagné la coupe. Hein. Et puis j'espère que dans 4 ans, il nous fera gagner la Coupe du Monde. La troisième étoile, c'est vraiment Zidane, c'est une fierté. Ouais.
2: Et c'est tout ce qu'on se souhaite, cette troisième étoile, puisque Zizou, il a justement signé pour 4 ans.
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13: Encore agréable sur cette fin d'après-midi, fin de journée en Moselle. Il fait encore très lumineux, très beau, avec un grand et beau soleil. Des températures qui restent élevées. 30 degrés à Bitche, Grottenquin et Thionville. 31 Metz, Sarreguemines et Saint-Avold. D'où cette vigilance canicule, vigilance jaune toujours activée sur notre territoire mosellan. Ça devrait continuer à grimper dans les prochains jours. On prévoit pour la journée de mercredi jusqu'à 37 degrés pour la maximale. Un petit peu plus de fraîcheur au cours de la nuit, entre 14 et 17 degrés.
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14: Bonsoir à tous. À un moment de la journée, il n'y a pas à dire, il faut se détendre. Alors ici, pas de séance de méditation ou de cours de yoga en vue. Notre solution, c'est une heure de tube efficace, approuvée par toutes les générations. Et ça commence comme ça.

0: Mécano, c'était une femme avec une femme.
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0: Et on commence par de l'émotion avec ce tube du plus grand groupe espagnol de tous les temps. Bon, désolé, je suis un fan de la première heure. 1988 sort la version en espagnol, puis vient cette adaptation en français. Suivra une version italienne, résultat numéro 1 partout. Et notamment chez nous, 3 semaines au sommet du top 50. Et on va poursuivre avec une autre chanson engagée. L'amour impossible entre une garde frontière d'Allemagne de l'Est pendant la guerre froide et Elton John. Eh ben, ça donne Nikita.
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0: Gilbert Montagnier, c'était On va s'aimer. La chanson qui provoque une envie répressible de la fredonner, voire de l'interpréter presque plus fort que Gilbert, qui d'ailleurs ce soir sera en concert à Lecce, en Corse, où sans doute il restera prendre quelques jours de vacances. Allez, on avance, 100% années 80, dans la série, encore un tube qui rappelle des souvenirs, ce sera OMD. Et bien justement, le tube c'est Souvenir. Oh, c'est bien fait quand même.
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1: Avec plein d'idées de sortie, et notamment cette visite guidée des vitraux majorels, les anciens grands bureaux des aciéries de Longwy, de nos jours la maison de la formation, abrite un trésor inestimable, les vitraux majorels. Créés en 1928 par Louis Majorel, les vitraux de style art déco sont classés au titre des monuments historiques. Les vitraux illustrent le thème de la sidérurgie, l'homme du fer au travail. La découverte des quatre paliers représentant respectivement une vue d'ensemble de l'usine, la série et le laminoir, le haut fourneau et les fumées d'usine, et découverte de la maquette d'une usine sidérurgique. Visite possible tout au long de l'année, c'est mieux sur les réservations. Rendez-vous à la maison de la formation de Longlaville, espace Jean Monnet, pôle européen du développement de Longwy. Vous avez tous les détails et les renseignements à l'office de tourisme du Grand Longwy.
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0: France Gall, c'était Hong Kong Star.
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0: 1982, Michel Berger et France Gall partent voyager en Asie. Ils visitent Bangkok, Macao, Hong Kong. C'est là que naît ce texte. Michel est surpris de voir à la télé que les chanteurs-chanteuses locales copient l'univers américain aussi bien musicalement que physiquement. La chanson sort 2 ans plus tard et c'est un nouveau succès pour France Gall. On va voyager maintenant moins loin. On fait un bond de 5 ans. En 1989, François Valéry nous donne un excellent conseil. Aimons-nous vivants. Eh oui.
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0: Betty Davis Eyes, c'était Kim Carnes. 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Le regard fascinant d'une des plus grandes stars du cinéma d'Hollywood qui a fini sa vie à Neuilly-sur-Seine en 1989. Donc, elle a connu ce tube de Kim Carnes qui lui est dédié, sorti en 1981. Bientôt Mateur, dans un instant c'est Émilie Mazoyer que vous allez retrouver pour les essentiels de Décibel, donc la musique continue. Mais avant cela, toujours dans les années 80, c'est Johnny avec L'Envie, juste après ça.
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2: Bonsoir Serge.
3: Bonsoir.
2: Merci beaucoup de nous accueillir.
3: Ben, je vous en prie.
2: Je vois qu'il y a un sacré gang autour de vous. Il y a Louana qui est là, que vous découvrirez dans le film. On en parlera tout à l'heure. C'est votre épouse. Il y a David Serrero. Bonsoir.
4: Bonsoir. Je suis l'autre épouse.
2: Dans vos rêves, David.
4: J'aurais adoré. Mais...
2: Vous êtes le réalisateur d'un film qui sort demain, un grand film documentaire sur vous, Serge Lama.
3: Oui, c'est un biopic. Il a réussi, David, à faire que ce soit. C'était une interview poussée très loin, et qu'il a tiré au biopic. Il l'a amené jusque, il a accouché au-delà des mots, avec les images, à faire des choses formidables. Et ça a été un moment où je suis sorti de cette interview qui a duré 4 heures, un peu fatigué, mais je crois que j'ai jamais dit autant de choses depuis que je suis interviewé, depuis mes débuts.
2: Je veux bien le croire, parce qu'effectivement, dans ce film, de manière très naturelle, j'ai l'impression, vous revenez comme ça sur le grand film de votre vie, votre carrière, et j'imagine que vous avez souvent été sollicité pour ce genre de projet. Mon petit doigt me dit qu'avec grâce, mais fermeté, vous avez souvent refusé. Qu'est-ce qui a fait que vous avez accepté le projet de David ?
3: Mais parce qu'on a fait l'interview d'abord, et que je savais qu'on avait un matériel formidable, et que, à partir de ce matériel, avec le caractère que j'ai deviné chez David dès le premier jour, le professionnalisme, j'ai su que ça serait un beau projet de le faire comme ça.
2: David, vous y avez cru, vous, au moment de le demander, au moment de dire à Serge Lama, je ferais bien un film.
4: Déjà, je prends une seconde pour absorber ce qu'il vient de dire.
2: Oui.
4: Parce que c'est quand même un monument, ce grand monsieur. Effectivement, c'est quand vous avez une chance de parler à un grand maître, vous devez d'être à son écoute. Et surtout, j'ai un grand respect pour son CV, pour tout ce qu'il a fait. C'est quelqu'un qui fait partie du patrimoine, qui fait partie de l'histoire française et l'histoire de France. Il y a un tel public qui va des jeunes de 20 ans, il y a des rappeurs qui me disent « Waouh, tu fais un film sur Serge Lama !» Mais et qui me disent qu'ils ont écouté vraiment les musiques de Serge, qui ont grandi en écoutant les musiques de Serge, parce que justement, on croit que le rap, c'est l'opposé de la chanson française. Alors, en fait, c'est l'inverse.
2: C'est la continuité.
4: C'est la continuité, c'est une évolution, c'est comme de Picasso et de Rembrandt avant, quoi. C'est une évolution de cet art. Et bien entendu, quand vous avez une opportunité comme ça, quand vous avez déjà un grand contact, et je rends hommage vraiment à l'épouse de Serge, Louana, qui, voilà, où j'avais une petite alarme, où tous les 2 jours je la relançais, et qui finalement a capitulé, a cédé, et c'est vrai que Serge, un jour, je pense que c'était, vous savez, c'était le bon moment, la bonne période, le bon projet, la bonne personne, et il a été, dans le film, vous le verrez comme vous le verrez jamais.
2: Vous aimez passionnément le travail de Serge Lama. Je vous sens évidemment fan dans ce que le mot a de plus joli, hein, de plus tendre. Est-ce que c'était une difficulté pour vous de l'interviewer, parfois à la dure, parce que vous lui faites parler de moments de sa vie terribles, des drames, des deuils, des pertes, etc. Vous l'adorez. Vous aviez pas envie de lui faire de peine, mais vous aviez envie d'être complet. Comment vous avez fait ?
4: C'est une très bonne question. Mais en fait, c'est tout l'art, en fait, de l'interview. En fait, vous connaissez ça très bien. Vous faites ça magnifiquement bien. C'est
2: en Merci.
4: Fait, en fait, parce que j'approche pas Serge comme un, j'irais comme un journaliste, avec tout le respect que j'ai pour les journalistes, mais je l'approche vraiment comme un réalisateur qui écrit le film de sa vie au moment où il parle. Parce qu'en fait, on ne sait pas ce qu'il va dire. Ça, la beauté du documentaire, moi qui viens du théâtre, c'est ce qu'il y a de plus théâtral, c'est dans le documentaire, parce que tout est spontané. Et Serge qui a fait du théâtre, Sacha Guitry, qui a toujours été un homme d'une fougue théâtrale, de grands mouvements, de grands gestes.
2: Et le sens de la formule.
4: Et le sens de la formule, que voilà, on avait envie, on a envie d'écrire sa vie. Et en fait, Serge aujourd'hui, c'est le résultat d'une équation. Et on peut pas comprendre le résultat de l'équation si on n'a pas compris tous les chiffres. C'est pour ça que je pose un moment dans le film, est-ce que il aurait eu la carrière qu'il a eue s'il n'avait pas eu cet accident.
2: On parle de l'accident de l'été 1965, voilà, sur la route, en tournée, où malheureusement votre compagne est décédée, le frère d'Enrico Macias, qui était le chauffeur de la voiture, est décédé également. C'est un souvenir évidemment terrible. Mais ce qui est fou dans le film, c'est qu'on réalise à quel point de cette situation si noire, si désespérée, naît quelque chose de magnifique, notamment un concert de soutien. Je n'avais pas connaissance de ce concert.
3: Oui, c'est hallucinant,
2: à l'Olympia.
3: Hallucinant, parce que toutes les stars de l'époque se sont venues faire un concert pour moi à l'Olympia, ce qui m'a permis, j'avais pas les moyens de survivre pendant,
2: parce oui, que ça, payer la convalescence.
3: Ça coûte ouais. cher, toutes les opérations que j'ai eues à chaque fois, j'ai eu 15 ou 16 opérations, à chaque fois, c'est lourd, hein, il faut faire venir des ambulanciers qui me descendaient, enfin, ça a été une période très dure et grâce à ce mouvement de gens que je ne connaissais pas.
2: On va les citer, Serge. Il y avait Brassens, alors que vous connaissiez.
3: Brassens, oui.
2: Donc Enrico Macias, Charles Aznavour, Barbara, Marcel Amon, l'Olympia.
3: Ah oui,
2: bah
3: tout
2: complet.
3: Oui, c'est une affiche à l'époque, on n'aurait pas pu les mettre ensemble.
2: Bah c'est ça.
3: Tellement ça aurait été cher.
2: Ouais.
3: C'est extraordinaire. Malheureusement, j'ai pas vu le concert. Et ça m'a fait de la peine. Mais ils sont tous arrivés.
2: Dans
3: le petit appartement de mon ami Marcel Gobineau, qui était mon ami, mon maître, pour une chanson que vous connaissez peut-être, et qui me préservait de mes parents, en quelque sorte, dont il savait que si j'allais chez mes parents, ben c'était la cata pour moi, c'était la fin, parce que je serais mort, parce que j'avais quitté ma famille, et c'était pas pour y revenir, et ça aurait été un drame pour moi de revenir. J'ai été 15 jours, et ma mère, au bout de 15 jours, en avait marre, elle était très contente que je reparte chez Marcel.
2: Et pour vous, c'était aussi le premier pas vers la guérison, puis le fait de rechanter.
3: Oui, oui.
2: Ça, c'était important.
3: C'était une grosse bagarre, parce que j'avais quand même de gros handicaps. Mais la volonté, on peut dire que la volonté fait tout quand on veut. J'ai couru, j'ai marché, j'ai fait tout ce qu'il fallait faire pendant toute ma rééducation, puis dans Paris, j'ai metté les bouchées doubles, je montais en haut de l'Olympia pour chanter dans un tout petit cabaret avec Yves Gilbert, enfin, j'ai fait toutes des choses insensées, si je vous racontais, ça serait trop long, et donc, voilà, c'est ce qui, et puis l'enthousiasme, le désir, l'envie que j'avais, la volonté que j'avais, une volonté qui s'est démultipliée avec l'accident, parce que là, d'où des interviews d'ailleurs après l'accident, qui étaient parfois où je disais je vais devenir vedette, je vais devenir star, je vais devenir, ben, où on aurait pu me prendre pour un prétentiaire, alors que je, non, mais je voulais, et j'avais tellement besoin de le lire pour me persuader moi-même que j'allais y arriver, et j'y suis arrivé.
2: Le public, on s'en rend bien compte dans le film de David, Serge, vous le dites, c'est pour eux que vous avez fait, que vous faites, que vous ferez absolument tout. Donc, ils n'ont pas la parole, mais ils sont là vraiment dans le film. Est-ce que vous pouvez tenter de m'expliquer votre relation quasi amoureuse avec le public ?
3: Ben, c'est une passion, vous savez, c'est comme une passion dans la vie. J'ai la passion des gens déjà. J'aime les gens et j'ai la passion de ce public qui est pas obligé de venir tous les soirs. On est étonné qu'ils soient là parce que ils sont pas obligés. Ils payent les places et c'est dur pour eux. Et ils viennent et là vous avez tout à leur donner et tout à leur apporter. C'est mystérieux, cette sorte d'entente qu'il y a entre celui qui fait et ceux qui écoutent et qui entendent et qui applaudissent. C'est une sorte de mystère très grand, mais qui est magnifique.
2: J'ai l'impression, en vous écoutant là et en me rappelant de vos paroles dans le film, presque vous aimez plus le public que la musique.
3: Ah, je croyais que vous alliez dire que le métier.
2: Oui, alors que le métier, ça je m'en doute un peu.
3: Alors oui, que le métier, oui.
2: Ouais, et que la musique.
3: Et que la musique, c'est-à-dire...
2: Une chanson. Est-ce que vous aimez plus parlons de satisfaction.
3: J'aime écrire. Je suis jamais satisfait, forcément, comme tous les chanteurs vous le diront, ouais, de ce que j'écris. Mais à l'arrivée, quand je donne au public, c'est le public qui décide. Et donc, c'est le public qui gagne la partie à tous les niveaux. Pour moi, à mes yeux, sans le public, tous autant qu'on est, et tous les gens d'ailleurs qui sont dans ce docu, sans le public, ils seraient rien. C'est le public qui décide de même un homme de télévision comme Nikos, ouais, que même lui, c'est le public qui a fait ce qu'il est, et on doit tous être reconnaissants à ces braves gens qui viennent vous applaudir ou vous regarder à la télévision, et c'est un mystère extrêmement grand que tout ça.
4: Je trouve que, si je peux pas juste ajouter un mot par rapport, oui, à ça, c'est que je trouve que les musiques de Serge, les paroles de Serge, c'est pour moi une plateforme pour montrer tout son amour. Je parle en mon nom, hein. Je parle pas au nom de Serge, mais je trouve que c'est une plateforme de l'amour qu'il a envers le public. Parce que la façon avec laquelle il a démarré son métier n'a rien à voir avec les chanteurs d'aujourd'hui. C'est justement, les chanteurs d'aujourd'hui n'ont pas l'art et le travail avec le
2: cabaret, ou ces choses-là.
4: Il a démarré, ouais, au cabaret. Vous avez, ouais, comme il dit Patrick Sébastien, 5 personnes qui t'écoutent pas.
2: Il dit ça dans le film, c'est très vrai.
4: Il a appris à monter, à descendre, à revenir. On en parlait juste avant que vous arriviez, à des tunnels.
3: Conquérir. En permanence, parce que sur une carrière aussi longue que la mienne, rien n'est jamais acquis. C'est toujours une conquête permanente. C'est-à-dire que vous avez des zones plates, des zones formidables, des zones plates, des zones formidables. Et une carrière de 60 et quelques années comme la mienne, c'est comme ça. Mais néanmoins, je faisais quand même des 250 et des 300 dates par an. Alors, le public, je le rencontrais. Et c'est comme ça que je l'ai conquis et conservé. Parce qu'ils venaient me voir et puis, du coup, ils achetaient mes disques.
2: Et puis, oui, ils en avaient aussi pour leur argent quand ils allaient vous voir sur scène. Il y a le témoignage, alors son nom m'échappe, mais vous allez le retrouver, de votre accordéoniste sur la...
4: Serge Thomassy,
2: voilà, qui dit qu'il a fait 500 concerts avec vous, 500 fois la même chanson, jamais la même version.
3: Oui, oui.
2: Vous avez fait ça toute votre carrière, réinventer vos titres, vous renouveler chaque soir. Il n'y a pas une once de paresse en vous.
3: Non, ben c'est ma nature. Puis vous savez, le public est différent tous les soirs et il faut que nous soyons à l'aune de ce qu'on ressent du public. Le public n'est pas pareil un soir sur l'autre et vous êtes différent grâce et à cause du public. Donc oui, puis le bonheur de il y a toujours deux ou trois façons de chanter une chanson, ouais. Et il faut, selon le public, ben vous chantez comme ça ce soir-là, puis comme ça un autre soir, et puis encore une autre façon, un autre soir. Alors, tout ça, ça se travaille, ça c'est à l'intérieur de vous, et c'est l'instinct. Moi, je suis un mec d'instinct. Moi, j'ai toujours travaillé avec l'instinct, là, un truc qui me pousse, quoi.
2: Ouais, c'est de la chanson artisanale, pas industrielle.
3: C'est ça.
2: C'est ça, hein. Eh oui, mais ça s'entend.
4: C'est du made in home.
5: Fait à la maison.
2: Cher Serge, dans ce film, il y a des artistes qui viennent parler de vous, des amis. Il y a Michel Drucker, il y a Carla Bruni, et il y a Lara Fabian qui pose une très bonne question. Lara se demande si vous avez conscience de l'influence immense que vous avez sur la chanson française dans tout ce qu'elle a de plus divers. Est-ce que vous avez conscience de ça ?
3: Alors je vous réponds tout de suite non. J'ai pas conscience. Là, je vois que le métier m'a rendu plusieurs hommages extraordinaires depuis 6 mois. Alors, j'ai conscience donc qu'il a dû se passer quelque chose, mais j'ai du mal, moi, à avoir conscience de ça. Et heureusement, parce que sinon, ça serait, à mon âge, c'est pas trop grave, mais ça serait quand même un peu catastrophique.
2: D'avoir le melon, oui, maintenant, en même temps, ce serait dommage.
3: Oui, ça serait un peu tard. Oui, quoi, pour avoir le melon, oui. Oui, oui.
2: Ce serait dommage, mais Lara Fabian et tout un tas d'autres artistes vous citent systématiquement, et c'est vrai ce que David disait, vos paroles, votre écriture, forcément ça parle à des rappeurs. Dans le documentaire, on vous entend dire que vous êtes irrémédiablement auteur. C'est ça votre premier métier ?
3: Oui, c'est ça mon premier métier. Je suis un auteur classique. Je suis un auteur j'ai refusé de me laisser mener par la mode de l'époque, hein, qui était au rock, à tout ça. J'ai dit, moi, j'ai pas ma place là-dedans, je peux pas. Alors, j'ai continué à labourer mon champ de vieux paysans, du texte français, de la chanson française, de la beauté des mots, de la résonance, des sujets aussi qui étaient parfois borderline, mais c'était aussi dans mon tempérament, parce que j'étais comme ça.
2: C'est le rôle des poètes, hein.
3: Et donc voilà, donc je crois que j'ai fait tout ce que j'ai pu dans l'écriture à mon niveau, quoi.
2: Bon ben, on a vérifié, non, Serge Lama n'a pas le melon. Attendez, je tente un truc. Serge Lama, 60 ans de carrière, 25 millions d'albums vendus, 1 million de spectateurs pour votre comédie musicale Napoléon, toujours pas le melon ?
3: Non, j'ai eu un peu le melon pendant Napoléon, c'est parce que ça a été un événement tellement incroyable que tout le monde venait me chercher, tout le monde venait, jamais personne n'était venu me chercher comme ça. Et j'ai eu un poil, ça a monté là, mais c'est redescendu très vite parce que c'est pas dans ma nature d'avoir le melon, je suis trop lucide.
2: C'était à cause du personnage aussi,
3: oui,
2: Napoléon
3: peut-être,
2: Bonaparte.
3: Oui, c'est un personnage qui est lourd à porter. Ouais. Oui, c'est pas un personnage anodin, c'est quelqu'un qui vous laisse des traces et qui vous poursuit même, je dirais. C'est quelqu'un qui vous court après. Alors voilà, c'est comme ça. Je suis passé, mais je m'en suis sorti.
2: Alors, il y a une exclue dans votre film, David. On voit pour la première fois le manuscrit d'une grande chanson, Je suis malade. Alors, à qui on dit merci ?
4: Alors, on dit merci à Louana. On dit merci à Serge d'avoir écrit, mais on dit merci à Louana parce qu'effectivement, on a sorti ce manuscrit. C'est très intéressant, surtout qu'il n'y a pas de rayures.
2: Il n'y a pas une rature.
4: Ça rejoint ce qu'il disait, cette spontanéité, ouais, de l'écriture.
2: C'est... Mais alors, pour une chanson...
3: Il y a certaines chansons, effectivement, que j'ai... Pas toutes, hein, mais que j'ai... écrit d'un G, on peut dire, quasiment d'un G, et Je suis malade en fait partie, D'aventure en aventure en fait partie, et il y en a comme ça une dizaine, une quinzaine, parce que j'avais la plume facile, et puis quand j'avais une idée, que j'étais pressé parce que j'avais quelque chose à faire, c'est souvent ça qui poussait, j'écrivais, et je me posais pas de questions, donc j'écrivais bien. Quand je me pose des questions, j'écris plus lentement.
2: Ouais, ouais.
3: Les questions vous empêchent d'avancer. Alors, il vaut mieux trouver les réponses.
2: Alors, ceci dit, je suis malade, c'est fou, parce qu'évidemment, tout le monde la connaît, on est content quand le moment du film arrive pour parler de Je suis malade. Oh, il y a votre chat qui est arrivé, Serge. Comment il s'appelle ?
3: Il s'appelle Esprit.
2: Esprit, salut. Qu'est-ce qu'il est beau ?
3: Mais on l'appelle Pichou. Hein,
2: ça. Ah, ouais. C'est moins chic, mais c'est plus mignon.
4: Oui. Mon ex m'appelait comme ça, Pichou.
2: Oui, Pichou.
3: Oui.
2: Alors, comme
4: mais
2: Pichou.
4: Mais t'as combien d'ex, toi ? Avant toi, j'en avais pas.
2: Ça fait plaisir à voir votre complicité.
4: Je me permets juste de dire un petit truc, mais j'ai tellement d'amour pour ce monsieur. Mais j'aimerais... Tellement, vous avez posé une question exceptionnelle quand vous dites, est-ce que vous vous rendez compte?
2: Ah, c'est Lara. C'est Lara, la question de Lara Fabian.
4: Je crois qu'il se rend pas compte.
2: Non. Voyez.
4: Mais moi non plus, parce que sinon jamais je peux faire un film sur ce monsieur, mais j'ai tellement d'amour pour ce monsieur, de respect et d'admiration pour ce monsieur que, voilà, c'est juste extraordinaire, quoi. Donc, le chat, là, je vois, il est tombé, il me fait un peu...
2: Vous avez rendu un homme heureux, Serge, en acceptant ce film. Hein.
3: Oui, oui, mais j'en suis content, mais il faut se rendre compte sans se rendre compte. Tout est là. Parce que c'est toute la difficulté est d'être à la fois spontané et d'être à la fois travailleur, bosseur, et arriver à cet équilibre entre la spontanéité et l'exigence, soit pour l'écriture, soit pour chanter dans un disque, etc. Quand on fait des prises, c'est pour ça que mes disques sont moins bons que moi sur scène, parce que je chante dans un canevas, on est pris dans un prisme on est obligé de chanter droit, on est obligé de chanter bon. Voyez, alors, je suis malade, j'ai fait une prise.
2: Une prise.
3: Donc je suis malade, c'est vraiment écrit d'un coup et j'ai fait une prise dans le studio et elle a été bonne tout de suite.
2: Et elle a changé trois carrières, la vôtre, celle de Dalida, celle de Lara Fabian.
3: Exact.
2: Exact. Là, il y a de la magie, là.
3: Oui, dans cette chanson, il y a sans doute une sorte de magie qui me dépasse. Hein. Ouais. Parce que moi, je n'ai fait que l'écrire.
2: Mais en tout cas, oui, la version studio, la version qu'on passe nous à la radio, par exemple, vous aimeriez qu'en fait, il existe une multitude de versions pour chaque fois que vous l'avez chantée en concert, plutôt qu'une version studio.
3: Ah non, elle est parce non. que je suis assez contente de la façon dont j'ai chanté Je suis malade en studio. J'étais avec les musiciens, il y avait tout le monde. J'ai balancé la purée, comme on dit dans notre jargon.
4: C'est-à-dire, t'enregistrer, excuse-moi Serge, quand t'enregistrais à l'époque comme ça, il y avait...
3: J'étais enfermé dans un petit...
2: Une cabine.
4: C'était avec l'orchestre en live ou c'était d'abord l'orchestre qui enregistrait et après tu faisais la voix.
3: Je suis malade, j'ai fait musique en live, et moi en live, et la prise, Jean-Claude Petit était là, il a dit ok, quand Jean-Claude Petit lève le doigt, c'est que... c'est parce que c'est un...
2: Oui. Ouais,
3: voilà. Alors...
2: Ah donc en fait c'est une version...
3: Une
2: en
3: seule
2: concert,
3: version, voilà.
2: Sans public, mais
3: fallait
2: en
3: perdre,
2: concert.
3: Fallait pas perdre la bande. Je dis ça parce que ça arrive.
2: Vous voulez que je vous dise, moi non plus, faut pas que je perde la bande, parce que là, je crois que c'est la fin de ce moment qu'on passe ensemble. Et si je rentre à la radio et que j'ai oublié la bande, eh ben, ça va mal se passer. Hein. Oh là là, je vous jure. Serge, la dernière question, elle est pour vous. À la fin, vous vous adressez au public et vous dites, je vous remercie de penser à moi un peu de temps en temps. J'ai trouvé ça très beau, très humble et très touchant. C'est vraiment comme ça que vous envisagez le rapport avec le public aujourd'hui. Vous pensez à eux un peu de temps en temps ?
3: Oui, je pense à eux un peu de temps en temps et c'est ce que j'ai de plus chaud en moi dans une période où on est plus âgé, plus... tout est derrière, je ferai plus de scène parce que je peux plus et donc oui, c'est ce que je ressens profondément, le public m'apporte encore par écho quelque chose de très fort.
2: Merci beaucoup.
3: Un écho d'amour.
2: C'est beau comme tout. Merci beaucoup. Le film, sobrement intitulé, David, on n'a pas fait Star Wars.
4: Tout est dans le titre, voilà. Serge Lama. Tout
2: Serge
4: est dedans.
2: Lama.
4: Il n'y a rien à rajouter.
2: À partir de.
4: Mais je leur ai appelé, si je devais trouver un titre vraiment autre chose que Serge Lama, le film, je leur ai appelé La force du destin.
2: Ah, c'est beau aussi. C'est un opéra en plus.
4: Il y a La Forza del Destino.
3: Oui, c'est un film.
4: Et je trouvais que voilà, la force du destin. Le destin et la force, c'est deux choses qui lui vont très bien.
2: David Serrero, réalisateur de ce film.
3: On sent que tu le regrettes d'ailleurs.
2: On peut encore changer, non ?
4: On va changer, on peut refaire l'interview.
3: Non, mais la force du destin, on sent que tu le regrettes de ne pas l'avoir mis. C'était une bonne idée, la force du destin, parce que c'est un peu ça.
2: Ouais.
3: C'est même ça.
2: C'est complètement ça.
3: Oui, c'est complètement ça.
2: Merci beaucoup Serge Lama.
3: Merci à vous.
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4: Bonsoir Émilie.
2: Bienvenue dans Décibel. Ah là là, Yves Bigot, un CV absolument incroyable, en plusieurs tomes, hein, vraiment. Vous avez présenté des émissions, Yves, autant à la radio qu'à la télévision. Vous avez aussi été le patron de chaînes, de radio, de télévision. Mais en fait, votre vraie passion depuis le début, c'est le rock'n'roll, malgré tous ces jobs très importants.
4: Oui, bien sûr.
2: Oui, hein, c'est ça. Ça n'a pas changé. Alors, dans votre dernier livre, donc Jim Morrison, Strange Days à Paris, qui vient de paraître aux éditions Le Mot et le Reste, vous enquêtez sur ces quelques mois que Jim Morrison a passé à Paris. Et Strange Days, jours étranges, c'est le nom d'une chanson des Doors.

0: Le nom est drôlement bien choisi, parce qu'évidemment, il y a une période très étrange de sa vie, Jim Morrison, quand il débarque à Paris. Vous expliquez dans le livre qu'il débarque en deux fois. D'abord en juin 70, et puis ensuite vraiment en 71. Et vous faites d'ailleurs, dans le début du livre, une salutaire remise en contexte. Il en est où dans sa vie de rockstar, Jim Morrison, quand il débarque à Paris?
1: Il ne veut plus être une rockstar, justement. Il considère que c'est quelque chose de léger, que c'est trop facile pour lui. Il est tellement beau. C'est le sex god de Los Angeles, un Adonis, etc. Et puis il dit, j'ai 27 ans, c'est trop vieux pour être une rockstar. Il veut être reconnu comme un poète, comme un écrivain, comme un cinéaste aussi. Il a fait ses études à UCLA, donc Université de Los Angeles, dans la section cinéma. Donc il vient à Paris aussi... Donc pour poursuivre ce double rêve du cinéma, il est fan de Truffaut, il est devenu ami avec Agnès Varda et Jacques Demy à Los Angeles, de poètes sur la trace des écrivains de la génération perdue, Hemingway, Gertrude Stein, Francis Scott Fitzgerald.
0: Tous à Paris.
1: Et compagnie. Et puis aussi, il fuit la justice américaine et le FBI qui le poursuit. Il a... était condamné dans un procès lors d'un à la suite d'un concert à Miami où il est accusé de s'être exhibé face au public. Alors, sans preuve, parce qu'il y a plus de 200 photos qui ont été prises ce soir-là et aucune ne montre qu'il aurait montré son sexe. Et on imagine qu'un photographe ne l'aurait pas raté.
0: Ah bah non. Surtout que d'après ce que disent certaines personnes dans votre livre, c'était difficile de le rater, le sexe de Jim Morrison.
1: Oui,
0: il prenait beaucoup de place sur l'écran.
1: Oui, d'ailleurs, voilà. Les autres membres des Doors disent s'il avait sorti, il aurait trébuché dessus.
0: Voilà, enfin, voilà, c'est bon, voilà. Ça la citation. Non, mais c'est pour dire... Et vous dites, a priori, vous avez lu tous les rapports et tout, vous dites, il a sans doute ouvert sa braguette et il a mis son doigt pour faire une blague. Et en fait, ça a suffi, en tout cas, à la police pour lui tomber dessus. Mais de toute façon, il l'avait dans le collimateur. Vous dites que comme c'est un héros de la contre-culture américaine, de toute façon, il n'est pas en odeur de sainteté là-bas.
1: Le FBI a créé, sous la houlette de son fameux président Edgar Hoover, un programme qui s'appelle Contel Pro, et ça c'est officiel, c'est pas du complotisme, qui est destiné à lutter contre les leaders et éliminer les leaders de la contre-culture. Et Jim Morrison... est un de ses leaders, il est un des plus provocants, c'est la plus grande rockstar américaine depuis Elvis Presley.
0: Puis il est férocement antimilitariste aussi. Donc...
1: Oui, ouais. Il vient de publier un morceau qui s'appelle The Unknown Soldier, avec un clip où il se met en scène comme ça, où il est criblé de balles, comme Saint-Sébastien était criblé de flèches. Et ce procès peut le conduire à un certain nombre de mois de prison dans un des plus dangereux pénitenciers des États-Unis, dans le comté de Dade, en Floride. Et son avocat a reçu des informations selon lesquelles, en fait, le but du FBI, ensuite, ça serait de faire en sorte qu'il soit assassiné en prison. Donc, pour lui, évidemment, fuir, c'est une évidence. Et fuir en France, c'est encore plus évident, parce que c'est le pays dont la culture le fait rêver depuis toujours.
0: Un dernier clou, pardonnez-moi, dans le cercueil de Jim Morrison, alors qu'il n'est pas encore mort, mais qui finalement file vers Paris et donc vers sa mort, c'est une dispute avec les autres membres des Doors au sujet de cet énorme tube. Oh.

0: Qu'est-ce qu'ils ont fait, Yves Bigot, dans son dos, le dos du chanteur, du poète, du groupe, dans le dos de Jim Morrison, les Doors?
1: Alors, il faut dire que Jim Morrison n'a pas écrit cette chanson Light My Fire, qui est de la plume du guitariste Robbie Krieger. Et donc, pendant que Jim est parti à Londres rechercher son infernal petit ami...
0: Vous la détestez. Hein. Alors, il y a tous les qualificatifs dans ce bouquin. C'est vrai, vous ne l'aimez pas, Pamela Courson.
1: C'est pas tellement moi, hein, c'est tout l'entourage de Jim Morrison à l'époque, son entourage parisien, aussi bien que son entourage californien.
0: L'infernal, vous l'appelez.
1: Et oui, parce que d'abord c'est une junkie et ensuite elle passe son temps à lui échapper. Ouais. Elle le trompe avec son dealer qui est aussi donc son amant, qui est un franco-marocain du nom de Jean de Breteuil, qui est un personnage absolument incroyablement sulfureux.
0: Et oui, donc Jim s'était absenté.
1: Voilà, et pendant qu'il n'est pas là, ben les trois autres Doors et leur manager acceptent la proposition des voitures Buick de utiliser Light My Fire dans une publicité télévisée. Comme Jim n'a pas écrit cette chanson, il ne voit pas pourquoi il serait contre. Sauf que Jim, c'est un hippie. Et que les Doors ont décidé, dès leur début, de tout partager en quatre parts égales, quelle que soit la contribution de chacun. Et quand Jim revient, il est absolument furieux parce qu'il estime que leurs idéaux ont été trahis en cédant à la publicité, donc à ce qui à l'époque est l'établissement commercial américain.
0: Ouais, c'est terrible pour lui, c'est vraiment le... Ouais, c'est un affront. Donc, voilà pour le contexte. Jim Morrison, oui, rockstar, mais plus envie de l'être, fâché avec son groupe et à la colle avec Pamela Courson, qui a un stock de conneries quasiment illimité à faire. Tout ça arrive à Paris. Les Strange Days, les jours étranges de Jim Morrison à Paris vont commencer. Donc, il arrive en 1971 pour rejoindre sa chérie Pamela Courson.

0: infernal, Pamela Courson, comme vous l'appelez, Yves Bigot, dans votre livre, qui donc le mène par le bout du nez, parce qu'en fait, il est quand même très très amoureux d'elle, et il la suit, il la piste un peu partout dans le monde. Et là, à Paris, donc, elle vit à moitié avec un type... que nous, on ne connaît pas, mais que vous avez bien observé, sur lequel vous avez beaucoup enquêté. C'est donc ce Breteuil, qui est un type qui est un dealer, alors en plus de sinistre réputation, puisqu'on dit que c'est lui qui a vendu la dose fatale qui a tué Janis Joplin.
1: Oui, ça a été vérifié. Il a été vu quelques courtes heures avant dans le motel où était Janis, puis il a fui les États-Unis tout de suite après. Jean-Charles Marie, le tonnelier de Breteuil, comte de Breteuil.
0: On dirait un nom de guerre, c'est son vrai nom.
1: C'est son vrai nom.
0: Incroyable.
1: Son père a été le fondateur de toute la presse francophone en Afrique, donc il a fait fortune, il est cofondateur de l'Express, Croix de Guerre, compagnon de Charles de Gaulle, et il a acquis avec son épouse, Boule de Breteuil, la Villa Taylor, qui est un endroit incroyable à Marrakech, qui maintenant est dans la ville, mais qui à l'époque est à l'extérieur de Marrakech. Ça a été classé monument historique depuis. La Villa Taylor avec son donjon absolument incroyable. Et donc ce fils grandit là au milieu de Winston Churchill, Picasso, enfin des gens absolus, Brian Jones, Brian Goising, etc. Des gens comme ça. Et il est envoyé comme étudiant dans une famille donc richissime à UCLA et il devient dealer à Los Angeles d'opium et de hashish qui lui arrive donc directement de Marrakech, le Maroc, son pays, via le chauffeur marocain du consulat de France à Los Angeles.
0: C'est quand magnifique. Même,
1: et déjà,
0: ah, ces valises diplomatiques.
1: Et déjà pas mal. Et il va devenir en fait il a tout juste 20 ans. Hein. Il va devenir le dealer des stars, donc de Janis Joplin, de Pamela Courson. Il sera le compagnon et le dealer de Marianne Faithfull, avec qui il vit au moment d'ailleurs de la mort de Jim Morrison. Il est aussi le dealer des Rolling Stones quand ils sont dans le sud de la France à Villefranche-sur-Mer. Où ils enregistrent le double album Exile on Main Street.
0: À la Villa Nelcott, la fameuse.
1: Exactement, ouais. Au-dessus de Villefranche-sur-Mer. Et évidemment, ils travaillent avec la French Connection et puis aussi avec les producteurs marocains.
0: Et donc lui, il fait partie de l'écosystème parisien de Jim Morrison.
1: Et lui, ben, à travers Pamela Courson, qui ouais. donc est sa maîtresse, c'est lui qui l'accueille quand elle arrive à Paris un mois avant Jim pour préparer l'arrivée de Jim à Paris. Et elle va se maintenir comme ça dans cet équilibre en fait entre ces deux personnalités, son double cosmique qui est Jim Morrison et puis ben, son dealer dont elle a besoin, elle est héroïnomane. Hein. C'est un personnage assez incroyable. Pamela, elle est très jeune. Hein. Quand Jim meurt, elle a 24 ans. C'est une très très belle petite rousse aux yeux bleu-vert. Elle a rencontré Jim au tout début des Doors, quand ils se produisent au London Fog, un club minuscule de Los Angeles qui n'est pas plus grand que votre ouais. studio ici à France Bleu, Émilie. Et donc, Jim a une passion pour elle qui, au moment où ils arrivent à Paris, est plus de l'ordre d'ailleurs paternel oui. que véritablement amoureux. Les quelques témoins français, dont Philippe Dalecki, le guitariste que j'ai rencontré, me disent « mais ils couchaient plus du tout ensemble à cette époque-là ». Mais Jim se sentait totalement responsable d'elle, parce qu'elle avait cru en lui quand il était rien, et elle était la seule personne qui le comprenait.
0: Alors vous racontez dans le livre, on va pas évidemment révéler toutes les anecdotes, mais il a fait des trucs, pas qu'à Paris d'ailleurs, en France, Jim Morrison, il a notamment assisté au tournage d'un de nos grands films musicaux cultes, vous lirez ça dans le livre d'Yves Bigot. Lui, Jim, n'est pas héroïnomane, en revanche, ça picole. Russia.

0: Alabama Song des Doors. Alors oui, ça boit du whisky, de la bière. Voilà, il a une vraie addiction à l'alcool, Jim Morrison. Et donc, sa vie parisienne, c'est se balader, essayer quand même de visiter des endroits comme tout bon américain fan de littérature et d'art, picoler, voir ses copains. Donc vous citez, oui, Agnès Varda, Jacques Demy. Et en fait, c'est assez calme, sa vie parisienne. On se dit pas, il va mourir dans 3 semaines.
1: Non, c'est vrai qu'il boit beaucoup, mais vous l'avez dit, il participe beaucoup de la vie culturelle française. Ouais. Il va énormément au cinéma. C'est un fan de cinéma, alors qu'il ne parle pas français. Mais il va voir les films, plusieurs films par jour. Il se promène beaucoup dans Paris. Il s'arrête aux terrasses des cafés les plus célèbres de Paris. Hein. Ça va de la Palette au Flore, ouais. Les Trois Magots.
0: Il dit qu'il va chez les bouquinistes aussi. Enfin voilà, tout ça, ça l'intéresse.
1: Oui, bien
0: il va
1: sûr.
0: Sur les quais, dans le Marais.
1: Il achète du fromage, des fraises, etc., des bijoux pour Pamela. Et puis, il se rend une quinzaine de fois dans le club le plus célèbre d'Europe continentale à l'époque, le Rock'n'Roll Circus, où il va faire la connaissance, notamment alors, du patron Sam Bernett, mais aussi de Johnny Hallyday, de Richard Bohringer.
0: Alors, je me fais toute innocente ici en vous posant la question, mais pourquoi est-ce qu'il y a un mystère autour de la mort de Jim Morrison ? On est d'accord sur la ville, Paris, on est d'accord sur la date, 3 juillet 71, on n'est pas exactement d'accord sur le lieu, c'est ça ?
1: C'est encore plus compliqué que ça, puisque vous avez des gens qui, aujourd'hui, pensent que Jim Morrison est toujours vivant.
0: Oh.
1: D'ailleurs, il y a un documentaire sur Apple qui dit qu'en fait, on a retrouvé Jim Morrison dans l'État de New York, à Syracuse, grâce à un post sur Facebook.
0: Donc, j'adorerais, il serait sur une île avec Elvis.
1: Non, mais justement, cette mort déclenche tous les fantasmes. C'est les fantasmes de Rimbaud à Aden, de Gauguin dans le Pacifique, Jim Morrison qui voulait fuir justement son statut de rockstar et l'Amérique. Voilà, serait parti vivre en Afrique ou dans le Pacifique.
0: Ouais.
1: Bon, il est vraisemblablement bien mort et bien enterré au Père-Lachaise. Mais les circonstances de sa mort sont incroyablement troubles et peu claires. Alors, la version officielle, c'est qu'il va au cinéma avec sa compagne, donc Pamela Courson. En sortant du cinéma, ils vont dans un restaurant asiatique. Puis, ils rentrent chez eux, 17 rue Beautreillis, 3e étage droite.
0: Oh, vous êtes allé voir l'appartement ? On peut pas ? Non, c'est chez quelqu'un.
1: C'est chez quelqu'un. Alors, j'y suis pas allé récemment, mais j'y étais allé pour un documentaire filmé à l'intérieur. Appartement très bourgeois du 4e arrondissement.
0: Donc, il rentre chez lui.
1: D'après Pamela, il visionne les films des vacances parce que pendant leur séjour à Paris, ils sont allés à Londres, ils sont allés en Corse, ils sont allés en Espagne, ils sont allés à Marrakech dans la Villa Taylor, de la mère donc du fameux Jean de Breteuil dont on parlait tout à l'heure. Et puis, ils vont se coucher, à un moment, Jim se réveille, il va pas bien, il a des problèmes pour respirer, etc. Bref, il part dans la baignoire prendre un bain pour voir si ça va mieux, Pamela se rendort, elle se réveille, il vomit, ça va pas, mais il lui dit, t'inquiète pas, elle retourne se coucher, et quand elle se lève, elle le trouve mort dans la baignoire.
0: Donc ça, c'est la version officielle.
1: Ça, c'est la version officielle qui sera validée par... Alors, la version, en tous les cas, sa mort dans la baignoire, c'est les pompiers qui le sortent de la baignoire, qui essaient de le ranimer, mais c'est trop tard, il est mort. C'est la version que donne Agnès Varda et Alain Ronet, qui est l'ami franco-américain de Jim Morrison, qui habite chez Agnès Varda. Ils travaillent sur le scénario du dernier tango à Paris, ensemble. Et c'est celui qui sera validé par la police qui délivrera le permis d'inhumer.
0: Ouais.
1: Donc, crise cardiaque la baignoire. Voilà, à 27 ans.
0: Après, il y a un monsieur qu'on connaît tous, d'ailleurs vous l'avez déjà entendu dans Décibel, il s'appelle Sam Bernett, grand animateur radio, et donc vous l'avez cité tout à l'heure, directeur artistique du Rock'n'Roll Circus, ce club rock parisien, et lui il a une autre version.
1: Oui, et où Jim Morrison donc s'est rendu très souvent manger du chili con carne avec Johnny Hallyday en parlant de cinéma toute la nuit, buvait des vodkas et des bières au bar avec Richard Bohringer en essayant de se parler parce que l'un parlait pas anglais et l'autre pas français. Donc, voilà, mais ils arrivaient à trouver moyen d'échanger. Et ce que raconte Sam Bernett, et tout porte à croire évidemment que c'est la bonne version, c'est que Jim serait arrivé passé minuit au Rock'n'Roll Circus. Sam l'accueille en bas des marches comme d'habitude, lui donne sa bouteille, et puis Jim est très nerveux, il regarde sa montre plein de fois, et puis il regarde l'escalier d'où doivent descendre donc des personnes, et puis arrivent deux personnes, donc des dealers connus comme tels, qui lui disent la livraison de Pam est arrivée. Et plus tard, la vestiaire du Rock'n'Roll Circus vient voir Sam en disant Sam, quelqu'un est enfermé dans la porte des toilettes hommes et depuis une demi-heure et on a beau tambouriner, voilà, on n'arrive pas à ouvrir. Et il n'y a que Sam qui peut prendre la décision de faire fracasser la porte et ouvrir. Et quand c'est le cas, ben, il découvre Jim Morrison, qui est donc assis sur le trône des toilettes, la tête entre les genoux. Donc il prend délicatement sa tête entre ses mains, la relève, la voit un filet de bave qui rose qui coule au coin de sa bouche, et un regard assez vide. Il fait appel à un médecin qui est un client de la boîte, qui vient là régulièrement, et ce médecin l'examine et dit « cet homme est mort, il n'y a plus rien à faire ». Là-dessus, les deux dealers débarquent et disent « mais pas du tout, il a l'habitude, nous il fait ça tout le temps, vous inquiétez pas, on s'en occupe, hop hop hop ». Ils l'emmènent et ils l'embarquent dans une voiture, alors qu'ils sortent par l'Alcazar, qui est donc un club qui se situe au-dessus du Rock'n'Roll Circus, et ils sortent par la rue Mazarine, alors qu'il y a une rue qui est à sens unique et qui est beaucoup plus discrète, on va dire, que la rue de Seine, qui est très passante, où est l'entrée officielle du Rock'n'Roll Circus. Et là, ces dealers emmènent donc le cadavre de Jim Morrison rue Beautreillis, donc l'appartement qu'il occupe avec Pamela Courson, le mettent dans la baignoire. Là aussi, il y a encore tout un tas de choses mystérieuses. Alors, pourquoi le mettent-ils dans la baignoire et mettre de l'eau chaude? C'est pas pour essayer de le réveiller, mais du coup, ça va masquer l'heure de la mort. Donc, pour eux, ils ont besoin de couvrir leurs traces, oui, évidemment, parce que s'il y a une enquête, ils risquent d'être inquiétés, c'est eux qui ont vendu la dose mortelle à Jim Morrison. Et à partir de là, tout va se raconter de vrai et de faux. Par exemple, la biographie la plus connue américaine, celle de Stephen Davis, raconte que quand les pompiers sont arrivés, ils auraient dû casser un carreau de la salle de bain pour pouvoir entrer. Donc ça voudrait dire que Jim s'est enfermé
0: dans la salle de bain tout seul.
1: Dans la salle de bain tout seul, donc il était vivant.
0: Ouais.
1: Quand il l'a fait.

0: américains. Eux, ils n'ont pas idée qu'on en parlera encore aujourd'hui,
1: oui,
0: vous
1: ça.
0: Et moi.
1: Ouais. Et que c'est un des plus célèbres du club des 27. Voilà,
0: exactement, et donc ils vont totalement bâcler l'enquête. Donc, ce qui s'est vraisemblablement passé, c'est que quand Pam découvre Jim Morrison inanimé, sans doute mort, déjà dans sa baignoire, donc amené par les dealers déjà morts, elle appelle Jean de Breteuil en douce, au secours.
1: Eh oui, au secours, mon dealer. Ouais.
0: En plus, elle ne parle pas français, Pamela. Ouais. Donc, de toute façon, elle est totalement démunie pour ce qu'il faut faire. Et Jean de Breteuil serait venu à ce moment-là. Et c'est lui qui raconte cette histoire de vitre brisée. Mais pour couvrir le fait que Jim était déjà mort. Ouais. Et pour se couvrir lui-même. Puisque, en fait, il va tout de suite après devoir fuir à Marrakech chez sa mère, se cacher pour être au Maroc et donc non extradable. Avec Marianne Faithfull, qui était sa compagne, avec qui il vivait à l'hôtel, le fameux hôtel de la rue des Beaux-Arts. Donc très vraisemblablement, Jim Morrison est effectivement mort dans les toilettes du Rock'n'Roll Circus et a été ensuite conduit dans la baignoire de la rue Beautreillis. Maintenant, ce qui est toujours incompréhensible aujourd'hui, c'est pourquoi Jim Morrison, qui détestait l'héroïne, qui n'en avait jamais pris de sa vie, qui luttait contre, qui... n'arrêtait pas de lutter avec Pamela, sa compagne, pour qu'elle cesse de se droguer. Il avait dit à Alain René, dans l'après-midi qui précède sa mort, il avait dit, tu sais, ne t'inquiète pas, si Pamela parle de suicide, elle a choisi la mort, alors que toi et moi, nous avons choisi la vie. Or, c'est lui qui va mourir ce soir-là. Donc, ça n'a aucun sens qu'il ait pris de l'héroïne comme ça dans les toilettes du Rock'n'Roll Circus. Ça n'a absolument aucun sens. Pourquoi l'a-t-il fait ? Ou pourquoi l'aurait-il fait ? Je suis incapable de le savoir. Et quant à savoir quelle est la bonne version, on a tout porte à croire que c'est la version, bien sûr, de Sam Bernett qui est la bonne, parce que elle s'oppose à la version de Pamela Courson, qui est une junkie. On sait bien que les junkies ont tendance à raconter n'importe quoi, à vivre dans le fantasme, et surtout à vouloir couvrir leur propre fils. Après, il y a encore un dernier élément, malgré tout, qui m'a été donné par Robbie Krieger, le guitariste des Doors, et qui m'a dit, mais Jim Morrison, sans doute, ce qui explique à la fois son alcoolisme et son mode de vie extrême, qu'on peut considérer comme étant suicidaire, et qui peut expliquer aussi qu'il ait pu mourir de mort naturelle, finalement, dans les toilettes du Rock'n'Roll Circus, c'est qu'il souffrait de rhumatisme articulaire. Alors, ça n'a rien à voir avec l'arthrose ou avec des rhumatismes normaux. C'est une maladie cardiaque. Et souvent, les gens qui en souffrent meurent avant leurs 30 ans d'une insuffisance cardiaque. Donc, il y a aussi cette possibilité que, comme il n'y a pas eu d'autopsie, on ne saura jamais, mais qu'il soit mort ce soir-là, juste d'un arrêt cardiaque sans lien avec le fait qu'il aurait consommé l'héroïne qu'il avait achetée pour Pam.
1: Ou alors, bien vivant et bien heureux sur une île, la fin, The End, c'est le nom du chapitre dans votre livre, Yves Bigot. Vous le lirez, The End, et vous vous ferez une idée.

0: Je vous recommande la lecture de Jim Morrison, Strange Days à Paris. Yves Bigot, merci. Comme d'habitude, c'était superbe.
1: Mais merci beaucoup à vous, Émilie.
0: Et bravo à votre éditeur, Le Mot et le Reste. Décidément, que de beaux choix éditoriaux. À bientôt, Yves.
1: À bientôt, Émilie. Merci encore.
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3: Le jour où je suis monté sur un skate, pour moi, c'est le jour de ma naissance. Donc j'avais 6 ans. Je me suis dit très rapidement, ouais, vers 15-16 ans, je veux faire ça toute ma vie, quoi, en fait.
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3: Je suis Thierry Mondamer, j'ai 53 ans, j'habite à Chambray-les-Tours et je skate depuis plus de 47 ans.
5: Cheveux longs, t-shirt ample et le skate bien sûr. Thierry est d'ailleurs assis dessus quand on se rencontre dans son terrain de jeu.
3: Ça m'a même servi d'oreiller. Quand j'avais 20 ans, j'ai fait un road trip dans toute l'Europe en fait pendant 3 mois. Bah déjà pour être sûr de pas se le faire voler.
5: À 6 ans, qui est-ce qui vous a mis sur cette planche ?
3: Je m'en rappelle comme c'était hier, c'était le 1er juillet 1978. Aujourd'hui, dans les cours d'école, il y a des draisiennes, des trottinettes. À l'époque, il y avait des skates. Il y avait la descente du collège qui donnait sur l'école primaire avec un grand virage et un espèce de talus en herbe. Mais 9 fois sur 10, on tombait dans le talus, quoi. En fait, c'est un sentiment de liberté qui est très, très important avec le skate. Alors, bien sûr, il y a le côté glisse et puis l'air voilà, qui passe dans les cheveux. En fait, dans le skate, ce qui est intéressant, c'est que c'est un des rares sports qui offre ça. Il y a tellement de disciplines, même sans être bon techniquement, etc., vous pouvez trouver du plaisir.
5: Le plaisir avec la sensation et tous les à côté, les copains, la liberté, la musique.
3: Plutôt hardcore, fusion, c'est par exemple des groupes comme Nirvana, des choses comme ça, quoi. Il y a tout ce qui est rock californien, il va y avoir de la fusion comme les Red Hot Chili Peppers, voilà, il y a plein de choses comme ça. Il y a une vraie culture dans le skate. Hein. Le chanteur des Red Hot, donc Anthony Kiedis, il a skaté. Moi, j'ai eu la chance de skater avec lui.
5: C'est vrai ?
3: Oui, c'est vrai. Bah oui, moi j'ai commencé en 78, donc j'ai évolué avec mon temps, quoi.
5: S'évader sur quatre roues, ici ou à l'autre bout du monde, c'est aussi une histoire de spot. Et ça, c'est la chasse au trésor de Thierry, trouver à chaque fois les meilleurs spots.
3: On en découvre tout le temps, là je viens d'en découvrir un dimanche, qui reprend exactement ce qui se fait dans un skatepark aujourd'hui en partie. Ça c'est rare de trouver ça dans la région, voilà. Ça fait 2 jours que j'y pense.
5: C'est comme les champignons, il ne nous dira pas où c'est, que ce soit ici en Touraine ou à l'étranger.
3: Beaucoup, puisqu'il y a quelques années, je partais le vendredi et j'allais un week-end en Espagne. Je revenais dans la nuit du dimanche au lundi, voire des fois je dormais devant le parking où je travaillais. Et la même chose le week-end d'après, mais ce coup-ci c'était pas en Espagne, c'était en Allemagne par exemple.
5: Complètement mordu, le skater, vous l'avez compris, toutes ces activités c'est à retrouver sur skateboard.bitterworld.fr. Peu importe votre âge, vous pouvez essayer cette discipline. Avec lui, ça se passera comme sur des roulettes.
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6: Ma tata, elle est petite. Quand elle a un truc qui est haut, elle n'arrive pas à l'attraper.
7: Vous préférez être grand ou petit ?
6: Moi, j'ai envie d'avoir 15 ans comme ma cousine Olivia qui a un appareil dentaire. Parce que j'ai envie d'être grande comme elle et j'ai envie de sortir avec mes copines quand il fait beau. Ma mère, elle est très grande, mais elle y arrive quand même à rentrer. Elle n'est pas obligée de baisser la tête. Mon papa, elle est grand, mais a des grands doigts. Elle ne peut pas lâcher les chouchous de ma petite sœur Lisa.
7: T'as envie d'être grande ou de petite ?
6: Comme ma maman. Ma maman, elle est moyenne. J'ai envie d'être pas trop petite, mais pas trop grande. Ma tata, ouais. Elle est petite. Et du coup, quand elle a un truc qui est haut, elle n'arrive pas à l'attraper. Et mon père, il est plus petit que ma mère. Je préfère être grande, mais être petite, c'est aussi bien parce que, on peut passer partout, c'est un peu plus pratique, c'est tout ça. Juste être un peu plus grand, mais pas beaucoup. Je rêve que je sors avec mes copines, que j'ai 15 ans et que j'ai mon portable.
7: Donc, en fait, quand on est grande, on a
6: un portable et mon père, il m'avait donné son portable qu'il avait cassé quand il était grand. J'ai envie d'avoir un portable parce que, comme ça, je pourrais appeler mes copines, je pourrais envoyer des messages et je pourrais envoyer des photos. Moi, en fait, j'ai envie d'avoir un portable pour faire des jeux, pour faire plein de choses. Bah, moi, j'ai un téléphone rose, mais il est pour enfants. Il y a des jeux, des vidéos, de la musique, pour envoyer des messages, on peut envoyer des photos et je peux jouer à mes jeux. Et même, j'ai envie d'avoir un portable pour de vrai, comme ma mère, vu que ma mère, elle a un jeu de Disney et un jeu pour construire des manèges.
2: Moi, j'ai trop envie d'en avoir un.
7: Pour faire quoi ?
2: Je sais pas.
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8: Il est tellement bon en hiver de se blottir, se réchauffer le corps, mais aussi l'esprit, pour affronter la vie avec plus de courage et de vigueur. En occitan, on dit coucouna. Coucouné en français régional, comme ils disent dans les dictionnaires, ils sont mignons. Sauf que le mot de coucouna vient de coucou, provençal, attesté par Mistral, dérivé de l'occitan provençal coucoun, qui signifie coque ou coquille, l'œuf, pour ne pas le citer, d'où tout commence, où l'embryon se développe, blotti contre la paroi, le cocon. J'ai reçu mes petits-enfants, ils m'ont coucouné, ils m'ont enveloppé. C'était génial. Mais chez Kukuna devant Lufio, je me suis blotti devant le feu. Chères auditrices et auditeurs, il y a plein de mots en occitan pour dire se blottir. Satapa, sakata, sarza, sagrumi, c'est rancunia, c'est crapuni. D'accord. Mais celui que je vous adresse est rempli d'affection, de chaleur. Je vous coucoune de mots doux pour réchauffer votre âme. Kukuna vous bien. Ana adio.
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1: Chaque week-end, Patrick Citeau explore nos communes du Poitou. Il part aujourd'hui à Saint-Chartres dans la Vienne, ce village situé au cœur de la commune de Moncontour de Poitou, qui abrite un moulin depuis plus de 700 ans.
2: Situé au nord-ouest de Poitiers, à 20 km de Loudun, le village de Saint-Chartres abrite ainsi la bâtisse de ce moulin à eau implanté sur la Dive. Bien que sa construction date d'avant le 14e siècle, le moulin impose toujours sa puissante silhouette dans le paysage. Entretenu au fil du temps, il a su mettre à profit l'énergie hydraulique de la Dive en s'adaptant aux évolutions techniques et notamment au cours du 19e siècle. De cette époque, le moulin de Cholet nous a transmis un mode de production d'énergie innovant. Il a en effet la particularité d'être équipé d'une roue de type Sagebien. C'est Alphonse Sagebien qui invente ce type de roue à vanne dans la seconde partie du 19e siècle. Elle fonctionne plus par le poids d'eau que par la vitesse du courant. Ce type de roue est d'autre part parfaitement adapté aux faibles chutes. La roue Sagebien du moulin de Cholet entraîne ainsi une génératrice à aimant permanent. Ce système permet la production d'un courant électrique alternatif de 400 volts. Ou quand une invention du 19e siècle s'accorde aux exigences de la transition énergétique à notre époque.
1: Et au début des années 70, Patrick, le village unit son avenir à Moncontour.
2: Le village est ainsi associé à la commune au même titre que ceux de Messey et Ouzilly-Vignoble. Les origines du nom du village réservent quant à elles quelques surprises. La liste des saints ne compte en effet aucune mention du dénommé Chartres. Il faut ainsi probablement y voir une erreur de transcription. Le village était ainsi a priori connu sous le nom de Saint-Cyr pendant toute une période. On trouve trace de cette forme toponymique au XVe siècle. Le lieu est alors dénommé Sanctus Siricus Supra Divam. Peu de temps avant la Révolution, on en trouve trace sous l'appellation Saint-Cyr-sur-Dive. La probable erreur de transcription qui mène à Saint-Chartres intervient à une date indéterminée. Avec ses deux hameaux, Jay et Héron, ainsi que ses trois lieux-dits, Cholet, Plumain et Loret, ce petit bout de territoire de la Vienne continue malgré tout d'afficher son paysage en plein cœur du Loudunais.
1: Merci Patrick Citeau. Tout est à retrouver sur ici.fr, la rubrique Nom de nom.
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3: Les petits bonheurs, généralement, ce sont des sourires qui se récoltent tous les jours au hasard des rencontres. Il suffit d'un micro ici, de ne surtout pas prendre de rendez-vous et de ne pas se présenter. Ça marche très bien à Megève, par exemple. Nous sommes donc en Haute-Savoie, sur les hauteurs de Megève, au Mont d'Arbois, pendant que des chevaux sont en train de monter dans une bétaillère.
4: Bonjour.
3: Matin de bonne heure, venez vous occuper des bêtes.
4: C'est ça, on vient les mettre au chaud, ouais.
3: Ah, c'est-à-dire que là, ils quittent la montagne?
4: Ouais, ce coup-ci, ouais, c'est bon. Ce coup-ci, on va les ramener, on va les mettre en pension pour cet hiver, ouais. Ils ont passé tout l'été en montagne, donc ce coup-ci, ça y est. Ils vont aller se mettre au chaud pour l'hiver.
3: Ah oui, ils font toute la saison,
4: là,
3: ici?
4: Ouais, ceux-là, ils font toute la saison ici. Il y en a qui sont là pour la monte, il y en a qui sont là pour l'attelage, et puis vu que nous, on est élevage, il y en a, ils sont juste là pour grandir.
3: Vous, c'est pas juste un loisir, c'est votre métier?
4: Ouais, moi, c'est mon métier, ouais. Je suis cocher palefrenier. Ouais.
3: Quand vous dites pour l'attelage, c'est les calèches qu'on peut voir à Megève, par exemple?
4: Exactement, c'est ça.
3: Donc, les chevaux, quand ils sont pas attelés, on les voit ici, sur les hauteurs de Megève?
4: Ouais, c'est ça. Nous, on en a à l'Alpette, comme là en face, en haut de la côte 2000. On en a aussi au Mont d'Arbois, là, juste derrière. Et puis, après, au fur et à mesure de la saison, on les fait descendre petit à petit. Puis là, ils atteignent leur point le plus bas sur Megève. Puis après, on les change de département, et puis voilà.
3: Donc là, ils montent dans le bus?
4: C'est ça, ouais. Ils montent dans le bus, là, je vais en mettre 4. Là, après, j'ai mon patron qui va arriver, il va prendre le reste, et puis après, on va prendre un camion et une remorque, puis on y charge tout dedans, puis lui, il part cet après-midi.
3: Et là, il part où, hein, en résidence d'hiver?
4: Ils partent dans l'Allier, ceux-là. Ils partent dans l'Allier. Ils ont des gros champs de plusieurs hectares, où c'est qu'ils ont du foin, des abris pour eux, de l'eau à volonté, puis voilà.
3: L'Allier, donc en Auvergne, si je ne m'abuse, il fait pas beaucoup plus chaud qu'ici l'hiver.
4: Non, il fait pas beaucoup plus chaud, mais par contre, ils auront plus d'herbe qu'ici, on va dire. Ils auront moins de neige, ils auront un peu plus de foin, un peu plus d'eau, parce que nous, ici, c'est qu'on est tout de suite dans la neige, et puis nous, on n'a pas assez de foin pour tous les nourrir l'hiver, donc on préfère les mettre en pension. C'est beaucoup plus agréable pour eux. Puis pour nous, l'hiver, on a déjà bien assez de boulot comme ça, donc au moins, ils sont un peu tranquille aussi de leur côté.
3: Alors justement, vous faites quoi l'hiver si vous avez plus de chevaux ?
4: Alors c'est pas qu'on en a plus, c'est qu'on en a moins. Toute la partie élevage en fait partout en pension, et en fait l'hiver nous on fait énormément de calèches. Sur Megève, on a des grosses calèches qui montent jusqu'à 12 personnes. C'est qu'on fait les fondus en calèche en soirée ou le midi, et on fait juste des balades en calèche.
3: Bon, vous, j'imagine que le cheval c'est une passion, on fait pas ce métier là par hasard.
4: Mon grand-père était déjà éleveur de chevaux, là maintenant je bosse chez un ami de mon grand-père. Puis voilà, après on fait ça par passion, de toute façon c'est pas par l'argent qu'on va le faire, hein, comme dans tout métier agricole.
3: Même à Megève.
4: L'agricole, ça reste l'agricole, à Megève ou pas.
3: Je peux vous demander votre prénom ?
4: Moi, c'est Mathieu, moi.
3: Et c'est quoi le dernier petit bonheur de Mathieu, s'il vous plaît ?
4: Mon dernier petit bonheur, c'est d'avoir fait un galop sur les crêtes de la Côte 2000 en plein été avec le soleil couchant. Et ça, je pense que je m'en souviendrai jusqu'à ma mort.
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5: Ne paniquez pas, ça arrive même au meilleur, vous n'avez pas forcément besoin d'adopter un chat, même si c'est la solution la plus radicale. Après, ça coûte assez cher en veto et en croquettes. Une voisine de ma grand-mère en a eu récemment, pas des chats, des souris. Une petite invasion dans sa cave. Bah oui, elles ont froid aussi l'hiver, c'est quand même quelque chose. Mais cette voisine,
6: ça fait pas
7: ce difficile.
6: C'est
7: difficile.
5: Mais rien que de l'imaginer, ça vous fait ça. Ouais, bon, la voisine, elle, c'est un peu pareil, mais elle est pacifiste. Elle ne voulait pas installer de pièges à glu, ni d'autres pièges, vous savez, ça le fout clac, comme dans le dessin animé.
6: La bête.
5: Ni adopter un serial killer poilu, je parle toujours du chat. Ma maman lui a donné un truc. Comme les rats, les souris ont un odorat très développé. Les souris sont sensibles à certaines odeurs puissantes qui les gênent dans leur recherche de nourriture. Elles détestent notamment l'odeur de la menthe poivrée, du clou de girofle, de l'eucalyptus et de la lavande. Ces senteurs très intenses perturbent leur système olfactif et ça les incite à fuir. Et comme chez cette voisine, Topelkenheit hebt besser, cousu deux fois ça tient mieux, elle a tout mis. Tout, la lavande, les clous de girofle, tout. Sacré mélange, hein. Bon, ça fonctionne. Ni les souris, ni la voisine n'osent retourner dans la cave à cause de l'odeur.

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1: Ils sont jeunes et ont un avis sur tout. Ici Picardie donne la parole au Tchou Picard. Annick Bonhomme.
2: Pourquoi appelle-t-on l'eau l'or bleu?
3: En fait, l'eau, ça donne de l'énergie, ça peut donner aussi des bonnes vies aux animaux et ça peut donner des bons trucs à l'environnement. Ça sert à la vie de contenir de l'oxygène et sans l'eau, en fait, à la Terre, ça s'en fait une grosse boule de désert.
4: Bah, pour moi, on appelle l'eau l'or bleu parce que l'eau, c'est précieux. Prends par exemple le pays, l'Afrique, au Sahara. L'eau là-bas, c'est comme de l'or. Si t'en as, c'est magique. Parce que là-bas, ils ont pas beaucoup d'eau. Mais oui, l'eau, c'est précieux et c'est aussi important parce que quand il y a des réchauffements climatiques, il n'y a plus beaucoup d'eau.
5: C'est grâce à ça qu'on vit aujourd'hui. Parce que si on boit pas, si on s'hydrate pas trois jours, on sera déjà mort. C'est vraiment précieux l'eau, faut qu'on en ait à l'infini.
3: Vous avez vu les usines comme Christine, tout ça? En fait, eux, ils gaspillent l'eau. Ils fabriquent de l'eau qui se périme, donc ça se fait pas.
6: Et aussi, l'eau, c'est censé pas d'être périmée, parce que l'eau, dès qu'il y avait personne dans ce monde, maman, il y avait déjà l'eau. Et cristalline, maintenant, c'est comme si leur but, c'était de construire de l'eau et après, de mettre des dates pour la périmation.
4: En fait, non, les usines cristallines, c'est en fait, ils récupèrent, je pense, de l'eau de mer et après, ils la filtrent, ils enlèvent le sel pour pouvoir en faire de l'eau minérale. De l'eau de source un peu pour boire.
2: Et alors chez vous, vous prenez l'eau du robinet ou vous avez des bouteilles d'eau?
5: Moi je pense que je bois plus au robinet parce que en fait on a trois bouteilles et après on remplit à l'infini.
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7: Là, je suis à Saint-Amand-Talande et je me dirige vers la librairie de la Monne. Alors, c'est pas le diminutif de Simone, donc c'est pas Momone qui tient la librairie de la Monne. Ça aurait pu, oui, non, mais c'est pas ça. La Monne, c'est la rivière, hein. Et donc, il y a déjà, par exemple, le tennis club de la Monne et la librairie de la Monne. Rentrons. Bonjour madame.
8: Bonjour.
7: Au revoir madame.
8: Au revoir.
7: J'irai voir Anne-Laure tout à l'heure, mais on va déjà saluer Johan. Bonjour Johan.
9: Bonjour.
7: Alors Johan, c'est vous avec Anne-Laure qui avez ouvert cette librairie de la Monne ici à Saint-Amand-Talande?
9: Tout à fait, on a ouvert en décembre 2023. On a repris le local d'une fleuriste et on a créé la librairie. Voilà.
7: Ça fait café?
9: Ça fait café, il y en a aussi des jeux de société, de la carterie, un petit peu de papeterie, surtout des livres, hein, et une petite partie café et salon de thé.
7: Vous venez ici à la librairie de la Monne, vous êtes de Saint-Amand?
10: Je suis à côté, à Saint-Saturnin, oui. Donc c'est bien pratique parce que du coup ils ont tout ce qu'on veut, puis c'est dans les mêmes tarifs, donc et puis en même temps, c'est sympathique, c'est convivial et puis voilà.
7: Et puis ça a amené de la vie, hein?
10: Ça a amené de la vie parce qu'il y en avait besoin. Il y en avait une ancienne, je suis là depuis très longtemps, donc il y en avait une avant et c'est vrai que ça manquait énormément, voilà.
7: Eh bien, ça va bien faire plaisir à la patronne, j'imagine.
9: On a eu un très très bon accueil de tous les habitants du secteur, là, à la fois des trois communes, Talande, Saint-Amand et Saint-Saturnin, mais plus largement, en fait, on touche des gens un peu de toute la communauté de communes Mont-d'Arverne.
7: Là, on est sur une librairie où il y a tout le temps du monde.
11: Oui, oui, tout le temps. Puis même au niveau des jouets, des livres pour enfants. Moi, j'ai deux arrière-petits-enfants. C'est génial, on repart toujours avec quelque chose.
12: J'ai dit à mon mari, j'en ai pour deux minutes parce que c'est un livre commandé.
11: Des fois, il sait que je reste une demi-heure.
7: J'en ai pour deux minutes, chérie, je reviens dans deux heures. Eh bien, je vis un moment très sympathique. Là, je vais m'installer avec mon petit café. Et tout est mignon, la tasse à café mignonne. Et ce mini-tagine là pour mettre les sucres me fait penser que vous avez passé une partie de votre vie, me semble, à Casablanca, vous, hein?
9: Oui, c'est ça. On a passé trois ans, avant de venir s'installer ici, dans le Puy-de-Dôme, on a passé trois années à Casablanca. On a ramené plein de jolies vaisselles, et notamment dans cette collection-là, on l'a trouvé c'était à Essaouira, je me rappelle, une boutique, en fait, où ils avaient des poteries un peu particulières, et du coup, on a fait le plein, et on a ramené ces petits tagines qu'on utilise maintenant pour le salon de thé.
7: Pour mettre le sucre.
11: Cette librairie, on a voulu qu'elle soit aussi un petit lieu où les gens puissent se poser, boire un petit café, un thé, s'asseoir, bouquiner avec les enfants. Ça fait une ambiance agréable. Il y en a qui viennent travailler, même des fois l'après-midi, ou peindre. Ou voilà.
7: Ah, il y en a qui viennent s'installer avec un ordi, par exemple.
8: Ouais, ouais, ils viennent avec leur ordinateur, ils travaillent. On a des artistes qui font des livres ensemble, avec une illustratrice et une autrice qui travaillent ensemble. Elles se posent à la librairie avec un petit thé. Ouais, ça fait une petite ambiance sympa.
7: C'est pratique, hein, d'être ici. Voilà, un bel endroit, là.
13: Et fabuleuse. Donc, on est toujours très bien conseillés. Enfin, c'est pour ça.
7: Quand on pousse la porte de la librairie de la Mone, en fait, et c'est écrit là, d'après Georges Sand, l'esprit cherche et c'est le cœur qui trouve.
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14: Fin février et début mars 2026 ont été exceptionnellement doux. À Paris, la moyenne des températures les après-midi a atteint quasiment 18 degrés pendant deux semaines. Et dans cette douceur, il y a eu des pics. En Champagne, on a frôlé les 19 degrés à Reims le 5 mars, 20,6 à Troyes le 6 mars, 25 degrés aussi dans le sud-ouest de la France, au Pays Basque. Une douceur agréable, certes, mais qui a tendance à réveiller la végétation trop tôt. Car d'expérience, on sait que les gelées ici sont possibles jusqu'à début mai et les fameux saints de glace. On risque donc de vite déchanter dans les vignobles, les vergers. C'est ce qu'on appelle le faux printemps, de plus en plus fréquent avec le changement climatique. Explication avec Serge Zaka, agroclimatologue.
15: Ces températures excédentaires font que les végétaux se réveillent plus tôt que d'habitude. Les arbres d'ailleurs fleurissent en moyenne en Suisse, en France, en Italie et en Espagne 15 jours plus tôt qu'il y a 50 ans. C'est-à-dire que les faux printemps engendrent cette floraison plus précoce et les arbres étant plus précoces, ils sont plus sensibles au gel parce que quand ils ont les bourgeons fermés, ils peuvent résister jusqu'à moins 10, moins 20 degrés. Alors que quand ils ont les bourgeons ouverts, à partir de moins 0,5, on peut avoir des dégâts, donc ils entraînent des végétaux qui sont plus sensibles au printemps.
14: Et ensuite, à cause de cette douceur précoce, vient des gelées qui ont toujours existé en mars, en avril, et qui posent problème, qui font des dégâts.
15: Exactement, et c'est tout le paradoxe avec le changement climatique. Certes, le climat est plus chaud, mais il y a toujours quelques gelées en mars et en avril, plus faibles, moins nombreuses, mais sur des végétaux qui sont plus sensibles. Donc dès qu'il y a des faibles gelées qui arrivent sur les végétaux, on a des dégâts maintenant début avril, alors qu'avant, début avril, il pouvait y avoir du gel, moins 7 sur des bourgeons fermés, ça ne faisait rien du tout. Maintenant, il peut faire moins 3 sur des bourgeons ouverts, mais ça fait plus de dégâts. Alors ces dégâts concernent surtout l'arboriculture et la viticulture. Le maraîchage, du coup, ça peut impacter, mais vu que c'est nous qui maîtrisons la date d'implantation, on peut essayer de décaler ces dates d'implantation.
14: Des hivers de moins en moins froids, pourtant l'hiver, le gel, c'est important, c'est le meilleur insecticide, c'est aussi important pour les arbres fruitiers. Pourquoi ?
15: Alors effectivement, on a des hivers de moins en moins froids. Maintenant, quand on parle de moins 3 degrés, on parle de vagues de froid. Je rappelle que les vagues de froid à Reims, c'est moins 15, moins 20 degrés. Hein. On les a plus maintenant. Dès qu'il fait moins 5, c'est la fin du monde. Mais nos écosystèmes sont différents des humains. Nous, les humains, on n'aime pas le froid. C'est pas très agréable. Les écosystèmes, ils ont besoin de froid pour leur rythme. Et c'est très important. Par exemple, si on prend le rythme des arbres fruitiers, un pommier, il a besoin de 1000 heures en dessous des 7,2 degrés pour fleurir. C'est ce qu'on appelle la vernalisation. Le manque de froid n'impacte pas que les arbres, il impacte aussi les maladies. Parce que par exemple, à l'époque des années 50, 60, 70, on attendait ce gel pour nettoyer entre guillemets la vermine. Pucerons, mouches, moustiques. Et vu qu'il y a moins de froid, forcément ces vecteurs de maladies résistent à l'hiver, se reproduisent à la fin de l'hiver plus tôt et donc peuvent provoquer des dégâts sur les cultures plus tôt.
14: Ce manque de froid, ça va pas aller en s'arrangeant ? Pas de solution ?
15: On a des solutions d'adaptation agricole jusqu'à une certaine mesure. Les dates de semis, les variétés, la présence des arbres aussi autour des parcelles, les haies, mais jusqu'à une certaine limite. L'agriculture française peut s'adapter jusqu'en 2050 dans le sud et 2070 dans le nord. Derrière, quand il fera plus de 45 degrés certains après-midi en été, ce n'est pas possible. La meilleure façon d'adapter l'agriculture, en fait, c'est de réduire les gaz à effet de serre pour éviter justement ces températures excessives.
14: Merci Serge Zaka.
15: Merci à tous.
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1: Je suis sûr que vous êtes déjà passé devant le château du Barou, sauf que le château du Barou, sans un homme, il serait aujourd'hui inexistant, détruit, entièrement détruit. C'est André Vaison de Pradennes qui l'a sauvé. Il arrive en Vaucluse au début du 20e. Très vite, il s'enracine, il devient conseiller municipal, conseiller départemental, puis maire de Murs pendant près de 4 mandats. André Vaison de Pradennes, c'est un homme public, engagé, décoré de la Croix de guerre 14-18, chevalier de la Légion d'honneur, mais c'est surtout un sauveur de pierre. 3 châteaux vont marquer son existence. D'abord, celui de Murs, dont il devient propriétaire. Ensuite, il y a le château de Javon sur son plateau forestier. Et puis, il y a donc le Barou. L'histoire la plus spectaculaire, quand il prend possession au début du siècle, le château féodal est dans un état catastrophique. Les guerres, les pillages et l'incendie de 1929 ont tout dévasté. Je vous renvoie d'ailleurs à la chronique consacrée sur l'histoire du château du Barou. Et là, donc, André Vaison de Pradennes va se lancer dans une reconstruction titanesque. À l'époque, pas de subvention, pas de mécénat, tout est à ses frais. Et sur 10 ans, il fait travailler 10 maçons pendant 10 ans. On va consolider les murs, refaire les toitures, dégager les salles, restaurer les escaliers. Il va redonner une silhouette, une sorte de colonne vertébrale à ce château qui domine les dentelles. Et c'est ce gros travail, notamment la nouvelle toiture en béton, qui va permettre au château du Barou de survivre lorsqu'il y aura un second incendie en 1944 pendant la Seconde Guerre mondiale. Sans ces travaux-là, le château qu'on visite aujourd'hui n'existerait plus. Et puis il y a aussi cette autre facette moins connue. André Vaison de Pradennes était un passionné de préhistoire. Ses travaux aujourd'hui font encore référence. En fait, il a longuement étudié les ateliers préhistoriques autour de Murs grâce aux paysans qui lui rapportaient leurs trouvailles contre quelques pièces. Une grande partie, aujourd'hui, de sa collection a été donnée au musée d'Orsay. Et c'est loin d'être fini. Aujourd'hui, une biographie est actuellement en préparation par son petit-fils Jean-Baptiste Vaison, en collaboration avec un archéologue. Mais la vie d'André, elle, se termine tragiquement. Il meurt accidentellement à Paris, intoxiqué au monoxyde de carbone dans son appartement, avec son épouse et sa fille. Seul son fils survit. Et c'est ce fils qui va prolonger l'esprit du père en protégeant les propriétés familiales. Et aujourd'hui, donc, c'est son petit-fils, Jean-Baptiste, avec Fanny, qui poursuivent cette histoire au Barou, notamment avec la création du premier whisky du Vaucluse, élaboré à l'intérieur même du château.
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3: Itinéraire bis en balade dans le Sénonais cette semaine. Et aujourd'hui, je me suis arrêtée dans la commune de Gron. Élodie Cona, bonjour.
4: Bonjour Catherine, bienvenue.
3: Bienvenue chez Déconnecter. Alors Déconnecter, Élodie, c'est quoi ?
4: Déconnecter, c'est d'abord la marque de mes céramiques artisanales. Et c'est aussi bientôt une place où vous pourrez venir à l'atelier.
3: Qu'est-ce qui vous a donné envie de vous lancer dans la céramique ou la poterie ? On dit céramique ou poterie ? Dans votre cas, qu'est-ce qu'on dit, Élodie ?
4: Alors, moi, j'aime bien dire les deux, parce que les deux se rassemblent. Il y a une côté un peu plus artistique pour le céramiste et un côté plus utilitaire pour la poterie. Et moi, ma technique mêle les deux. Ce qui m'a donné envie, en fait, ça a été les circonstances de la vie où j'ai eu un licenciement. Et en fait, la vie m'a permis de prendre ce chemin-là et puis de découvrir. En fait, ça a été magique. Ça a été une rencontre avec la terre, le tour de potier et ça ne m'a plus lâché.
3: Alors, vos céramiques, vos poteries, quelles sont leurs caractéristiques ?
4: Alors moi j'aime bien ce qui est fin, élégant et j'aime bien la couleur bleue. Donc c'est vrai que ça va être une tendance sur mes poteries. Et j'aime bien que l'art soit dans le quotidien. C'est-à-dire que votre tasse du thé du matin ou du café du matin, que vous ayez plaisir vraiment à la prendre et que ce soit un objet joli mais utilitaire.
3: Il y a aussi des sculptures, on peut parler de sculptures ?
4: Alors sculpture parce que par-dessus un vase, je mêle une autre technique, mais je fais pas de sculpture type buste ou animaux, par contre. Mais voilà, je m'autorise en tout cas à faire des œuvres un peu plus décoratives, mais toujours utilitaires, c'est-à-dire que le vase, vous pouvez quand même mettre des fleurs fraîches dedans.
3: L'année dernière, vous avez fait le Salon Made in France à Paris. Qu'est-ce que vous en retenez de ce Salon Made in France et comment ça s'est passé ?
4: Alors, le mot à retenir, c'est intense, aussi bien sur la préparation que sur l'événement. Donc oui, c'était 4 jours et j'en garde forcément un magnifique souvenir et des belles rencontres, des gens intéressés, intéressants, de beaux compliments. Donc ça rebooste aussi et ça fait du bien au moral et de rencontrer d'autres artistes aussi, c'était chouette.
3: Des connecteurs, Élodie, ça existe depuis combien de temps ?
4: Eh bien, je viens de fêter mes 3 ans.
3: L'avenir, alors, c'est cet atelier qui va s'ouvrir ici à Gron ?
4: Oui, j'ai hâte. Oui, un nouvel atelier, un espace vraiment cosy, pensé, et du coup, pouvoir accueillir pour faire des cours et partager cette passion aux gens.
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3: Itinéraire bis dans le Sénonais cette semaine, et aujourd'hui, je me suis arrêtée à Sens, chez l'Ultimat. Damien Bonvarlet, bonjour.
5: Bonjour.
3: L'Ultimat, Damien, c'est quoi ? C'est 2 choses très différentes.
5: Alors, ça vient déjà, à la base, c'est un atelier de lutherie, donc depuis 2004, donc 21 ans. Et depuis une quinzaine d'années, j'ai ajouté une activité purement commerciale, donc un magasin de musique. Donc, double casquette, commerçant et artisan. À la base, je suis luthier en cordes pincées, donc effectivement, la part belle est accordée pour la guitare, la basse. Mais on n'oublie pas la partie piano numérique et sono, mais c'est vrai qu'on trouve essentiellement de la guitare avec environ 350 à 400 guitares en stock permanent.
3: Ce métier de luthier, vous l'avez appris de quelle façon, vous ?
5: Alors, partie autodidacte, mais aussi avec des échanges avec déjà des luthiers qui étaient déjà installés. On continue tout le temps d'apprendre, en fait. Pour moi, je considère que je n'ai pas fini d'apprendre.
3: Ici, on répare et on crée ?
5: Alors, on répare essentiellement. J'ai pas mal créé par le passé. J'ai mis une pause pour différentes raisons. J'espère revenir à la création. Mais c'est essentiellement de l'entretien, de la réparation, de la modification. Voilà.
3: C'est-à-dire, quand on est face à une guitare que l'on doit réparer, quelles sont les premières choses à faire ?
5: Un diagnostic. Faire le tour de la guitare, bien voir les problématiques, parce que des fois vous avez des choses qui peuvent être impressionnantes visuellement, mais en fait elles sont très simples à réparer. Et à l'inverse, vous avez des fois des choses qui paraissent très très simples, et au contraire on est sur une complexité qui est beaucoup plus importante.
3: Il y a des souvenirs de luthiers comme ça qui vous viennent en tête, des guitares que vous avez dû réparer, qui ont eu une certaine importance dans votre vie professionnelle?
5: Oui, on a eu plusieurs. Alors, on pense effectivement des fois à des instruments assez rares et prestigieux, mais les meilleurs souvenirs, c'est plutôt des instruments qui peuvent paraître quelconques, mais qui sont avec un affect très particulier. Donc, j'ai 2-3 souvenirs comme ça d'instruments qui ont été réparés, notamment d'un jeune qui est décédé. Donc, ce sont les parents qui ont décidé de faire réparer un instrument. C'était une promesse qu'ils avaient fait avant le décès de leur fils. Voilà. Donc là, c'est l'instrument n'a pas forcément de grande valeur commerciale, mais il y avait une valeur affective assez importante, et de pouvoir rendre cet instrument et de voir des larmes de joie auprès des parents, ça dépasse la valeur de certains instruments.
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3: Itinéraire bis dans le Sénonais cette semaine, et aujourd'hui, eh bien, je me suis arrêtée à Sens pour faire la connaissance d'une artisan d'art, Fabienne Roch, bonjour.
6: Bonjour.
3: Votre spécialité, Fabienne, expliquez-moi, c'est assez pointu quand même.
6: Je suis donc restauratrice de faïence, porcelaine, céramique et grès.
3: Qui fait appel à vous ? J'imagine que les demandes doivent être nombreuses, parce que autour de nous, il y a beaucoup de choses, il y a beaucoup de pots en céramique, en grès, etc., etc. Quelles sont les personnes qui viennent vous voir et pourquoi viennent-elles vous voir ?
6: Alors, ce sont des clients privés, majoritairement, suite à des casses chez eux, dû à un chat, au moment du ménage, bref, toutes sortes de choses, ou des objets qu'ils ont retrouvés dans leur grenier, qui appartenaient aussi à des grands-parents, des parents, et également les musées. Là, dernièrement, j'ai travaillé pour le musée Abbaye de Saint-Germain à Auxerre, qui préparait l'exposition 4000 ans d'histoire de céramique. Il a fallu que j'aille pour dépoussiérer, nettoyer, faire quelques consolidations. Voilà.
3: Quelles sont les qualités qu'il faut avoir pour pouvoir restaurer des faïences, des céramiques anciennes, par exemple ?
6: Alors, je pense en premier la patience, parce que j'ai beaucoup de clients qui me disent « Oh non, on n'aurait pas la patience de faire ça ». Donc, je pense que c'est quelque chose qui est flagrant, la patience, la minutie.
3: Vous aimez faire des puzzles ?
6: Oui, ça aussi. Des fois, oui, voilà. Il faut être aussi doué en puzzle, parce que des fois, on m'apporte des choses très, très cassées.
3: Vous avez des souvenirs de pièces assez fabuleuses qui sont passées entre vos mains ?
6: Alors justement, la salle d'Ecmul de d'Auxerre, les deux vases, deux beaux vases de la Compagnie des Indes, qui étaient en très mauvais état, déjà restaurés, enfin bref, beaucoup de travail, et c'était des très belles pièces qu'on peut d'ailleurs voir quand on va visiter cette salle d'Ecmul.
3: Vos autres références, c'est quoi ?
6: Alors, le Louvre, il y a une quinzaine d'années, pour préparer les salles des arts de l'islam. Et donc, on a passé pendant 4 ans à restaurer tous les carreaux qui servent à faire les panneaux sur les murs, plein de céramiques islamiques. Également au musée de Sèvres. Et aussi dernièrement, c'était pour Monaco, des grands panneaux de Roger Capron qui représentent des animaux un peu fantastiques, des animaux marins fantastiques. Un travail qui a pris beaucoup de temps.
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3: Itinéraire bis dans le Sénonais cette semaine, et aujourd'hui je me suis arrêtée à Sens, place de la République, juste à côté du très beau marché couvert de Sens. Colette, bonjour.
7: Bonjour.
3: Ici, racontez-moi, nous sommes où ?
7: Alors, vous êtes dans une confiserie, la confiserie Morissus, voilà, qui existe depuis 1929. Alors, l'usine existe depuis 1929, mais la boutique, elle est ouverte depuis 6 ans maintenant.
3: Une boutique où, quand on rentre, eh bien, on a envie de s'installer et d'ouvrir tous les paquets. Parce que ici, qu'est-ce qu'on trouve dans cette boutique incroyable ?
7: Alors, principalement du nougat, de la praline, des boules coco. Vous avez du bonbon ancien, du berlingot. Et puis aussi, on fait des produits locaux, tels que les nonnettes, la bière de Sens, la moutarde, des biscuits aussi, Eugène Blond, Dunkerque. Turquoise, Penveine. Alors ça, c'est parce qu'en fait, depuis 6 ans maintenant, on fait partie du groupe Comptoir des Flandres.
3: Maurice Hu, je voudrais qu'on revienne sur cette confiserie créée en 1929 à Véron. Au départ, qu'est-ce qu'on fabriquait à Véron ?
7: Du nougat, de la praline aussi, et les boules coco sont venues après avec le berlingot.
3: Vous, qu'est-ce que vous préférez dans les gourmandises de chez Maurice Hu ?
7: Ah, j'avoue, si j'ai une petite fringale, je pourrais manger du nougat royal. Alors le nougat royal, c'est quoi ? C'est un nougat avec de l'amande, de la pistache, de la noisette et du miel.
3: Parfait.
7: Très bon, effectivement. C'est celui que je vais manger si vraiment j'ai une petite fringue. Après, on fait aussi de la praline enrobée de chocolat, et ça, c'est très bon aussi.
3: Et puis, il y a cette fameuse bûchette sénonaise. La bûchette sénonaise, c'est quoi, Colette ?
7: Alors, c'est un praliné feuilleté à la noisette et à l'amande. Voilà, c'est une coque en sucre, bruni, et à l'intérieur, il y a un feuilleté, noisette et amande.
3: Et puis moi, j'ai mon péché mignon chez vous, chez Maurice Hu. C'est la nougatine là, que vous avez dans les mains, Colette. Une nougatine particulière, c'est ça, une nougatine dure, hein ?
7: Oui, tout à fait. La nougatine, elle est dure. Et chez nous, on la fait avec de l'arachide. Donc, ce qui la rend craquante et un petit peu friable. On s'abîme quand même pas trop les dents avec, c'est bien.
3: Vous, Colette, qui vivez tous les jours dans cette boutique, vous craquez de temps en temps ou pas ?
7: Oui et non, on va dire. Pour bien le vendre, il faut quand même aussi le goûter, hein.
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3: Itinéraire bis dans le Sénonais cette semaine, et aujourd'hui encore on va se régaler. C'est presque une semaine gourmande, hein, cette semaine. Je suis en compagnie d'Élodie, Élodie de Conservionne. Élodie, bonjour.
8: Bonjour Catherine, bonjour tout le monde.
3: Conservionne, c'est quoi, Élodie ?
8: Nous sommes transformateurs. Donc en fait, on essaie de valoriser à notre façon les ingrédients de notre territoire pour réaliser des recettes atypiques tout en gardant ce côté traditionnel de la conserve. C'est-à-dire que nous, on a l'élément clé, c'est notre autoclave, c'est-à-dire c'est un stérilisateur professionnel dans lequel on met les bocaux, ça monte à haute température dans un temps donné. Et du coup, on n'en met pas de conservateur, on met non plus pas de colorant artificiel. Ici, on parle de bocaux, beaucoup font encore des confitures, mais moins dans le salé.
3: On va parler des recettes, ça sent bon ici, hein, dans votre petit laboratoire. Qu'est-ce qui mijote ?
8: Alors là, on est en train de réaliser notre velouté de sucrine du Berry à la coriandre. Donc la sucrine du Berry, c'est une courge de la famille courge musquée. C'est vrai que c'est réconfortant. Donc là, vous prenez notre sucrine, vous la réchauffez. Vous pouvez mettre des morceaux de gâteau émietté. Moi, j'aime bien avec le pain d'épices.

0: tournesol, c'est valoriser avec les produits du coin, les produits en direct, autant que possible. L'idée, c'est de garder les saveurs et les textures naturelles des légumes. Donc, c'est ça, en fait, notre secret, c'est de prendre le temps d'avoir cette patience-là.
1: Tout le monde a envie de goûter vos produits. On les trouve où, les produits de chez Conservione?
0: Alors, nous sommes présents dans des épiceries fines et on est présents aussi dans les Leclerc. Et notre dernier supermarché, c'est le Super U de Hayens-sur-Tholen.
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1: Mon père, il m'apprend à cuisiner, du coup, moi j'adore cuisiner avec lui. Et une fois, moi, j'ai fait des haricots verts et, avec de la viande rouge. Et en fait, maintenant, je veux faire des repas que toute seule.
2: Moi, je cuisine des tagines, des couscous. Des fois, je cuisine avec ma mère des gâteaux, des pancakes.
3: Moi, je cuisine un bon coq et un poulet. Je suis le poulet qui danse, je suis le poulet qui danse, je suis le poulet qui danse.
4: Je sais faire des salades. J'aime bien. Ma maman, elle a cuisiné un repas, mais j'arrive pas à dire parce que c'est dans mon pays. Après, quand j'ai goûté, c'est très bon parce que j'aime bien.
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1: Si Pays Basque tous les jours, ce sont des rencontres grâce à Valérie Delos qui part quelque part dans une ville, un village du Pays Basque. Aujourd'hui à Ustaritz, elle est avec Mickaël.
2: Bonjour, je m'appelle Mickaël, j'ai 36 ans et je viens d'Ustaritz.
3: Mickaël, vous produisez quelque chose qu'on produit plutôt en général dans les pays asiatiques. On va pas dire tout de suite ce que c'est, tiens. Moi, je vous propose qu'on commence par remonter le fil du temps. Il y a eu un basculement, ça se passe quand et où?
2: Ce basculement, il démarre vraiment en 2019, lors d'un séjour touristique sur l'île de São Miguel, c'est une île de l'archipel des Açores. Mmh. Voilà, où comme tout bon touriste, je découvre une plantation. Et donc, il s'agit d'une plantation de thé. Puis amoureux des plantes, amoureux de l'agriculture, du travail de la terre, ma curiosité m'a amené à découvrir cette plante qui est le Camellia sinensis, de son nom scientifique, mais c'est le théier finalement. Mmh. La famille des camélias, les camélias dits japonais, eux poussent très très bien ici au Pays Basque ou sur la côte atlantique en général. Et le théier est un camélia donc chinois, son cousin. Et c'est ainsi en fait que petit à petit, la curiosité m'a amené à découvrir la plante, à trouver un pépiniériste qui en produisait. Puis le confinement, cette très belle période est passée par là, donc m'a fait beaucoup réfléchir. Et puis la découverte de cette parcelle ici, qui était idéale pour le thé finalement, avec une exposition parfaite à l'est, de l'humidité grâce à toute la forêt qui m'entoure, et un sol très acide.
3: On entend là les petits oiseaux qui chantent. On est au milieu du pollen qui nous tombe dessus parce que on est en plein printemps. On a les cueilleuses qui sont là dans les rangs de thé avec leur petit panier en osier accroché à la ceinture. Donc on a vraiment l'impression d'être seul au monde ici.
2: Oui, donc on est sur les hauteurs du quartier d'Arons, sur la route de Saint-Pé-sur-Nivelle, et vraiment au milieu, comme vous le dites, au milieu d'une forêt de chênes et de sols, d'où tout le pollen en ce moment, c'est les sols qui sont en fleurs.
3: La nature, on sent que c'est quelque chose qui est hyper important pour vous. Pour preuve, quand je suis arrivée, j'ai remarqué cette petite marque que vous avez créée, laissée un petit peu pour évoluer de façon naturelle.
2: Oui, j'ai travaillé dans l'environnement, j'ai incité les particuliers à l'époque et les agriculteurs à installer des choses en faveur de la biodiversité. Et donc la mare est un des éléments les plus importants, je trouve, dans un jardin pour attirer la biodiversité. C'est un havre de vie, en fait, c'est dans les semaines qui viennent, on va commencer à avoir les premières libellules qui vont arriver. Il y a des tritons, des ditiques, il y a plein d'insectes. Très peu de moustiques, quand une mare est bien faite, et bien finalement, c'est plus un lieu de prédation du moustique qu'autre chose. Ensuite, le soir, à la tombée de la nuit, c'est les chauves-souris ici qui viennent danser presque au-dessus de la mare. Donc, oui, ça fait partie des aménagements avec la plantation d'arbres aussi, le maintien des haies sauvages pour essayer de maintenir un minimum de biodiversité.
3: On sait que l'agriculture est là, particulièrement du thé. C'est difficile, notamment économiquement.
2: Exactement. Ça fait 5 ans et pour l'instant, on n'arrive toujours pas à se verser un salaire digne de ce nom.
3: C'est le fait qu'il y ait du sens dans ce que vous faites qui vous fait tenir aussi, c'est ça?
2: Oui. Oui, oui. Bon, il y a le goût du défi. Quand j'ai commencé, personne ne le faisait. Puis il y avait ce goût de proposer quelque chose de sain aussi à la population. Parce que je me suis vite rendu compte que les thés importés d'Asie, en général, ou d'Afrique, sont souvent très chargés ou en pesticides ou en produits chimiques. Et bon, j'avais envie de proposer quelque chose de biologique, ou en tout cas de sain à la population locale.
3: Je vous propose qu'on conclue par un petit proverbe que vous m'avez appris, que j'adore.
2: C'est un proverbe chinois qui est un des plus répandus, les plus connus, et qui dit que la sagesse de l'univers se trouve dans une tasse de thé.

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1: 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Klemt.
2: Fallait un jour poser les bases.
1: Originaire du Mans, Klemt porte cette énergie des terres de province. Force tranquille, humilité, texte fort, l'essence de son écriture, l'émotion, la sincérité et le mot juste.

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1: Bonjour à toutes et tous, bienvenue dans Affaires classées, le podcast. Nous sommes au printemps 1824. Une vieille dame habitant Saint-Faust est jetée vivante sur un bûcher. Des villageois l'accusent en effet d'être une sorcière qui jetterait des sorts maléfiques sur la population. Que cache ce fait divers digne d'un autre temps? La suite dans un instant.
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1: Nous sommes en l'an 1824. Au matin du 29 avril, le préfet des Basses-Pyrénées est de fort mauvaise humeur. Il vient d'apprendre qu'à 8 km de son palais, dans le village de Saint-Faust, une vieille dame connue sous le nom de Marie Payon a bien failli périr brûlée sur un bûcher improvisé par un groupe d'individus au prétexte qu'elle serait une sorcière. Des villageois se sont emparés d'elle afin de la ligoter. Ils ont entassé du bois, attachant la malheureuse à un pieu avant d'allumer le feu. Mais tandis que les flammes faisaient leur œuvre, elles cramèrent aussi les cordes qui entravaient les mains de la pauvre Marie, laquelle parvint à s'échapper comme elle le put. Grâce aux soins d'un médecin, elle échappa à la mort et put lentement panser ses plaies malgré d'horribles souffrances. Quelques jours plus tard, Marie songea à alerter monsieur le maire du village, pensant qu'il lui viendrait en aide en prévenant les gendarmes du crime commis sur sa commune. Que nenni ! Fort embarrassé par cette affaire d'un autre temps, l'élu commença par mener son enquête en identifiant les suspects. Dans ce village rural de quelques centaines d'âmes, les langues